0: Comment ils font pour voir ?
1: Ils ont une vision plus adaptée dans l'eau.
2: Ils ont des gros yeux.
0: Mais des fois, il fait vraiment très nuit. Hein. Vous avez vu des images, des fois ?
1: Non, parce qu'en fait, il y a des poissons qu'ils ont une antenne où il y a une petite boule qui fait de la lumière.
0: Mais ils n'en ont pas tous. Alors comment ils font les autres, ceux qui n'ont pas de lampe ?
1: Ils s'approchent d'eux et du coup, ils voient.
0: Tu penses qu'en fait, il y en a qui ont des lampes et ceux qui veulent voir, bah, ils suivent ceux qui ont des lampes ?
1: Ouais.
0: Et quel est le plus gros des animaux, selon vous, qui vit sous l'eau, tout dans le fond de l'eau ?
1: Une chèvre, des grosses chèvres.
2: Des baleines,
3: une grosse baleine.
4: Un requin,
5: la barrière des corails.
6: Barrière de corail !
0: C'est quoi la barrière de corail ?
1: Bah, ça permet pour pas que les requins aillent manger ceux qui sont après la barrière.
0: C'est comme une clôture, en fait ?
1: Un peu.
2: C'est comme un filet dans l'eau, et c'est pour que les gens ils se baignent dedans, et pour pas que les requins ils mangent les gens qui se baignent.
0: Est-ce que les requins, ça mange les gens ?
7: Les requins, c'est méchant, donc moi, je pense que oui.
8: Des fois, je regarde des vidéos de requins, et donc, du coup, et ben, je vois où des fois, ils en mangent des gens, et je pense que c'est très, très, très méchant.
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10: Louis Hachette, fondateur de l'un des plus grands groupes d'édition au monde. Mais saviez-vous que tout a commencé à Rethel ? Louis, dès son plus jeune âge, se tourne vers la lecture. Un amour, d'ailleurs, qu'il ne quittera jamais. À peine adolescent, il quitte sa ville natale avec sa famille pour Paris, où sa mère travaille comme lingère dans un grand lycée. Et c'est à la capitale qu'il va faire ses études, notamment en droit. Mais c'est un autre domaine qui va capter son attention, l'édition. À 26 ans seulement, il fonde sa propre maison d'édition. Très vite, elle prend une ampleur considérable et en quelques années, elle devient le premier groupe d'édition en France. Et qu'est-ce qui explique un tel succès ? Eh bien, c'est surtout son modèle commercial novateur. Louis Hachette comprend que pour toucher un large public, il faut adapter les livres aux besoins du public. Qu'il s'agisse de manuels scolaires, de dictionnaires ou d'ouvrages destinés aux jeunes lecteurs, son intuition est de créer des ouvrages pédagogiques, accessibles à tous à des prix raisonnables. Et le pari est réussi, car ses livres se retrouvent dans toutes les écoles et contribuent à l'émergence d'une véritable culture populaire. Loin de se cantonner à l'édition scolaire, il diversifie rapidement son catalogue en publiant des romans, des biographies, des récits de voyage ou des ouvrages scientifiques. Et c'est là toute la force de sa vision. Il parvient à offrir à la fois des livres éducatifs, mais aussi des œuvres littéraires qui font de sa maison un acteur incontournable du paysage éditorial français. Un autre point marquant du génie commercial de Louis Hachette, la distribution des livres. Il innove en installant des points de vente dans des gares, là où le public est nombreux. Des points de vente qui s'appellent aujourd'hui Relais. Louis Hachette s'éteint à 64 ans, mais son nom et son œuvre perdurent toujours à travers l'énorme empire qu'il a créé. Le 9 février 1953, Henri Philippe Aki, des éditions Hachette, publie les premiers titres d'une collection appelée « Un grand avenir, le livre de poche », un format qui séduit un public jeune car le prix est plus raisonnable. Aujourd'hui, les éditions Hachette sont parmi les plus grandes maisons d'édition au monde, mais tout a commencé à Rethel, grâce à ce jeune homme passionné par les livres et déterminé à démocratiser la culture. Louis Hachette, véritable pionnier de l'édition, c'est l'un des trésors de Champagne-Ardenne.
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11: J'écrivais déjà quand j'étais punie au lycée, que j'avais quand même une scolarité un peu chaotique. Quand j'étais punie au lycée, on me demandait de faire des rédactions. Pour moi, c'est une bonne nouvelle.
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13: C'est une signature que l'on reconnaît au premier coup d'œil. Illustratrice, autrice de BD, la Vésulienne Sophie Lambda s'est imposée en quelques années dans nos librairies. Sophie, à la Haute-Saône. Cette terre, qu'est-ce qu'elle représente pour vous ?
11: Oui, moi je viens de Haute-Saône. En plus, c'est une partie de la Franche-Comté. C'est pas forcément la partie de la Franche-Comté de laquelle on parle le plus. On parle beaucoup du Doubs, on parle beaucoup du Jura, du marché de Noël de Montbéliard. Mais la Haute-Saône, on est un peu les oubliés. Et moi, c'est une région qui m'est chère. C'est là que j'ai grandi. C'est là que j'aime revenir régulièrement. Et voilà, c'est chez moi.
13: Et malgré cet attachement, le déclic de la création n'est pas arrivé tout de suite. Il a fallu attendre, je crois, la trentaine pour que l'écriture s'impose un peu comme une évidence, Sophie.
11: J'écrivais déjà quand j'étais punie au lycée, que j'avais quand même une scolarité un peu chaotique. Quand j'étais punie au lycée, on me demandait de faire des rédactions. Pour moi, c'est une bonne nouvelle. Donc je pense que j'aimais déjà écrire, mais je ne m'étais pas rendu compte que je pouvais le faire pour le plaisir, que je pouvais potentiellement en faire un métier. Donc c'est arrivé... C'est arrivé tard quand j'ai vraiment ressenti le besoin de raconter une histoire. Celle que j'ai racontée dans ma première BD, qui était une espèce d'urgence à écrire. Mais voilà, c'est arrivé tard et je pense qu'on m'a pas assez, peut-être à l'école, encouragée à le faire.
13: Aujourd'hui, vous, Sophie Lambda, vous ne rentrez plus dans les cases, vous les dessinez, vous explorez de nouveaux formats comme des carnets de voyage pour exprimer notamment une soif d'indépendance qui définit son quotidien, c'est ça un peu, non ?
11: Je fais ce format qui me ressemble, j'adore le carnet de voyage, mais celui que je fais, il est un petit peu différent parce qu'il y a de la BD dedans. Et c'est directement inspiré par des voyages que je fais qui sont toujours très différents. Des fois, je pars avec des groupes, des fois, je pars toute seule. Des fois, je vais rejoindre des amis. Des fois, je pars complètement à l'arrache. Des fois, je suis très organisée. C'est toujours très différent. Et moi, c'est des aventures que j'adore raconter. Donc là, j'ai le deuxième que j'ai envoyé à l'imprimeur qui va arriver d'ici 2 mois, que j'ai vendu sur ma boutique en pré-vente, sophielambda.com. Et puis voilà, là j'espère en 2026 refaire de la bande dessinée, de la vraie bande dessinée, un peu comme la première que j'ai sortie, Tant pis pour l'amour. Ma priorité, c'est de garder d'être indépendante, d'être autonome, de compter principalement, c'est pas pour ça que je ne sais pas demander d'aide, mais je compte principalement sur moi. J'ai toujours voulu cette indépendance et ne pas compter sur quelqu'un d'autre pour vivre. Aujourd'hui, ma priorité, c'est vrai que c'est de continuer à voyager, de continuer à pouvoir bouger tant qu'on le peut, que ce soit au niveau de la santé et financièrement. C'est un luxe et c'est une chance de pouvoir faire ça.
13: Une femme libre au parcours inspirant à retrouver d'ici 2 mois d'ailleurs avec son nouveau carnet de voyage et en 2026 pour sa prochaine bande dessinée aussi. C'est l'objectif. Merci Sophie Lambda d'être intervenue au micro ici Belfort-Montbéliard.
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1: Aujourd'hui, direction Nîmes pour une soirée pas comme les autres. Je me la joue Michel Jonas. J'ai testé The Reef Jazz Club.
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1: Sur le Jean Jaurès, un lieu où le jazz, le swing et la bonne humeur se dansent autant qu'ils s'écoutent. Dès l'entrée, les lettres du riff s'affichent sur le sol en mosaïque. Le bar longe la salle, la lumière se fait plus douce et au fond, un filet lumineux vous aspire vers la piste. Loane donne déjà un coup. Ça tape du pied, ça compte, on reprend. Et surtout, personne ne se décourage. Tout âge confondu, des sourires, des envies communes de découvrir l'univers du boogie-woogie, du West Coast Swing et du Link-Up. Bon, soyons clairs, on ne devient pas Fred Astaire en une heure.
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1: Mais Florent Yamas, multiple champion du monde et de France, vous met tout de suite à l'aise. Ses conseils sont en or. C'est l'autre professeur, le créateur du lieu. Et le jeudi, place à la jam session. Les musiciens sortent leurs instruments, piano, batterie, sont déjà là. Et c'est parti pour le bœuf, endiablé. Petite anecdote, Florent m'explique que dans les années 30, on faisait patienter le public entre deux morceaux avec des sketchs d'humoristes. C'est ainsi qu'est né le stand-up. Ambiance décontractée, on peut s'installer dans la cour pour papoter, boire un verre, grignoter un plateau gourmand. Une soirée qui met le cœur en swing et le sourire aux lèvres. Le Reef Jazz Club, c'est 36 avenue Jean Jaurès. À Nîmes, pas besoin d'équipement spécial, hein. Vous venez juste pour vous amuser. Retrouvez-les sur Facebook et Insta avec des vidéos incroyables. Et si vous aimez, venez prendre l'apéro swing un dimanche aux alentours de 17h. Bon, moi un peu parti, un peu naze, je ressors de la boîte de jazz, prendre le rythme de ma vie. Donc, j'ai testé, j'approuve et je dis...
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3: Bonjour à toutes et tous, bienvenue dans Affaires classées, le podcast. Nous sommes en janvier 1879. Le sympathique garde champêtre du village de Laguinge, en Haute-Soule, est poignardé de 5 coups de couteau dans une auberge. Les gendarmes arrivent et son meurtrier a disparu.
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3: Les bohémiens. Ces individus, migrant en groupe d'un village à l'autre, ont longtemps alimenté les conversations, les polémiques, les peurs au Pays Basque et au-delà. Les historiens situent leur arrivée dans le coin en l'an 1602. C'est le seigneur d'Urtubi à Urugne et le vicomte d'Etchaus à Baïgorry qui accueillirent en nombre ces descendants du peuple Tzigane ou Rome venus de Bohême grâce au sauf-conduit que le roi de cette contrée d'Europe centrale délivrait. Nombre d'entre eux vont finir par s'implanter en Soule ainsi que dans les pays de Cise et de Mix. Vivant à l'écart des villages, ils offraient leurs services aux villageois, bien contents de leur donner du travail contre très peu d'argent. Selon les saisons, ils étaient employés chez les paysans. D'autres œuvraient comme vanniers, empailleurs de chaises ou tondeurs de mulets. Leurs épouses fabriquaient des chapeaux, de la vannerie aussi. Elles ne tardèrent pas à susciter la curiosité, voire la peur, lorsqu'elle disait disposer de pouvoirs magiques, de remèdes naturels ou jurant prédire l'avenir en lisant dans les lignes de la main. Frappant à la porte des fermes, on les disait mendiants, voire chapardeurs. Dans les gendarmeries du secteur, les plaintes des villageois affluaient pour vol d'animaux, de victuailles ou de linge. Leur présence finit par agacer le préfet palois qui décide de lancer en 1802 une gigantesque rafle. 475 bohémiens sont arrêtés et jetés en prison dans l'attente de les expédier outre-Atlantique en Louisiane. Mais Le projet du préfet tourne court et la plupart des rescapés de la rafle reviendra vivre au Pays Basque où ils désigneront leur propre roi.
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3: Il se nomme Pierre Aguerre. Il vit en Haute-Soule, dans le petit village de Laguinge, et partage son existence avec une femme, encore jeune, qu'il dit être son épouse, même si les registres d'état civil du secteur ne trouvent nulle trace de leur mariage. Chez les bohémiens, point n'est besoin de s'ennuyer avec les formalités. On est libre depuis des lustres, et la loi que l'on reconnaît, d'abord, est celle des traditions. La modeste masure qui lui sert de quartier général à Laguinge ne l'empêche toutefois pas de faire de fréquentes excursions ailleurs. Pour tondre les mulets officiellement, comme il le clame à ceux qui l'approchent, et peut-être aussi pour tondre les bourses et les biens des paysans du secteur. Combien de fois, en effet, son premier voisin n'a-t-il pas déploré des vols d'objets agricoles ou d'animaux dans sa propre ferme ? Le dit voisin aurait bien aimé récupérer ses biens en signalant ses méfaits aux gendarmes de Tardets. Mais Aguerre traîne une sale réputation. Maintes fois condamné pour vol, violence, il pourrait bien se venger. Aguerre sait cultiver ses relations et, pour asseoir son autorité, il va lier amitié avec un homme influent au village. Le garde champêtre, un certain monsieur Iriard. Le brave fonctionnaire est au courant de tous les potins du village. Son goût immodéré pour la bouteille fait de lui un informateur facile, de premier choix. Ce 9 janvier 1879, Aguerre accoste le garde champêtre. Il l'invite sans peine à boire ensemble dans le premier cabaret venu. Les deux larrons y retrouvent le vieux Albex, un paysan du coin, et l'instituteur du village, qui a momentanément déserté sa classe. C'est alors parti pour une série de plusieurs tournées de vin.
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3: Dans le canton de Tardets, chacun sait que le garde champêtre, Iriard, est de ces muets à qui la picole alimente surabondamment les paroles. Ce soir de janvier, la nuit tombe tôt et la conversation s'éternise. Ivre à l'excès, Iriard dévoile toutes sortes de fâcheux secrets sur tel ou tel habitant du village. Ses amis, tout aussi ivres, en rajoutent. Soudain, Iriard explose de colère. Il menace ses acolytes de comptoir en ces termes.
5: « Pour un peu, je vous battrai comme on taille le lin !»
3: À peine a-t-il fini sa phrase que Pierre Aguerre, le roi des bohémiens, se retourne. Il lui assène 4, voire 5 coups de couteau en hurlant « Ah, puisque tu le veux, c'est comme ça !» Celui qu'on surnomme le roi des bohémiens prend, sans attendre, la poudre d'escampette, sans doute en direction de son domicile. Dans le troquet, c'est la panique absolue. Le pauvre garde-champêtre hurle de tous ses poumons. Il scande des mots de peur, conscient sans doute qu'il vit ses derniers instants. Quelques secondes suffiront pour qu'il s'effondre, baignant dans son sang. On accourt des maisons voisines, le médecin de Tardets arrive peu après, mais il est trop tard. Le malheureux Iriard accuse plusieurs plaies profondes. L'une d'elles a perforé l'abdomen, causant la libération d'une partie de ses intestins. Les gendarmes rappliquent à cheval. Avant d'expirer, Iriard réussit malgré tout à leur balbutier quelques mots, dont le nom de son meurtrier. On se lance aussitôt à la recherche d'Aguerre. Voyant de la lumière à l'intérieur de sa ferme, les gendarmes l'encerclent avec prudence. Qui sait si le roi des bohémiens n'a pas encore quelques armes qu'il pourrait utiliser pour s'enfuir.
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3: Malin.

0: posture lui ôterait toute envie de résistance. Que nenni ! La perspective de sombres lendemains réveille son audace. Aguerre tente les plus violents efforts pour se soustraire à ses gardiens, usant de coups, de nouveaux coups de poing à dessein. Mais la vaillance des gendarmes aura raison de lui. Le voilà maintenant conduit à Tardets, où son interrogatoire commence. Et la première question qui se pose, pourquoi a-t-il tué Iriar ? Le roi des Bohémiens aurait fort bien pu être en proie à des remords, formuler des regrets au besoin. Pas un instant. Il livre une fable ingénieuse à ses yeux. À l'écouter, le garde champêtre l'a d'abord frappé avec un bâton, jeté à terre et menacé de mort. C'est pour se défendre et seulement pour cela qu'il s'est emparé d'un couteau qu'il range habituellement dans sa poche. Il avoue donc son forfait, sans hésitation, mais entendez-le bien, son seul regret est de ne pas lui avoir tranché la gorge. Iriar l'avait saisi au bras et serré si fortement qu'il n'avait pas le choix, dit-il. Hélas, pour Aguerre, cette jolie fable ne convainc personne. Les piliers de comptoir présents le soir des faits démentent formellement son récit. Et le médecin venu l'examiner ne trouve sur son corps aucune trace de plaie, de contusion ou d'ecchymose. Conclusion, Aguerre ment.
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0: Le procès du roi des Bohémiens s'ouvre à Pau le 21 février 1879. Une foule nombreuse a fait le voyage pour l'occasion. Des congénères venus du Pays Basque, des amis et aussi des proches du malheureux garde champêtre que chacun appréciait en Haute-Soule. Le procès d'un Bohémien n'a rien d'une première à la cour d'assises des Basses-Pyrénées, mais cette fois, on juge l'autoproclamé roi des Bohémiens. Âgé de 58 ans, il a le teint cuivré, l'air astucieux et même féroce, selon l'un des journalistes parisiens présents au procès. Les préjugés contre les Bohémiens ne manquent pas. Le président de la cour, par exemple, M. de Lagéry, pose en préambule, je cite, « qu'au milieu de la race noble et loyale des Basques vit la race maudite et dangereuse des Bohémiens ». Aguerre, selon les témoins, aurait été proclamé roi des siens à cause de ses innombrables méfaits. Il était si redouté en Soule que même le maire du village de Laguinge en avait peur. L'élu lui délivrait son certificat de bonne vie et de bonnes mœurs, non parce qu'Aguerre était vertueux, mais pour qu'il aille migrer ailleurs. Le procès vire au mauvais spectacle. Tantôt calme, Aguerre justifie sa royauté bohémienne et tente de lui donner quelque chose d'imposant. Tantôt en colère, il se dresse sur son banc. Saisissant la rampe des deux mains, il insulte, il menace les témoins qu'il dit être des suppôts du diable. Ses regards menaçants n'épargnent personne, pas même son avocat. Aucune émotion n'affecte son visage quand on lui présente les vêtements ensanglantés du défunt. Avec un tel client qui ne rêve que de représailles et de vengeance, la cour d'assises n'aura aucun état d'âme à envoyer le roi des Bohémiens au bagne, à perpétuité.
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0: Le roi des Bohémiens, c'était ce nouvel épisode en podcast. Merci de l'avoir écouté. Dans un prochain rendez-vous, je vous emmènerai en 2018 du côté de Pau avec une intervention policière qui va faire couler beaucoup d'encre.
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3: Bonjour, je m'appelle Laureline, je suis artiste de cabaret et je suis chanteuse sur l'établissement de Périgueux.
4: Laureline, on peut vous retrouver sur la scène du Voulez-vous à Marsac-sur-l'Isle dans le rôle d'Opaline. J'ai pas vu tout le spectacle, mais il me semble que c'est quand même le personnage principal. Qu'est-ce qui lui arrive à cette fonctionnaire ?
3: Alors, ce qui lui arrive, c'est qu'elle devient une star de la chanson, une star du musical. Et donc, elle a toute une transformation physique, vocale et surtout une transformation de vie. Et voilà, donc ça devient une superstar qui oublie peut-être un petit peu sa vie personnelle d'avant.
4: Est-ce qu'il y a des échos à votre propre vie ?
3: Non, pas vraiment.

0: Vraiment, et c'est pour ça que j'adore jouer ce rôle, parce qu'en fait, Opaline est une personne très introvertie, et ce qui n'est pas du tout mon cas, et je trouve ça plus amusant et plus confortable d'aller jouer sur un rôle qui ne ressemble pas à ce qu'on est dans la vraie vie.
1: Ça fait une dizaine d'années, Laureline, que vous êtes professionnelle dans le spectacle. Est-ce que vous vous souvenez de la première fois où vous êtes montée sur scène ?
0: Je sais que la première fois que je suis montée sur scène, c'était quand j'avais 2 mois, ça je me rappelle pas.
1: 2 mois ?
0: Oui. Mes parents faisaient des colonies et faisaient des spectacles à la fin des séjours avec les enfants. Et l'année où je suis née, donc en 92, c'était le spectacle sur le magicien des couleurs. Et donc j'étais le bébé violet qui était né de la naissance du bleu et du rouge. Et alors moi je n'ai aucun souvenir de ce qui s'est passé, mais ma mère me dit que elle a vu dans mes yeux que j'étais hyper attirée par les lumières, par ce qui se passait là, quoi. Avant d'être professeur de danse, j'étais moi-même élève dans des écoles où je faisais des galas.
1: Quel retour vous avez du public périgourdin depuis le lancement de Star du Musical?
0: Ils sont vachement contents, hein. On a un public principalement senior. Moi, c'est mon public préféré parce qu'en fait, ils sont toujours émerveillés. Et puis, ils ont toutes les références parce que moi, j'ai des codes assez rétro, des goûts assez rétro. Et du coup, j'adore parler avec eux à la fin du spectacle parce qu'ils sont toujours super enchantés de ce qu'ils ont vu, de ce qu'ils ont entendu. Et c'est hyper agréable.
1: Pour vous, c'est qui l'artiste suprême, celui ou celle qui vous a donné envie de faire ce métier?
0: Charles Aznavour.
1: Ok, d'accord, pas d'hésitation. Votre plus beau souvenir de scène?
0: J'ai envie de vous répondre que moi, mes plus beaux souvenirs de scène, c'est plutôt avec les élèves avec qui je donne des cours. Je trouve que dans l'amateurisme, il y a un truc qui est encore plus beau que dans le professionnel, parce qu'à la fin, on arrive à faire quelque chose alors que c'est pas notre métier. Mon plus beau souvenir de scène professionnel, je pense que c'est ma première ici en tant que chanteuse. Parce que comme je disais, moi j'étais danseuse professionnelle, j'étais dans une production et une école qui formait des artistes à être pluridisciplinaires. J'ai appris à chanter. Je voulais chanter. Et c'est le voulez-vous qui m'a donné ma chance et l'opportunité de le faire. On est une équipe très soudée et on n'est pas les uns au-dessus des autres, on est les uns à côté des autres.
1: Merci. 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
1: Paris, c'est le trait d'union, disons-le, entre les cultures. C'est le cas entre l'Alsace et l'Île-de-France. La preuve avec la réussite d'un Alsacien qui va créer chez nous la brasserie Beaufinger, devenue un monument de la gastronomie à Paris. Thierry Boeuf vous y invite, c'est Bistrot de Paris.
2: Et le cocktail américain, c'est quoi?
3: C'est un coquelet grillé avec une sauce américaine, tomate, échalote, une pointe de cognac, du vin blanc. C'est un peu relevé.
4: Un déca,
5: pâté, jambon, sauce d'oreillette, gruyère, chantal, rosbif, jambon de pays.
6: Eh ben, tout ça, ça va aller dans la blanquette.
3: Bon appétit.
7: À Paris, subsistent encore quelques mammouths de la gastronomie, encerclés de toutes parts de chinoiseries et de fast-food endémiques.
8: Sandy, une pointe de sel, un coup de moulin à poivre dans l'aioli, s'il te plaît.
7: Le dernier rempart de la Bastille se nomme Beaufinger. La résistance est rude, soutenue par des tonnes de guirlandes de saucisses de Strasbourg et de plats de choucroute fumante, où jadis, les critiques Go et Millot aimaient s'attabler.
9: Henri Go, Christian Millot, vous allez nous faire les honneurs de cette table, qui est certainement l'une des meilleures de Paris.
10: Elle est surtout réputée pour sa choucroute qui est merveilleuse, je dois dire.
11: Elle s'appelle Beaufinger et la brasserie Beaufinger a été à partir de 1920 le leap des années folles. Il y avait une assistance très brillante qui venait dans cette vieille brasserie alsacienne avec il y a une salle de peinture de Hancy et on voyait Cocteau, Chaplin, Marie-Laure de Noailles. Tout Paris venait chez Beaufinger, qui était célèbre également pour ses huîtres et son banc d'huîtres. C'est le concurrent de Lippe maintenant, vraiment.
7: Beaufinger est la plus vieille brasserie de la capitale. En 1864, Frédéric Beaufinger, originaire de Colmar, quitte son Alsace chérie pour Paris avec dans ses malles toutes les spécialités de l'Est de la France. Mais le coup de génie du jeune Alsacien consiste à servir de la bière fraîche et mousseuse, brassée à l'air et distribuée à l'aide d'une pompe. Autrement dit, les Parisiens découvrent pour la première fois la bière pression. Repas d'affaires, dîner d'anniversaire, virée entre copains, touristes en goguette, couple légitime, amant pressé, pour paraphraser André Malraux, Beaufinger, c'est comme le métro parisien à 18h. Et même un renfort inattendu vient prêter main forte à la brasserie, en la personne de l'intellectuel et philosophe Roland Barthes.
12: Les cafés à Paris, chez lui, c'était plutôt le Flore, c'était le Bonaparte,
13: oui,
12: c'était son quartier de Saint-Germain-des-Prés.
13: Oui, c'est ça. Mais le seul restaurant vraiment d'élection, en quelque sorte, qui ne soit pas lié à des opportunités de géographiques, c'est cette manie, dit-il, pour Beaufinger. Et il a beaucoup aimé Beaufinger dans ces années-là, qui était un restaurant parce qu'il y mangeait du poisson.
12: Alors ça, c'était pas du tout dans son quartier, ça.
13: Non, justement.
12: C'était un expatrié.
13: Ça voulait dire que c'était justement un choix.
7: Envie d'une soupe à l'oignon gratinée, de 6 huîtres creuses de Normandie, de gros escargots de Bourgogne, un œuf mayonnaise, un pâté en croûte, un homard flambé au whisky ou la fameuse choucroute servie depuis 160 ans, direction la Bastille, qui a fait sa révolution à deux reprises, en 1789, aux commandes des révolutionnaires du Faubourg Saint-Antoine, et en 1864, grâce à un seul homme, Frédéric Beaufinger.
1: Eh bien, je ne sais pas vous, mais toute l'équipe du 7-9, ça nous a ouvert l'appétit avec cette chronique. Les bistrots de Paris, on réécoute sur francebleuparis.fr. Merci à Thierry Boeuf.
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14: 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Je suis trop fier de mon jingle, j'en suis fier. Je l'assume, j'en suis fier. Comment ça va les gens sur Ici Picardie? C'est la Camini Minute, votre chronique de la joie et de la bonne humeur. Écoutez-moi, ça va, sauf que je suis encore un petit peu ému, parce que comme beaucoup de Français, j'ai vu le biopic sur la vie de Philippe Nicolic des To Be Free partir un jour. Sans retour, c'était émouvant. Il paraît que Caris, le rappeur, l'a vu et il a pleuré. C'est pas vrai. Je précise que c'est pas vrai parce que j'aime mon nez. Ok, je veux le garder. Les années 90, nous, on a connu les grandes manias, les plus belles manias. Michael Jackson mania, Club Dorothée mania, Patrick Bruel mania. Et vous avez quoi? La Chikung mania. Voilà, c'est Chikungunya, c'est nul, nul. Nous, on a connu des manias de ouf, on a connu les boys bands. Et au final, les To Be Free, qu'est-ce qu'ils faisaient? Ils faisaient un peu de la dance et de la techno. Vous connaissez cette musique? La musique avec des textes extraordinaires, dignes de Baudelaire, de Balzac et de Molière. Il y a un Américain, il est arrivé, il a dit... I like to move it, move it. I like to move it, move it. I like to move it, move it. You like to move it. Ça, c'est même pas un refrain, c'est un mantra, les gars. Extraordinaire. Les Allemands, ils ont vu ça, ils ont dit, OK, nous aussi, on va s'y mettre. Eins, Weins, Polizei, drei, vier, Grenadier, fünf, sechs, Saint-Ekirk, Sittenach, Gutenacht. Je suis pas très fort en allemand, j'ai fait ce que j'ai pu. Mais on sentait le niveau du texte. Il y a un mec qui avait écouté ça, il a dit, OK, d'accord, vous voulez jouer ça? Tuta, tuta, tuta, ta, tuta, tuta, tuta, ta. Lui, on pensait qu'il avait fini le game. Mais non. Après, les mecs, ils se sont dit, nous, on fait plus de mots, on fait juste des sons. Pi, pa, pa, palopo. Pa, pa, palopo. Pi, pa, pa, palopo. Même les chanteurs, ils comprenaient même plus ce qu'ils disaient. I'm a scatman. Vous allez pas me faire croire que le mec, il comprenait ce qu'il disait. Voilà, c'était ça, les années 90. De la créativité, des chansons à texte. Mais bon, toutes les bonnes choses ont une fin. Les années 90, elles sont parties. Un jour, sans retour, effacées. Notre amour, sans se retourner. Excusez-moi, je suis encore ému par le téléfilm sur Philippe Nicolique.
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1: Ambiance nature aujourd'hui. 55 000 jardiniers, amateurs ou professionnels suivent depuis plus de 15 ans Franck Natier, un Mayennais de Saint-Plé. Il réalise des vidéos autour de la permaculture sur sa chaîne YouTube La Forêt Nourricière. Mais quelles sont ces vidéos qui touchent tant de personnes?
2: Des fois, je vais visiter des jardins extraordinaires. Souvent, je vais montrer des tests d'association que je vais faire entre les plantes.
3: Et on voit ici, c'est les figues sont en association avec la caseille. C'est un hybride entre le groseillier à macro et le cassis.
2: Je vais parler de variétés assez rares et exceptionnelles, très résistantes aux maladies et qui se débrouillent bien seules.
3: On va voir la figue poire. C'est une figue énorme. Elle est géante. Elle pèse jusqu'à 300 grammes. Regardez un petit peu la taille de ces figues.
1: Et ce qui plaît, c'est la façon de jardiner de Franck sous forme de culture multi-étagée.
2: Donc c'est le fait de pouvoir cultiver différentes plantes alimentaires ou médicinales sur plusieurs strates de hauteur. C'est d'agencer tout ce beau monde pour que ça produise un maximum de fruits et de légumes en essayant d'en faire le moins possible.
1: Effectivement, c'est pas mal ça. Mais est-ce qu'on a une belle production derrière?
2: Sur un petit jardin qu'on cultive comme ça, on peut atteindre à certains endroits du jardin 25 kilos de fruits et de légumes par mètre carré.
1: Là, on a de quoi nourrir la famille pour un bon moment. C'est bio, c'est naturel et c'est ça qui séduit vraiment les gens.
2: Les gens veulent revenir vers une alimentation plus saine et je pense que cette approche du jardin forêt, de la permaculture répond à un besoin.
1: Franck Natier met tout son cœur à partager des expériences originales, voire même introuvables ailleurs, mais l'une des vidéos qui a le plus marché, c'est tuer le liseron et les plantes envahissantes écologiquement. Bon, pour le coup, ça l'a un petit peu déconcerté.
2: Bah, les gens, je les invite plutôt à planter l'abondance, à faire un monde meilleur, plutôt qu'à exterminer des plantes dans le jardin.
1: Même les chardons, parce que là, bon, non ? Bon, d'accord. En tout cas, Franck Natier cultive un message principal à travers sa fameuse chaîne YouTube La Forêt Nourricière, c'est celui-ci.
2: Bah, de prendre soin de nous, de la terre, des générations futures, entre la rivière de la conscience de l'écologie et la rivière de la destruction de l'environnement et du futur de nos enfants, quoi.
1: Pour garder ce joli rire. Merci à Franck Natier, je le rappelle, Mayennais de Saint-Plé. La Forêt Nourricière, c'est une chaîne YouTube avec une publication par mois.
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4: L'auteur du livre que je vous présente aujourd'hui dans Toujours à la page les a tous interrogés. Ce père de famille qui, après avoir tué femme et enfant, s'inquiète du sort de sa chienne. Ce japonais cannibale interpellé au bois de Boulogne ou encore ce membre de la Société de protection des oiseaux soupçonné d'être un tueur en série. Jacques Poinaz fut commissaire de police, chef adjoint de la brigade criminelle de la police judiciaire de Paris, également chef de l'unité de coordination de lutte antiterroriste. Cet Ardéchois de naissance témoigne de sa carrière dans « Le temps des aveux », « Le réfrigérateur du japonais cannibale » et autres récits de la brigade criminelle. Un livre paru chez Mareuil Éditions. Le retour sur 13 des enquêtes les plus marquantes de sa carrière avec, en ligne de mire, à une époque où l'ADN n'était pas encore la reine des preuves, l'obtention des sacro-saints aveux. Des aveux qui viennent ou non, et qui dissimule parfois une partie de la réalité, qui laisse aussi souvent l'enquêteur avec un sentiment de frustration. Jacques Poinaz.
5: Oui, de la frustration, parce que les aveux ne sont pas toujours totalement sincères, ou complets, ou indiscutables. Il y a souvent une fragilité de l'aveu, puisque lorsqu'on a des aveux, on se projette déjà dans le procès et la preuve devant les assises pour les homicides. Mais ces histoires, c'est aussi ce basculement de la personne qui avoue, et souvent, même si le policier avant tout est content d'avoir résolu une affaire, parce qu'une affaire criminelle est toujours un poids pour les policiers, mais il y a également parfois un peu de, sinon de pitié, du moins de tristesse de voir un homme qui parfois avait une vie jusque-là normale et qui bascule dans le monde de la prison pour une longue peine.
4: Mais quelle perception vous avez de ça quand vous êtes face à quelqu'un qui n'est pas un criminel aguerri et qui bascule pour des raisons qui paraissent en fait futiles, si on y pense bien?
5: Alors, je crois que ça reste un mystère de l'homme, un mystère de l'humanité. Comment comprendre que quelqu'un qui a jusque-là eu une vie parfaitement banale, d'un seul coup, pour des raisons difficiles à imaginer, passe à des actes terribles?
4: On voit la grande diversité des affaires que vous avez traitées. C'est d'autant plus agréable à lire qu'effectivement, on ne sait jamais où vous allez nous emmener à chacune des histoires. Comment vous avez fait la sélection?
5: J'ai pris celles qui sont restées dans ma mémoire, je dirais, qui m'ont laissé un sentiment, soit de satisfaction, soit d'échec, ou comme celle qui se passe en Ardèche, où je reviens pratiquement dans mon village natal pour enquêter sur une affaire d'explosifs dans la communauté de l'ex-tueur de l'Ardèche, Pierre Conti. Et souvent aussi parce que ce sont des affaires qui ont quelque chose de particulier, parfois de presque burlesque, parfois de troublant, comme ces adolescents qui, pour donner un alibi à leur ami, inventent un stratagème un peu diabolique. J'ai essayé de montrer que la réalité est souvent plus surprenante que la fiction même.
4: Et c'est sans doute ce qui est le plus fascinant dans chacune des histoires que nous confie Jacques Poinas. Et ce qui est captivant, c'est ce récit au plus proche du travail de l'enquête et les impressions, les réflexions que partage l'auteur avec nous au fil de chacune. Alors si vous êtes fan de faits divers, jetez-vous sur Le Temps des aveux de Jacques Poinas, paru aux éditions Mareuil.
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1: Nous sommes à Caudalet.
2: Richard, on est ici dans les jardins familiaux?
1: Oui, on est dans les jardins familiaux et on est à plusieurs.
2: Il est où votre petit carré?
1: Là-bas, au fond.
2: Allez, je vous suis, allez-y. Et là, ce sont vos poireaux?
1: Il y a des poireaux, il y a encore des betteraves, des radis.
2: Et là, vous êtes au bord de quel canal?
1: C'est un canal qui rejoint la tête.
2: Les choux ont été un petit peu mangés, non?
1: Par contre, la salade, vous voyez, elle n'est pas gelée.
2: Et alors, comment vous vous organisez? Vous aviez des notions de jardinage quand vous avez pris ce jardin familial?
1: Oui, j'ai eu un jardin familial dans le Nord pendant une dizaine d'années.
2: Donc vous arrivez d'où, vous?
1: Nord-Pas-de-Calais, entre Lille et Arras.
2: Depuis combien de temps vous êtes installé ici à Caudalet?
1: Trois ans.
2: Comment vous avez découvert ce village?
1: Avec mes filles qui habitent là. Donc elles m'ont dit de revenir ici, parce qu'il fait meilleur, il y a du soleil, et le jardin, on peut le faire plus longtemps.
2: Et vous venez tous les matins?
1: Souvent, en ce moment un peu moins.
2: C'est important pour vous d'avoir votre petit carré potager?
1: Tout à fait, parce que c'est du bio. Et puis, quand j'amène les légumes à la maison, ma fille me fait la cuisine. Et moi, je fais la soupe avec les poireaux, avec les navets. Donc, tout va bien.
2: Et derrière vous, il y a le compost?
1: Recyclage. Les choses de la cuisine, mais pas tout, les purées et tout ça. Et puis, les restes de jardin.
2: Rien ne se perd, tout se transforme.
1: Exactement. Et ça devient tout marron, comme un terreau.
2: Merci Richard. Et vous Daniel, alors, qu'est-ce que vous cultivez?
3: Là, pour le printemps, j'ai mis des oignons, rouges et jaunes. 300, on ne rigole pas avec les oignons. À quand on cuisine, il faut des bons oignons. Bon, alors là, il reste les poireaux.
2: Il n'y a pas des artichauts, là?
3: Ah, ben oui, mais ça, des artichauts, oui. Ils restent bien en place. Et je suis assez content parce que par ici, moi, je suis normand. Hein. Attention, je suis un viking. Faut pas me contrarier. Bon, alors, il y a la quatre artichauts. Bon, ben, c'est bien, c'est marrant, dans un jardin, c'est marrant.
2: Et qu'est-ce qui vous a amené au jardinage?
3: Pour bien s'occuper, faire du sport, de la marche, et puis du jardinage.
2: Et dites-moi, vous avez un panorama incroyable depuis le jardin.
3: Justement, c'est très intéressant. C'est pour ça aussi que j'ai demandé ce terrain-là. Il y a la rivière, juste derrière moi, il y a la montagne, avec des beaux arbres. Enfin, c'est formidable, ici, c'est le paradis pour moi. Hein. Surtout moi qui suis né dans la plaine de Caen, vous voyez. Alors la plaine de Caen, c'est vraiment la plaine.
2: Il y a de la pluie. Hein. Et le principe de ces jardins familiaux, vous venez quand vous voulez?
3: Exactement. Et surtout, c'est tellement simple que je ne sais pas très bien comment dire. Parce que c'est tellement simple que c'est la vie rêvée. Quoi. Les gens devraient faire ça. C'est pour ça qu'ils ne font plus de jardin. Ils ont l'air de dire que ça ne rapporte pas. Mais ce n'est pas une question d'argent. On s'en fout de l'argent. On mange des bons légumes, mais au moins, on passe du bon temps toute la journée.

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0: Percé est venu s'installer en Puisaye, loin du tumulte, pour écrire et composer ses chansons folk. Si la voix est douce, les chansons, elles, ne sont pas toujours tendres.
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2: C'est Décibel, toute l'actualité musicale avec ce soir un artiste rare qui s'apprête à passer l'une des semaines les plus intenses de sa carrière. Nous sommes lundi et ce vendredi, le 12 juin, J-5 donc, Kalash sortira son 7e album, jouera dans la plus grande salle d'Europe et fêtera son 38e anniversaire.

0: là, je peux chanter comme un ange et rapper telle une mitraillette, d'où son nom de scène. Il écrit en français, en créole, en anglais, en mode lover ou très énervé, des chansons d'amour ou bien engagées. En fait, il sait tout faire, alors il a choisi de ne pas choisir. Méthode qui paie artistiquement. J'en veux pour preuve son milliard de streams dépassés depuis longtemps et sa collection de disques de diamants. Médiatiquement, en revanche, ça fait que les radios et les télés ont du mal à le mettre dans une case et que le grand public a pu passer à côté de sa musique. Et ça, c'est trop dommage parce qu'elle est dingue, sa musique. Alors ce soir, youpi, Kalash est pour la première fois sur votre radio, ici.
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0: Salut à toutes, salut à tous et bienvenue dans Décibel. On fait le tour de l'actualité musicale avec ce soir au rayon anniversaire une chanteuse galloise à la voix rauque. Oui, vous avez reconnu Bonnie Tyler, ça sera à la toute fin d'émission. Un petit blind test autour des chansons qui parlent de la mer, si ça vous inspire. Appelez-nous dès maintenant pour jouer au blind test. C'est Yanis qui vous attend au standard. Le numéro 0810 055 056 0810 055 056. À gagner, ha, le nouvel album de Kalash qui sort vendredi. Il s'appelle Ex Voto. Bonsoir Kalash.
3: Bonsoir.
0: Bienvenue dans Décibel. Je le disais, semaine incroyable qui s'annonce pour vous, puisque vendredi vous fêtez votre anniversaire, vous sortez votre 7e album et vous jouez dans un endroit qui est immense, c'est Paris La Défense Arena.
3: Exact.
0: Plus grande salle d'Europe. Alors vous avez déjà fait des énormes concerts, vous avez été tête d'affiche de plein de festivals, je pense aux Vieilles Charrues notamment, mais est-ce que ça a une saveur particulière là, ce vendredi qui arrive et qui va être un petit feu d'artifice?
3: Ouais, ça fait un gros vendredi, une grande fête, une grande salle, anniversaire, album, c'est intense.
0: Intense. Bah, merci de prendre le temps d'être avec nous ce soir.
3: Avec plaisir.
0: Kalash, je fais les présentations. Votre vrai prénom, c'est Kevin. Vous êtes né à Strasbourg, né dans le gris par accident, comme dans la chanson de Woolsey, hein, puisque en fait vos deux parents sont martiniquais. Ils étaient en France, en métropole à ce moment-là, à Strasbourg, parce que votre papa finissait ses études pour devenir prof de philo. Et en fait, dès vos premiers mois de vie, vous êtes retourné
3: en
0: Martinique. Voilà. Vous avez grandi là-bas, pas dans une famille de musiciens, mais baigné de musique quand même.
3: Ouais, une famille religieuse, adventiste du côté de mon père, catholique du côté de ma mère, et ça chantait énormément, du gospel,
0: ouais.
3: Avec des oncles pasteurs, des tantes chanteuses, donc voilà, un peu de musique, un peu de foi.
0: Pas mal de Bob Marley aussi, pareil.
3: Beaucoup de Bob Marley à la maison, pas au temple, mais à la maison. Beaucoup de Bob Marley, Lenny Kravitz, Francis Cabrel.
0: Oh, Francis Cabrel.
3: Beaucoup, ouais, beaucoup.
0: Bref, une enfance baignée dans la musique et un ado qui se met à la musique. Dès vos 15 ans, vous commencez à chanter, à monter sur scène. Et en 2010, vous avez 22 ans et vous sortez votre premier album. Alors, j'ai envie de faire découvrir, je le disais tout à l'heure, votre voix. Parce que vous pouvez tout faire avec votre voix. Kalash, ça peut être une voix grave, profonde, presque crépusculaire.

0: incroyable l'étendue de ce que vous faites. Quand je dis en présentation que vous avez choisi de ne pas choisir, c'est ça votre direction artistique
1: à la... J'ai choisi de ne pas choisir parce que je n'avais pas le choix.
0: C'est encore mieux, ça rajoute une couche.
1: Ça va encore plus loin.
0: Est-ce qu'on vous a demandé de choisir? Est-ce qu'un jour, quelqu'un, que ce soit un directeur artistique, ou vous a dit, bon, choisis ton camp, soit tu chantes, soit
1: au
0: tu
1: début,
0: rap.
1: Oui. Ouais. Au début, oui. Au début, on m'a... Enfin, au début, pas en Martinique, mais au début, ma première signature en France, on m'a pas imposé de choisir, mais on a essayé de m'aiguiller vers une catégorie. Genre, est-ce que tu veux être Sean Paul?
0: Oui.
1: Est-ce que tu veux être Shaggy? Est-ce que tu veux être Joe Star? Est-ce que tu veux être l'autre?
0: Oui, il fallait choisir son camp.
1: Il fallait choisir sa langue aussi. Et voilà, c'est un choix que j'ai toujours refusé de faire. Ça m'était possible, quoi.
0: Ouais. Il y a le français, il y a l'anglais, il y a le créole aussi. Si le choix est impossible à faire, là, on a bien entendu que selon les chansons, c'est une des trois langues qui prend le dessus, qui prend le lead. Alors, c'est la chanson qui choisit?
1: C'est la chanson, c'est la musique, c'est l'instru. C'est ce qui m'inspire et me guide en premier. J'écris rarement. Donc, dès que je vais en studio, je m'adapte à l'instru. Wow. À la production musicale.
0: Ok, donc c'est ce qu'on va découvrir. On va vous faire écouter évidemment des titres de Ex Voto, mais avant, vous dire quand même que le plus gros tube de Kalash, c'est une chanson qui s'appelle Mwaka Moon. C'est un énorme tube qui est multi-platine. Je suis là, je pense qu'il faut le rajouter à votre playlist d'urgence.

0: Moi, Camoun, est-ce que c'est un point de bascule dans votre carrière? C'était il y a quelques années maintenant?
1: C'était à presque 10 ans.
0: Ouais. Ouais. Est-ce que vous vous dites, depuis qu'il y a eu cette chanson, voilà, ma carrière a pris un tournant différent. Est-ce que le tube, finalement, ça change les choses?
1: Ben, ce genre de tube-là, ouais. C'est un nouveau step qui... Il y a un avant et un après, quoi. Ouais. Moi, Camoun, jusqu'à maintenant, il y a des gens qui m'appellent moi Camoun.
0: Le moi Kabos, on vous appelle aussi.
1: ou qui pensent que mon nom, c'est moi Camoun. Mais ouais, ça change une carrière. Et puis, ouais, comme vous avez dit, les chiffres sont tellement gigantesques que ça fait passer un step, quoi.
0: Vous les regardez, les chiffres? C'est quelque chose qui vous intéresse ou vous restez vraiment du côté artistique de la force?
1: Avant, je regardais pas, mais là, ça s'impose tellement à nous tous les jours. Et tout le monde parle que de ça. C'est les chiffres, quoi. On parle plus chiffres maintenant que musique. Malheureusement.
0: C'est vrai. Allez, je donne quelques chiffres, alors vous m'en voudrez pas, Kalash, parce que les vôtres, ils sont quand même assez incroyables. Je le disais tout à l'heure, hein, le milliard de streams dépassés largement. On est à 1,5 milliard déjà de vues sur YouTube, donc pour toutes les vidéos de vos chansons. Vous avez 1,5 million de followers sur Instagram et sur Facebook et sur X et Spotify. C'est 4 millions d'auditeurs mensuels. Vous enchaînez, je le disais, les disques de diamants, de platine. Vous avez 3 de vos albums qui sont déjà certifiés platine. Dans une époque où tout le monde parle de chiffres, les vôtres, ils sont cool.
1: On est cool, on est bien placé. On n'a pas à se plaindre.
0: Et 40 000, alors 40 000, ça c'est un chiffre intéressant puisque c'est le nombre de spectateurs à la Défense Arena, la plus grande salle fermée d'Europe. Est-ce que vous avez encore le trac ou pas?
1: Oui, mais qu'importe le nombre de spectateurs, j'ai toujours c'est le trac, une adrénaline. C'est pas une appréhension, mais j'ai envie d'être en forme, quoi, et puis de satisfaire les gens. J'aime la performance, donc ce qui compte le plus pour moi, c'est ce qui se passe sur scène, quoi. Donc il y a quand même une appréhension avant la veille et quelques minutes avant. Mais une fois que je monte sur scène, ça disparaît à chaque fois.
0: Soyez là vendredi soir. Si vous arrivez à choper une place, hein, je pense qu'il en reste 4,5, donc sur 40 000, va falloir se battre. Mais bon, elles sont là. Kalash est ce soir l'invité de Décibel. On va écouter un extrait justement de cet album Moi Camoun en 2017. Mais bon, vous avez compris, moi, c'est les chansons d'amour. Ça me fait fondre le cœur. Et il y a ce duo avec une chanteuse qui s'appelle Satori. Ouais. La chanson, c'est Moment gâché. Et je crois que vous avez tellement aimé votre collaboration avec elle que vous l'invitez à nouveau sur votre nouvel album.
1: Depuis que je la connais, je l'invite sur tous mes albums.
0: Et vous aussi, vous allez l'inviter sur toutes vos playlists. Vous allez voir Kalash et Satori, Moment gâché. En attendant, vendredi, la sortie d'Ex Voto, nouvel album de Kalash.

0: moment gâché sur Mwaka Moon, l'énorme album de Kalash sorti en 2017. Moment gâché en duo avec Satori. Et si vous croisez suffisamment fort les doigts et que vous vous concentrez, peut-être qu'elle sera sur scène avec Kalash vendredi soir à la Défense Arena, peut-être.
1: Faites un vœu.
0: Apparaître. Croyons en vos rêves, les amis. Kalash, je le disais tout à l'heure en intro, il y a quand même cette incompréhension médiatique qui fait que malgré les disques de platine, les énormes concerts, eh bien vous êtes absent des Victoires de la musique, des grandes émissions télé type Enfoiré. Alors, à l'exception notable du Grand Échiquier, parce que Claire Chazal est fan, elle vous invite dès qu'elle peut. Ouais. Elle rate jamais une occasion. Mais est-ce que ça vous interroge ou est-ce que ça vous enquiquine la place que vous avez ou pas encore pour le grand public français?
1: Non, ça m'interroge plus. Je me suis fait une raison et c'est peut-être ma place de pas y avoir ma place.
0: mais outsider pas, professionnel.
1: Voilà. Mais on dit pas non. Mais outsider né, je suis né comme ça dans une sorte d'incompréhension que d'autres appelleront injustice. Mais moi, je suis confortable avec ça.
0: Ça ne vous peine pas?
1: Non, ça me peine pas, ça me pèse pas. Je sais que c'est ainsi.
0: J'avais eu cette discussion avec Jacob Desvarieux. Cassav, évidemment, qui nous a quittés
1: à
0: la paix à son âme, qui est, dans les chiffres, le plus grand groupe français de tous les temps. 2000 concerts sur les 5 continents, 5 millions d'albums vendus. Cassav, c'est énorme. Mais lui, il me disait, ouais, mais Cassav, pour les programmateurs, c'est pas un groupe français, en fait. C'est un groupe antillais. Et donc, on met à part.
1: Ouais.
0: Et puisque vous évoquiez Cabrel tout à l'heure, Kalash, on a eu aussi une grande conversation sur les langues régional avec Francis Cabrel, parce que lui, c'est quelque chose qui lui tient beaucoup à cœur. Il a fait des chansons en occitan et puis il a fait toute une session en fait de ses rencontres d'Astafor avec des langues régionales. Donc ils ont sorti plein de chansons en breton, en basque, en corse, etc. Est-ce que vous vous sentez représentant de la langue créole?
1: Je le suis malgré moi et je suis content de l'être. C'est tellement naturel. J'ai grandi toute ma vie en Martinique. J'habite en France depuis 2016. Donc ça fait partie de moi, quoi. Donc d'où le fait que j'ai refusé de ne pas chanter en créole sur mes gros disques.
0: Ouais.
1: Mais ça fait partie de moi. Donc ouais, je suis content de l'être, d'être un des représentants de la langue créole. Ouais.
0: Surtout, il y en a tellement peu à qui on tend le micro. On se dit, il y a presque une responsabilité sur vos épaules.
1: Mais à un moment, on m'a collé cette responsabilité. Aïe. Mais j'aime pas qu'on me force à faire quoi que ce soit. Donc,
0: ça marche pas avec vous.
1: Mais c'est vrai qu'à un moment, on m'a reproché de pas chanter assez en créole. Par exemple, la chanson « Moment gâché » ou « Tekken », qui sont ce qu'on appelle des hits, et c'est en français. Mais pour moi, ce qui compte avant tout, c'est la musique. Donc, la musique passe avant tout. On ne peut pas politiser la musique.
0: La musique passe avant tout. La voix de Kalash, incroyable. Vous l'avez entendu dans plein de registres déjà depuis le début de l'émission. Et en live, alors, qu'est-ce que ça donne? Live acoustique, Kalash.

0: Avec un public très expressif, toujours Kalash, ça c'est Can't Live Without You, donc un live acoustique. Vous l'avez découvert comment, votre voix? Comment vous vous êtes rendu compte que vous pouviez aller du plus grave, du plus guttural au plus angélique?
1: Ça s'est venu au fur et à mesure. Au début, j'ai toujours envie de le faire, mais j'avais pas soit les capacités ou pas assez d'entraînement ou pas assez peut-être confiance. Et à force de faire des concerts, des petits sons de système, des gros sons de système, des scènes un peu partout, je pense qu'avec l'entraînement et la confiance, la voix s'est forgée elle-même, quoi. Mais j'ai toujours eu envie de chanter, quoi, que ce soit en toastant de façon entre guillemets hardcore, de rapper, de chanter de façon suave ou dans les aigus. J'ai toujours voulu faire ce qui m'influençait déjà, hein, les morceaux gospel, les morceaux de Bob Marley, les morceaux de Francis Cabrel, même du Johnny Hallyday. Enfin, j'ai toujours Michael Jackson aussi beaucoup.
0: Ouais.
1: J'ai toujours voulu faire ce genre de grand écart là, quoi. Donc à force d'essayer. Et beaucoup de studios, beaucoup de scènes, je pense que c'est venu. Et puis la confiance aussi aide beaucoup.
0: En fait, c'est comme un athlète avec votre voix. Vous devez la chauffer, vous devez l'entraîner. Vous ne devez pas vous faire des foulures en démarrant trop vite, etc.
1: Ouais,
0: vous travaillez tous les jours la voix?
1: Je ne travaille pas la voix tous les jours, mais je fais de plus en plus attention à mes cordes vocales. Et, on a un coach de cordes vocales aussi, un médecin pour les cordes vocales qui surveille avant chaque tournée. Mais c'est vrai que plus jeune, on ne fait pas attention à ce genre de choses-là.
0: On fait n'importe quoi.
1: Et c'est peut-être ça qui rend les cordes vocales aussi robustes, d'avoir fait n'importe quoi. Ouais.
0: C'est ça. Alors, votre nouvel album s'appelle Ex Voto.
1: Ouais.
0: Il y a dedans, vous vous en doutez, des chansons d'amour, moi j'adore. Chanson de jalousie, j'adore 18h33.

0: 33, chanson de jalousie très savoureuse que je vous recommande. L'album s'appelle Ex Voto. Alors un ex voto, c'est un petit objet qu'on dépose en remerciement au Dieu auquel on croit quand il a exaucé nos prières. Alors est-ce à dire, cher Kalash, que certaines de vos prières ont été exaucées et que cet album, c'est une façon de montrer une gratitude ?
1: Une gratitude, une reconnaissance. Je suis très reconnaissant envers...

0: Les hommes, alors vous êtes jeune, mais pour les hommes en général, alors les générations précédentes encore plus, mais c'est dur de dire je t'aime, ça fait pas très viril. Est-ce que vous avez dû apprendre, vous, à dire je t'aime?
1: Non, je suis né dans des je t'aime, même si ma situation familiale, enfin mes parents sont pas restés ensemble très longtemps, mais à leur façon, chacun me disait je t'aime, non. Et puis aussi grandir, dans la foi, on entend beaucoup je t'aime, que ce soit de par les écrits bibliques, etc. Il y a beaucoup cette notion d'amour, etc. Donc non, j'ai jamais eu de mal à dire je t'aime, moi. Peut-être à recevoir un je t'aime, ouais, mais à le dire, non.
0: Alors en tout cas, vous le chantez merveilleusement. Alors il y a une chanson qui est géniale, qu'on va écouter, qui s'appelle « Vous, mes amours, pitié ». Vous n'êtes pas tout seul sur cette chanson, Kalash. Vous êtes avec une petite fille qui s'appelle Yeva. Ouais. Valerie, comme vous, parce que c'est votre fille. Ouais. Quel âge elle a?
1: Elle aura 10 ans.
0: 10 ans. Ouais. Alors vous allez l'entendre hein, dans la chanson Yeva, mais vous n'allez pas entendre juste Kalash et Yeva. Vous allez peut-être entendre aussi quelque chose qui va vous rappeler un roi de la rumba congolaise, Monsieur Taboulay Rochereau.
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0: Taboulay Rochereau, qui est hyper connu pour ses chansons et aussi pour le fait d'avoir, alors lui, on ne sait pas exactement, plusieurs dizaines d'enfants probablement. Et parmi ces enfants, il y a Youssoupha, un rappeur que vous connaissez bien, qui est déjà venu plusieurs fois dans Décibel et qui a samplé cette chanson Pitié sur sa chanson Les disques de

0: avez, vous aussi, Kalash, utilisé ce sample de Taboulé Rochereau, Pitié. Elle raconte quoi, sa chanson, à lui? C'est un papa qui est tout le temps sur la route parce qu'il est chanteur.
1: Hein, ouais, et puis qui exprime quelques remords d'être absent et qui veut quand même le rappeler ou se rassurer, je sais pas, en disant je travaille, c'est pour vous que je le fais, quoi. Je suis pas en train de m'amuser, bon, même si on s'amuse aussi, hein.
0: Oui.
1: Mais c'est quand même pour vous, c'est votre héritage, soit culturel ou financier ou je sais pas, mais ouais, c'est pour vous que je le fais, quoi.
0: Ouais. Et c'est ça aussi le message, alors, que vous voulez passer dans Vous Mes Amours, ou c'est un peu plus large que ça?
1: Ben, il y a plein de choses. Il y a de la tristesse, du chagrin, la distance. Et ben, ça rejoint ça aussi. Je suis tout le temps sur les routes. J'habite dans un pays différent. Je suis à 8 heures de mes enfants. Et voilà, il y a aussi ce genre de sentiments-là, de remords, lié à l'absence, à la distance, quoi.
0: Ouais. En tout cas, il y a deux de vos filles, hein, sur...
1: Il y a Imani,
0: voilà,
1: et Eva, et il y a mon fils Ethan à la fin.
0: C'est ça, ouais. Tout le monde est là. Et,
1: presque
0: et puis,
1: tout le monde.
0: La pochette,
1: ouais.
0: La pochette,
1: il y a Joy.
0: Il y a Joy, ouais. Voilà, votre petite. Mieux sapée que la plupart des adultes que je connais. Vraiment, vraiment, cet enfant est magnifique. Et on écoute Kalash et sa fille Yeva sur cette chanson « Vous, mes amours ». Donc, et clin d'œil dès le début de la chanson. À Taboulé Rochereau.

0: Papa, t'inquiète pas, je sais.
1: Et on versera notre petite larme, hein, tellement c'est beau et dit simplement. C'est vraiment une grande chanson, vous, mes amours, pitié. Merci. Kalash, si un de vos enfants veut devenir artiste, qu'est-ce que vous faites? Vous les collez en pension ou vous les encouragez?
2: On mélange des deux. Je les encourage en pension. Non, je vais toujours les encourager, mais je vais leur dire qu'il n'y a pas que ça dans la vie.
1: Ouais.
2: La musique ou le foot, comme le cliché qu'il y a maintenant.
1: C'est vrai. Hein. Ou influenceur.
2: Non, de ça, non.
1: Non, c'est bon, ils sont à l'abri.
2: Je respecte tous les métiers, mais non, je leur dirais qu'il y a d'autres choses aussi dans la vie. Mais je les encouragerai, si c'est ça leur choix, je serai avec eux. En tout cas, je pourrais leur donner quelques conseils et quelques boucliers pour ne pas faire certaines erreurs, quoi.
1: Ex Voto, le nouvel album de Kalash sort vendredi. Dessus, il y a cette chanson, Vous, mes amours. Et restez dans le coin parce qu'on va parler de cet énorme concert de vendredi. C'est à Paris, La Défense Arena, la plus grande salle d'Europe. Kalash, il sera dans 5 jours.
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1: J'ai dit J-5, mais en fait, on est lundi, donc mardi, mercredi, jeudi, vendredi. En vrai, c'est même J-4.
2: Ouais.
1: Il est sympa, parce qu'il a vu que je m'étais trompée, Kalash, il n'a rien dit. Mais... Moi, les maths, ce n'est pas mon truc. On aurait dû me mettre en pension, vous voyez ce que c'est ça. Ouais, J-4 pour l'album, votre anniversaire et La Défense Arena, tout le même jour.
2: Ouais.
1: Ces nouvelles chansons, alors, qui seront sorties le jour même, comme 18h33.
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0: allez jouer tout le nouvel album, même si les gens auront eu le temps de l'écouter qu'une ou deux fois dans la journée avant de venir
1: une partie,
0: au concert.
1: Ouais, une partie. Ouais. Une partie. Parce qu'on peut pas faire comme on fait, on a déjà fait par exemple dans un stade 4 heures de show. Mais ici, c'est pas possible. Donc, il va falloir choisir.
0: Exactement. Alors, je sais très bien de quel concert vous parlez, parce qu'on en parle encore là-bas en Martinique. C'est le stade de Dillon à l'été 2024. Ouais. C'est ça. Vous avez vendu 23 000 tickets en 10 minutes. C'était incroyable. Et vous avez joué, ouais, plus de 4 heures. Une arrivée à la Johnny Hallyday, m'ont dit ceux qui étaient là-bas avec des flammes et tout, la totale. C'est, vous aimez le grand spectacle pour, ouais, les concerts?
1: Pour ce genre de salle, de configuration, les stades, les arènes, ouais. J'aime les grosses arrivées. Mais ça, c'est par rapport à tout ce que je regardais déjà. Michael Jackson encore.
0: Et
1: certains,
0: oui,
1: artistes américains. Johnny Hallyday. J'aime le spectacle. Puis j'aime surprendre les gens aussi, que ça fasse comme si c'est un moment dans le temps, quoi.
0: Oui, et moi je trouve ça vraiment super parce qu'il y a ce côté rockstar qui n'est pas réservé qu'aux stars du rock, justement, mais qui doit pouvoir se décliner dans tous les styles musicaux. Et moi je trouve que vous incarnez bien ça, même, enfin voilà, vous êtes toujours super sapé, on sent qu'il y a des efforts sur le stylisme et tout. Non, mais c'est vrai, c'est-à-dire que c'est pas réservé aux rockstars, enfin aux stars du rock.
1: Mais je trouve que maintenant notre génération, enfin notre style de musique, c'est le nouveau rock, dans l'attitude, ouais, dans la façon de s'habiller, dans même les matières.
0: Oui, vous avez un pantalon en cuir, ouais, de toute beauté.
1: Les bijoux, ouais, les shows. Ouais. Y a plus, je trouve que ouais, c'est le nouveau rock and roll, quoi. Même, ouais, dans le mode de vie.
0: Très bien. Attention, J-4.
1: Ouais.
0: Attention à la voix. J-5 pour la grosse fête. Ouais. Du coup, voilà. Ouais. Parce que J-4, c'est le concert.
1: Oui. Dans 5 jours, par contre, je vais faire la fête.
0: C'est ça. Je voulais qu'on dise deux mots aussi des artistes avec qui vous collaborez. On vous a entendu tout à l'heure en duo avec Satori. Il y a beaucoup de rappeurs avec qui vous avez enregistré. Damso, on a entendu Booba, Gazo, le regretté Werenoi, Niska, Dadju, Nino. Et là, sur le nouvel album, ah, là c'est un nom qui va vous parler si vous êtes une vieille personne comme moi, il y a Lino d'Arsenic,
1: ouais,
0: et du Bisson à Bisson, ouais, qui est avec vous.
1: Ouais.
0: Légende, Lino.
1: Énorme légende.
0: Ouais.
1: Énorme légende, imbattable en couplet.
0: Non, c'est
1: vrai. C'est un kiff de... Bah, c'est un flex personnel déjà, d'avoir Lino sur un album en 2026. Et il fait partie aussi des artistes sur lesquels j'ai grandi, avec son regretté frère Calbo.
0: Calbo, ouais.
1: À son âme, et voilà, c'est un immense honneur d'avoir Lino sur l'album.
0: Ouais, et puis tiens, pour les rêves de personnes âgées, le premier groupe de rap qui m'a parlé de vous, Kalash, c'est IAM, en me disant, ah bah lui c'est pas compliqué, c'est le meilleur chanteur du monde.
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0: c'est vous qui a lâché sur la chanson Eldorado d'Ayam sur un super album qui s'appelait Yasuke, qui est un peu sous-côté d'ailleurs, vous devriez le réécouter. C'est très plaisant pour vous d'aller en studio avec d'autres artistes, de mélanger, de confronter parfois vos univers, ça vous nourrit?
1: Ouais, j'adore déjà ce genre d'invitation. Je trouve que c'est très flatteur déjà. Et quand il s'agit de groupes comme Ayam qui sont des groupes sur lesquels on a grandi et qu'on ne peut que respecter, bah c'est pas des défis, mais être au studio avec eux, j'aime bien montrer quelque chose, quoi. J'aime bien faire des démonstrations.
0: Et ça, c'est un truc que vous avez en plus des rockstars, parce que dans le rock, ça se faisait pas trop. Et là, je trouve que vous, bah, votre carrière montre que oui, quoi. Plus on se mélange.
1: Ouais, j'aime beaucoup ça, le partage.
0: Ouais. Hein.
1: Et puis, échanger avec des artistes qui m'ont inspiré et d'une autre génération, je trouve ça super enrichissant. Et ouais, c'est des kiffs, je dis ça souvent, c'est des kiffs personnels, c'est des cadeaux. C'est pour ça, ex-voto encore, ça rejoint tout ça, c'est
0: la
1: reconnaissance.
0: Ouais.
1: Si je pense déjà, quand j'étais petit, j'avais ce genre d'objectif, de rêve au fond de ma tête, de faire des sons avec NTM, IAM, Bounty Killer. Et tout,
0: ah oui, le Jamaïcain qui est aussi sur un
1: fait.
0: Vos titres.
1: Et tout, ouais. Tout s'est fait, en fait.
0: Tout s'est réalisé.
1: Tout est venu, ouais.
0: Ah là là. Alors, puisque ce ex-voto, cet album arrive vendredi comme un témoignage de gratitude pour tous vos vœux et toutes vos prières qui ont été exaucées, est-ce que vous avez, là, en cette semaine vraiment spéciale, où vendredi, vous êtes sur la plus grande scène d'Europe, vous sortez votre album, vous fêtez votre anniversaire, vous avez encore des prières, des vœux, des rêves dans la tête?
1: Moi, mes prières se sont simplifiées, mes vœux aussi, ça. Maintenant, l'essentiel pour moi, c'est la paix, la santé, surtout la santé mentale et physique. C'est cliché pour tous, mais je prie beaucoup pour la santé de mes enfants, mon entourage. Quand je rentre sur scène, avant de monter sur scène, je prie pour la santé des gens dans la salle, dans l'avion, je prie pour la santé des passagers, enfin, je prie toujours pour la santé des gens.
0: Et que le pilote aille bien.
1: Et que tout le monde aille bien. Ouais, maintenant, mes vœux se sont simplifiés. C'est très simple et je trouve que c'est le plus important en plus.
0: Bah, je vous souhaite tout ça et le bonheur. Et je vous remercie d'être venu nous voir.
1: Merci, c'est moi.
0: Merci Kalash. J-4 pour Paris, la Défense Arena. À très bientôt et bravo pour votre nouvelle
1: année. Merci beaucoup.
0: Merci.
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0: Vendredi est sorti Attraction. Oui, je sais, je prends une voix un peu bizarre pour vous parler de Attraction, parce que c'est un petit peu cette ambiance-là que le titre a envie d'installer. C'est un duo entre Sébastien Tellier et la divine Juliette Armanet, qui vient d'avoir un deuxième enfant. Félicitations Juliette Armanet, qu'on aime et qu'on embrasse, et qui fait donc son retour discographique sur une chanson de Sébastien Tellier. Ça tombe bien, ça faisait des années que ces deux-là avaient envie de travailler ensemble. Sébastien Tellier a donc pris une chanson de son dernier album, Kiss the Beast, une chanson qui était en anglais, qui s'appelait Thrill of the Night. La voici adaptée en français avec la voix cristalline de Juliette Armanet. Ça vient de sortir, tube de l'été ou pas, vous allez me le dire.

0: Alors, grande joie de retrouver la voix de Juliette Armanet. Et j'avoue que ce petit duo avec Sébastien Tellier a de quoi nous émoustiller. J'espère que ça vous a plu.
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0: 20h42, mais il est grand temps de jouer au Blind Test. Le cadeau de ce soir, c'est le très beau nouvel album de Kalash, qui était notre invité tout à l'heure. Il s'appelle Ex Voto. Il y a sa fille sur la pochette, elle est tellement mignonne. Mais bon, c'est pas que ça qui me plaît dans le disque. Évidemment, les chansons sont magnifiques, mais cette pochette, oh là là, c'est une merveille. Et pour jouer avec nous au Blind Test et gagner ce joli cadeau, il y a Romain. Bonsoir Romain.
2: Bonsoir Émilie.
0: Comment ça va ce soir?
2: Bien content de participer au Blind Test comme toujours.
0: Ah, ça me fait plaisir. Mais Romain, attention, il y a de la concurrence. Oui. Jacqueline est avec nous aussi. Bonsoir Jacqueline.
3: Bonsoir
2: Jacqueline.
0: Bonsoir, bienvenue chère Jacqueline. Je crois que c'est la première fois qu'on joue ensemble. Hein.
3: Tout à fait.
0: Ah, je suis contente, j'aime bien Jacqueline. Oui. Alors du coup, le Blind Test, est-ce que c'est un exercice nouveau ou au contraire une bonne habitude?
3: Avec vous, c'est nouveau, sinon ça va. On
0: mais dans la vie, oui voilà, vous jouez en famille ou avec des amis.
3: Ça peut arriver, oui.
0: Bon, formidable. Alors,
2: Émilie, je voulais te demander,
0: oui, si Romain.
2: C'est un peu, enfin on n'est pas à Noël, mais est-ce qu'il te reste des cahiers de vacances pour l'été?
0: Alors il m'en reste un. Donc si tu veux, le cahier de vacances sur la musique?
2: Voilà, oui.
0: Eh ben on va te l'envoyer, il n'y a pas de problème Romain.
2: Merci Émilie.
0: T'as envie de travailler en juillet, août et de réviser ta musique?
2: Oui.
0: Ça marche. Oui, bah, y a pas de souci. Je le passerai à Alexandra pour qu'elle te l'envoie. Romain et Jacqueline. Mais Romain, évidemment, on n'est pas à Noël. Enfin, les cahiers de vacances, c'est pas à Noël. De toute façon, c'est pas la saison.
2: Oui,
0: ben voilà. Donc ne t'inquiète pas. Jacqueline et Romain, le thème du Blind Test de ce soir, ce sont des chansons qui parlent de la mère. Alors pas la maman, comme la fête des mères la semaine dernière, enfin la semaine d'avant. La mère, M-E-R, la mer, l'océan, les vagues, etc. etc. Jacqueline et Romain, comme à chaque fois, je vous demande de bien donner votre prénom avant de donner la réponse, pour que je sache lequel de vous deux a dégainé. Hein, c'est l'équivalent du buzzer dans Question pour un champion, mais là je ne vous vois pas, donc je dois vous entendre dire votre prénom. Et puis on cherche donc bien le nom de l'interprète, pas le nom de la chanson. Enfin, je rassure tout le monde, Décibel, tout le monde gagne à la fin, tout le monde aura l'album de Kalash. Voilà, Jacqueline et Romain, êtes-vous prêts à jouer?
2: Prêt.
0: Alors c'est parti, voici une première chanson qui nous amène à la mer. Dites-moi qui chante ça.
2: Jacqueline.
0: Et Romain
2: Calogero.
0: Eh oui, vous l'avez tous les deux. Bravo.

0: et le rappeur Passy, Face à la mer. Elle est dingue, cette chanson. Bravo Romain et Jacqueline, vous l'avez tous les deux. Je sens
1: bien. Bravo Jacqueline.
0: Très beau, haut niveau ce soir. Alors on continue avec une deuxième chanson. Il s'agit d'un chanteur français.
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1: Romain.
0: Romain.
1: Étienne Dao.
0: Oui, bravo.

0: Oui,
1: Jacqueline.
0: Oui, bravo.
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0: Julien Doré qui vous attend le 2 juillet prochain au cinéma pour la version film de son énorme tournée. Vous le savez, il y a eu plus d'un million de spectateurs.
1: Oui. Je l'ai vu, Edith Delisle.
0: Alors, Jacqueline, verdict.
1: Soirée de folie. Il est fou.
0: Mais oui, oui, alors je pense qu'il est complètement zinzin, mais fait des beaux spectacles.
1: Ah, c'était génial. C'était en novembre, c'était génial. Franchement, très très bien.
0: Ah bah voilà, le 2 juillet au cinéma, là, ça va permettre aussi peut-être de voir des détails ou des choses qu'on n'a pas remarquées quand on était pris comme ça dans le concert.
1: Peut-être.
0: Voilà.
1: Peut-être.
0: Et aussi, d'après les petits avant-goûts qu'il a publié sur ses réseaux sociaux, on va le voir aussi un petit peu en coulisses, donc on va comprendre ce qui se passe derrière le spectacle aussi.
1: Et quand il saute sur scène, etc.
0: Ouais, voilà. Donc, 2 juillet au cinéma, Julien Doré, les billetteries sont déjà ouvertes. Et c'est un bel ex-écho qu'on a du coup ce soir, Romain, Jacqueline, 2 points chacun, bravo, bravo,
1: bravo, je vous félicite.
0: Bravo.
1: Super, bravo Romain, à toi aussi.
0: Merci, je vous embrasse, je vous envoie l'album de Kalash et un petit cahier de vacances pour Romain, parce qu'il a envie de bosser. Et puisqu'on était dans la mer, c'est Renaud qui débarque, car le vent souffle.
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0: Je ne sais pas quoi dire sur ce jeu de mots qui finalement est de qualité. Hein. Merci Renaud, dès que le vent soufflera.
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0: Vient de sortir une très jolie chanson signée Marguerite, rescapée de l'avant-dernière saison de la Star Academy. Elle a peut-être pas gagné le programme, mais elle a gagné mon cœur et le vôtre aussi, je crois. Alors après son joli tube, Les filles, les femmes, les meufs de l'été dernier, la voici, la voilà, qui annonce son premier album. Il arrivera

0: La belle vie, premier extrait du premier album de Marguerite, ça sort en octobre.
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0: J'ai omis de préciser que l'album de Marguerite s'appellera Guérir, ce qui me fait une transition parfaite avec notre chanson anniversaire du jour, puisque c'est l'anniversaire de la plus belle voix rock du Pays de Galles, la chanteuse Bonnie Tyler. Elle a 75 ans aujourd'hui. Elle nous a fait quelques frayeurs de santé récemment. Elle avait été hospitalisée en urgence au Portugal. Mais ça avance dans le bon sens. Ses médecins sont désormais optimistes pour un rétablissement complet. Bon anniversaire, Madame Tyler. On y va.

0: merveille, cette chanson Total Eclipse of the Heart, immense tube de 1983. Et bon anniversaire à Bonnie Tyler. Merci d'avoir écouté Décibel. L'équipe du jour, Iris Guitoni, Sarah Bécard, Alexandra Sackberg, Elodie Biancamaria, Franck Moilier, Yanis Kalem, Emma Quenardel et Océane Diaz. Eh ouais, il y avait du monde.
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0: la chanson que j'entendais, c'était un titre absolument incroyable de Daniel Lavoie, une chanson qui s'appelle « Il s'aime ».
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3: Bonjour la France, bonjour les auditeurs. J'espère que vous avez passé un beau week-end. J'espère que vous avez la patate. Moi, oui, parce que d'un seul coup, on m'annonce des températures estivales et mon cœur s'emballe comme un faucon. Comment ça va ?
4: Oui, écoutez, moi, cette annonce m'agace un peu parce que c'est haut, c'est bas, c'est changement. Bon, écoutez, moi, j'ai chopé dans l'hume. Un coup, il fait moins 12, un coup, il fait 40.
3: Et voilà, on démarre la semaine avec
4: chonchon.
3: Oui, il est chonchon. On n'a même pas commencé qu'il est chonchon.
4: Oui. Bonjour.
3: Bon, ouais, bah, dis bonjour aux auditeurs
4: bonjour,
3: quand même.
4: Bonjour Valérie, bonjour à tous.
3: Alors, cette semaine, mes petits chéris, vous avez une finale avec un premier prix de 500 euros en bon d'achat.
4: Ah ouais, quand même.
3: Dans une grande enseigne. Et croyez-moi, 500 euros, ça fait plaisir parce que vous pourrez faire ce que vous voulez avec, évidemment. Et puis, si vous ne gagnez pas ces 500 euros dans cette grande enseigne, vous gagnez évidemment.
4: Évidemment, vous gagnez la machine Malongo. Et c'est 32 dosettes. Mais vous savez qu'avec 500 euros, est-ce que vous savez combien vous pouvez avoir dosettes Malongo avec 500 euros ?
3: Au moins 6000, hein, j'ai envie de dire.
4: Au moins 6450, fabriqués avec amour par la légende Joe Malongo.
3: Et surtout, n'oubliez jamais que, en plus des 32 dosettes, il y a 6 verres en verre.
4: Ah, ils sont en verre, c'est important de le dire.
3: Allez, Lucas, jungle.
4: Lucas qui fait son grand retour parmi nous.
3: He's back, on l'aime tellement. Bah, oui, bah, vous savez, les auditeurs, on est une petite famille.
4: On est une team.
3: Et nous, on a des petites préférences. Ouais. Pour, et on aime bien Lulu.
4: Alors, j'ai payé pour le jingle pendant l'émission.
3: Arrête de parler d'argent. Alors, ça tombe bien parce que nos candidats du jour aujourd'hui, il y en a un avec qui tu vas bien t'entendre, Georges. Il vient d'ici, pays d'Auvergne. Bonjour, Georges.
4: Bonjour, Georges.
3: Voilà, ça va parler d'argent et de... Voilà. Et moi, je joue avec Nathalie, qui joue avec ici, Belfort. Comment ça va, Nathalie ?
5: Bonjour. Bah, écoutez, ça va, mais je suis un petit peu comme Eric, bien enrhumée.
4: Oh, tu veux qu'on joue ensemble, alors ?
5: T'es pas chonchon.
3: Oh, ah, mais t'es pas chonchon, hein, non, je peux pas, là. Non. Deux chonchons, c'est pas possible.
5: Moi, non, j'y suis pas.
3: Oh, bah, ça va, ma chérie. Alors, Nathalie, tu habites à Beautang. On dit Beautang ou Beautance ? Ouais.
5: Beau temps, comme le beau temps qu'il n'y a pas aujourd'hui à Belfort.
3: Ah, il fait pas beau à Belfort. Bon, bah, beau temps comme beau temps. Alors, tu es mariée depuis 2007 à Pascal.
5: C'est ça.
3: Tu as deux fils, Mathéo et Maël.
5: Exact.
3: Et alors, tu as un chien qui s'appelle Scooby-Doo.
4: C'est un chien, c'est pas un loup, Scooby-Doo.
3: Scooby-Doo, il fait des bruits comme ça. C'est quoi comme modèle de chien ?
5: C'est un pincher nain. En fait, il fait 5 kilos, tout mouillé.
3: Mon Dieu, t'as appelé ton chien Scooby-Doo, alors que Scooby-Doo, c'est un énorme Danois, en fait. Hein,
5: ouais, c'est ça. Mais il lui ressemble trop, en fait.
3: Oh, bébé, on adore les chiens. Alors, j'ai un petit truc. J'aimerais que tu m'expliques pourquoi ton surnom, c'est Notre-Dame de la Garde.
4: Oh my God.
3: Parce que là, pourquoi ?
4: Elle est marseillaise.
5: Non, pas du tout. Je suis pas marseillaise du tout, mais en fait, ce surnom, il vient de mon mari vis-à-vis de mes enfants. On va être tout à fait honnête, parce que je suis très très très très très protectrice et puis peut-être un peu trop, mais voilà. Donc c'est surnommé comme ça.
3: Mais comme toutes les mamans, non ? Enfin, je sais pas. Moi, j'ai.
5: Peut-être, mais ils ont trouvé ce surnom et qui me colle à la peau. Depuis qu'ils sont tout petits.
3: Ah ben, voilà. Eh ben voilà, Notre-Dame de la Garde, c'est notre Nathalie. Elle est éducatrice de jeunes enfants à l'AS et avant tu travaillais dans une crèche. De toute façon, tu aimes les enfants. Moi je dis, hein, c'est ton truc les enfants, parce que tu, depuis toute petite tu voulais bosser avec les enfants.
4: Ah, vaut mieux.
5: Ouais, c'est ça, je voulais faire ça. Et puis je suis passée du monde des crèches 0-3 ans à l'ASE, l'aide sociale à l'enfance avec des ados. Donc voilà, toujours le monde des enfants, dans la protection et puis faire au mieux pour eux, quoi.
3: Eh ben c'est magnifique. On va faire au mieux pour que tu gagnes le premier point.
5: C'est gentil.
3: Avec la question vrai ou faux. Alors écoute bien, tiens, je t'emmène au Japon. Et attention, une question sur le Japon. Au Japon, les rues n'ont pas de nom. Il n'y a pas de nom de rue au Japon. Est-ce que c'est vrai ? Est-ce que c'est faux ? Top chrono, 5 secondes. Vite !
5: Ouais, je dirais que c'est vrai.
3: Bon, hein, je vais le prendre. Je vais le prendre parce que je suis mignonne, mais il faut répondre plus vite. Bon, c'est vrai, bien sûr qu'elles n'ont pas de nom. Les adresses sont classées par quartier, bloc et numéro d'immeuble. Et c'est surtout attribué par l'ordre de construction et non par l'emplacement. Bah, du coup, on se repère grâce au code postal. Voilà, un point pour Nathalie.
4: C'est formidable, le Japon, mais ce n'est rien à côté de l'Auvergne.
3: Oh mon Dieu, l'Auvergne.
4: Ah, l'Auvergne est à l'honneur. Et on salue toutes les équipes d'ici, pays d'Auvergne, et toute l'Auvergne qui nous écoute en masse, avec Georges, qui a absolument voulu jouer avec moi, solidarité d'argent et de radinerie. Bonjour Georges.
6: Bonjour Eric.
4: Comment on va se dire-tu, Georges, hein? Comment tu vas?
6: Oui,
4: bah, ouais.
6: Ça va et toi?
4: Bah, ça va, t'habites où, toi, Georges, en Auvergne?
6: Alors j'habite à Montaldre, bien entre Vichy et Moulins.
4: Bah, magnifique, mais c'est magnifique cet endroit, mais oui.
3: Ça va, c'est pas trop chauvin les Auvergnats, ça?
4: Alors
3: va.
4: Tellement pas.
6: Non, on a une très belle région.
4: Bien sûr. Ouais, t'inquiète pas, on va la mettre à l'honneur. T'es marié avec Muriel, t'as deux enfants, Marielle 6 ans et Nina 4 ans, t'as un petit chat. Et comme tout bon Auvergnat qui se respecte, t'as des petites poupoules aussi. Qui, rappelons-le, des poules auvergnates sont celles qui font les meilleurs œufs, puisque ce sont des poules auvergnates, bien sûr. D'accord. Alors, je voudrais juste, avant de jouer, il y a un truc. On s'est déjà rencontrés, il paraît.
6: Oui.
3: Mais où?
6: Au Quai de Chemin, Vichy, avec Christophe Barbeau.
4: D'accord. Donc, c'est un centre commercial, en fait, à Vichy, d'où je viens.
6: Voilà, oui.
4: Et qu'est-ce qu'on s'est dit? Je ne sais pas, ça s'est bien passé?
6: Ça s'est très bien passé, on a discuté ensemble, et justement, Christophe, il t'avait annoncé au micro.
4: Ah oui?
6: Et donc, après, bah, je suis venu te voir, et puis voilà, on a discuté 5 minutes, et
4: magique.
6: Puis même... Et puis ben aussi on a eu l'occasion aussi de jouer ensemble aussi des fois le soir, à l'époque tu faisais les soirs.
4: Oula.
3: Alors donc Oula. Tu vas nous parler du strip club de Vichy, là où tu l'as rencontré.
4: Exactement, les chandelles vichysoises.
3: Les chandelles vichysoises.
4: Bon, allez, et je vais jouer.
6: À l'époque, donc je reviens vite fait sur ça, et à l'époque, oui. Muriel habitait à Bellerive, donc je t'avais dit une fois à la radio qu'on s'est séparés sur Repart de Pont.
3: Eh ben voilà.
4: Ah, non, oui, Bellerive et Vichy, c'est une ville séparée par un pont.
3: Oui, bah, j'ai vu.
4: Bon, Georges et mon frère, tout le monde l'a compris, on joue en famille aujourd'hui, il n'y a pas de problème. Sois le bienvenu.
3: Oui,
4: bah,
3: Georges va essayer de marquer.
4: Non, il va essayer parce qu'il est auvergnat, il va pas essayer, il va marquer. Extrait. Un éléphant qui se balance. Voici l'histoire de 21 éléphants auvergnats, cela va de soi, qui ont déjà traversé ensemble le pont, tu en parlais, de Brooklyn. 21 éléphants ont déjà traversé ensemble le pont de Brooklyn à New York. Est-ce que cette info est complètement saugrenue, folle, idiote presque, ou est-ce qu'elle est totalement vraie? Top chrono, 5 secondes.
6: Bah, on va dire que c'est vrai.
4: On va dire que c'est vrai, parce qu'on est fou comme ça, on est bien. Oui, monsieur.
6: Oui.
4: Nous sommes en 1884 pour prouver la solidité du pont et se faire de la pub. Bah, c'est un cirque, un fondateur d'un cirque qui a fait défiler 21 éléphants. Il y avait ici, des chameaux et des dromadaires aussi.
3: Fameux dromadaires d'Auvergne.
4: Bien sûr,
3: c'est
4: venu.
3: Un point pour Nathalie, un point pour Georges. Et là tout de suite, Boreo, Broto, Paris Latino. On démarre fort ce lundi, on bouge son boule,
4: bah
3: on
4: oui.
3: se réveille. Paris Latino, Bandolero, vous écoutez ici, vous écoutez évidemment le meilleur de la ZIC. A tout de suite.

0: chaud.
1: Paris Latine, ouais.
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1: Jungle.
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1: On est au taquet avec Nathalie, qui habite à Beautemps, comme Beautemps. Et Georges, qui vit près de chez...
0: Qui vit
1: chez Eric, voilà. Bastien. Alors, il paraît que tu bricoles un peu, ma petite Nathalie, que tu touches un peu à tout, en fait. T'aimes bien jardiner aussi, tu bricoles. Qu'est-ce que ce volume, petite passion?
4: Alors, passion, non pas plus que ça, mais ouais, il y a des petits travaux à faire. Je bricole, je fais du jardin, de la tonte, enfin un petit peu tout ce qu'il y a à faire, je touche un peu à tout, mais on est assez complémentaires avec mon mari, donc là et l'autre, on fait un petit peu tout, en fait, à la maison. Et les garçons aussi, maintenant, qui grandissent.
1: Bon, dis donc, 15 et 12 ans, ça commence un peu à chauffer, ça. Parce que tu cuisines bien, est-ce qu'ils t'aident, les garçons, en cuisine?
4: Alors, un plus que l'autre. Le grand aime beaucoup la cuisine et puis il est souvent au milieu de mes pâtes et puis voilà, pour apprendre, pour découvrir et nous faire genre des gâteaux sans œufs ou des trucs comme ça. Mais c'est assez drôle, ouais, ils sont assez là.
1: Ah bah c'est bien ça, dit. J'aime bien moi les enfants qui aiment bien cuisiner. Alors tu cuisines, il paraît que ta tête de liste, ton plat, pop, pop, pop, t'es une chef, c'est la choucroute.
4: Exactement. C'est le top du top.
2: C'est lourd, ça, un peu. Choucroute, c'est du gros plat, quand même, un peu. Faut appétit.
1: Alors, fais pas ton genre, bagel. Le gars mange des trucs, comment vous dire. Voilà, énorme. Allez. Tu fais aussi de la blanquette.
4: Ouais, j'adore.
1: Et attention, parce que tu as des origines italiennes, tu fais des lasagnes.
5: Lasagne.
1: Hop.
2: On adore.
1: Ah, tu fais des lasagnes. Alors, tu fais des lasagnes à tout, en fait. Hein. Tu sais, t'es la reine de la lasagne, il paraît.
4: C'est ça, mais en tout cas, c'est ce que mes enfants et mon mari disent, ouais. Mais j'en ai fait encore hier soir, et franchement, c'est le petit plat de midi, ça va faire du bien, ça réchauffe.
1: Oh là là là là. Bon, bah c'est super. Alors, t'as un point, t'as compris. Tout de suite, tu vas essayer d'en marquer un deuxième, avec une deuxième question, vrai ou faux. T'as une petite ambiance.

0: Une ravissante chanson sur le thé, parce que nous allons parler de thé. Alors Nathalie, Balzac aurait bu l'équivalent de 1000 tasses de thé pour écrire la comédie humaine. 1000 tasses de thé pour écrire la comédie humaine, vrai ou faux? Top chrono, 5 secondes, vite.
1: Non, on va dire vrai.
2: Ça fait l'eau toilette.
0: Eh bien non. Il n'a jamais bu 1000 tasses de thé, mais bel et bien du café. Oh, il pouvait en avaler jusqu'à 50 tasses par jour. Il affirmait que ça stimulait son imagination. Voilà, bon bah écoute, pas de points, mais tu as appris quelque chose.
2: Le talent de Balzac, le café, bien sûr. Le café Malongo, il en a pris beaucoup, Balzac. Et voilà, on lui doit la condition humaine, tout ça grâce à la légende, grâce à Joe Malongo.
3: Je demande pardon à tous les amateurs de littérature française. Balzac qui boit du Malongo.
2: Ça tient à Malongo près, voyez. Ouais. Georges, dis donc, tu nous as pas dit ce que tu faisais dans la vie.
1: Je suis chauffeur routier.
2: D'accord, chauffeur routier, ok. Et alors, il paraît que tu as toujours aimé les gros camions. Toi, t'es depuis tout petit. Alors,
1: tout petit, ouais.
2: Mais du quoi, du 38 tonnes, du combien?
1: Bah là, je suis en 32 tonnes pour l'instant, parce que j'ai que le porteur.
2: Ouais.
1: Mais j'envisage de passer le 44 tonnes.
2: Ah oui, quand même. Toi aussi, t'as une sonnerie comme ça, un truc de dingue, un klaxon?
1: Non.
2: Ah non, tu fais pas ça?
1: Non.
2: Est-ce qu'on peut se parler un peu de la cuisine? Parce que là, on a évoqué la cuisine rapidement avec Nathalie. Mais attendez, l'auvergne, la potée auvergnate, la truffade, l'aligot. Georges!
1: C'est le meilleur!
2: Fais-nous saliver. Qu'est-ce que tu cuisines, toi, à la maison?
1: Ah, bah, je fais des blanquettes de veau, je fais la tarte à la courgette, je fais des pizzas, donc des 4 quarts. Donc, puis voilà.
2: Oui, tu cuisines bien, c'est bien.
1: Oui.
2: Tu fais pas du tout de bricolage en revanche, hein, ça,
1: ah
2: c'est
1: non.
2: Pas.
1: Non. Pas de bricolage du tout.
2: C'est une réaction, ça, donc du tout. Pourquoi?
1: Parce que le dernier coup que j'ai voulu changer le tuyau de douche, j'étais obligé d'appeler le plombier. Donc,
2: Ah oui, quand même.
3: Ah oui, d'accord. Oui, bah n'en fais pas de plus alors.
2: Et puis n'oublions pas qu'il fait de la pétanque.
4: Ah.
2: Et la pétanque auvergnate, bien sûr, c'est bien connu. Celle où on triche en permanence.
3: Ouais.
2: Celle où on est toujours de mauvaise foi. Mais oui, mais en plus, tu fais des concours et tout, tu vas loin, hein, dans les classements. Et on, genre, voilà. Quel talent. Réunis en un seul homme.
3: Ah là là, le chauvinisme des Auvergnats. Bon, allez, joue.
2: Allez, oui, passons à la question. Et tiens, parler d'argent.
3: Oh, c'est incroyable pour des Auvergnats.
2: Bon, parler d'argent. Le casino, il y en a des très beaux d'ailleurs du côté de Vichy. La roulette.
1: Ah oui.
2: Et les monégasques sont interdits de casino à Monaco. Est-ce que selon toi, Georges, c'est vrai ou c'est faux? Top chrono, 5 secondes.
1: C'est complètement vrai.
2: T'as l'air sûr de ton coup, là. Hein.
1: Ah oui.
2: Oui, la règle a été instaurée au 19e siècle par le prince Charles III pour éviter que ses sujets ne se ruinent, tout en autorisant les touristes étrangers à jouer et à remplir les caisses de la principauté.
3: Ouais, ben sympa les monégasques. Bien, et bien ça fait 2 points pour Georges, 1 point pour Nathalie, et tout de suite, oh, un petit standard, un petit bubble star de Laurent Voulzy, parce que nous on est comme ça. Vous écoutez ici et vous écoutez le best de la ZIC. À tout de suite, mes chéris.

0: Bubble comme la taille de mon ventre et Star comme Valérie D'Amido.
1: Oh là là, mon Star. Dieu, ta gueule.
0: Laurent Boulzy. Oh. Tellement vous, ça.
2: Au taquet.
1: C'est tellement moi.
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1: C'est absolument ici et c'est un quiz musical qui nous attend. Donc on va très vite jouer au quiz musical. Juste, je vais juste préciser que Nathalie qui vit à Beautang, j'adore le nom de ce village ou de cette ville, tu n'aimes pas les serpents.
4: Mais c'est vraiment ma phobie la plus grande.
1: Ah oui, bah oui. Et les araignées non plus, et les guêpes non plus.
4: C'est ça.
1: Ah oui.
4: Ah oui. Pas dans un panier et puis les supprimer, ça m'irait bien.
1: Ah oui, bah je comprends. Mais s'il y a une araignée dans la chambre de tes enfants, comment tu vas faire? T'appelles ton mari?
4: Non, non, j'appelle mes enfants.
1: Ah oui, d'accord, ok. Bon, bah, c'est bien, écoute, moi je peux pas appeler mes enfants parce que ma fille elle a encore plus peur que moi des araignées.
0: Bah, vous faites comment alors?
1: Eh ben, j'appelle mon mec, et s'il n'y a pas mon mec, eh ben, on dort ailleurs. Ah, je ferme la porte de la chambre.
0: Oh là là.
1: Voilà. Ah ben oui, moi, une araignée, c'est pas possible, les gars.
0: Et bon. Mais le lendemain matin, elle est toujours là, comme vous faites pour la chasser?
1: Je ne sais pas. Elle habite à la maison. Allez, alors, exceptionnellement, toute la semaine, le quiz musical va rapporter 2 points.
0: Quoi?
1: Ouais, c'est comme ça. On est comme ça, on est fouché. Non, mais là, en plus, on démarre la semaine avec un quiz musical. Écoute-moi bien, Nathalie. Il va falloir que tu me trouves, parce qu'aujourd'hui, c'est la Saint-Michel.
0: Bonne fête, Michel.
1: Bonne fête à tous les Michel du monde. Il va falloir que tu me trouves 2 Michel célèbres. Donc, je vais te faire écouter 2 extraits musicaux séparés évidemment par un petit vouf.
0: Vous le faites bien.
1: Je fais le vouf. Et donc tu me trouves les 2 Michel célèbres. Et là c'est bien. Alors attention, écoute bien.

0: Alors, quels sont les deux Michel célèbres qu'on vient d'entendre ? Top chrono.
1: Alors, je dirais le premier Michel Fugain et le deuxième Michel Delpech et le deux Polnareff, pardon.
2: Et pas clair tout ça, hein ?
0: Alors, qu'est-ce que... qu'est-ce qu'on dit ? Elle nous a... c'était Michel Delpech et Michel Polnareff.
2: Oui.
0: Eh bien, tu as deux points. Marcher dans la boue.

0: Allez.
1: Bon, dites-moi, on n'a pas le temps de dire bien grand-chose. Je voulais quand même juste saluer ta femme qui est réunionnaise et je sais qu'elle fait juste pour vous dire des mélanges de plats auvergnats et de poulet coco réunionnais et que ça donne vraiment envie de tester tout ça.
0: Ça doit être délicieux.
1: C'est la Saint-Michel. Bonne fête à mon père qui s'appelle Michel. Allez, voici donc deux Michel célèbres. Pareil, mis côte à côte, ça vaut deux points. C'est parti, on y va.
0: Aujourd'hui, ça...

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2: Présent, on est là.
3: Mais oui, et je vous rappelle qu'on joue avec Nathalie et Georges Lauvergnat et qu'on joue pour gagner 500 euros de bons d'achat dans une grande enseigne.
2: C'est magnifique comme cadeau.
3: Et évidemment, ou 32 dosettes de Monsieur Malongo, 6 verres en verre et une machine espresso. Et croyez-moi, cette semaine, nous devons être nombreux à se battre pour aller en finale. Allez, on reprend le jeu tout de suite. Alors Nathalie qui habite à Beautemps. Nathalie, c'est un peu notre Julia Roberts à nous.
4: Quand même.
3: Oui.
2: Il y a encore question de la carte bleue et d'argent.
3: Il est pas...

0: du tout question d'argent, monsieur. Il est question d'une femme qui a énormément de sacs, de chaussures. Hein ? Parle-nous de cette petite passion des sacs et des chaussures.
1: Bah écoutez, ça prend une place énorme et qui sort, je l'adore. Donc je vais chercher les petits sacs, les grands sacs, les sacs à dos. Et puis au niveau des chaussures, ben je pique même la place dans les casiers de mon mari, de mes fils, en fait partout, parce que j'en ai partout.
0: Oui, il paraît que tes enfants et ton mari disent que tu fais collection, en fait, hein. C'est ça.
1: Oui, c'est ça. C'est ça, ouais.
0: Mais on m'a souvent dit que les sacs et les chaussures, ça allait ensemble. Moi aussi, j'ai beaucoup de chaussures et beaucoup de sacs. Mais tu as à peu près 60 paires de chaussures, hein, c'est ça? 60 sacs, pardon.
2: Et c'est beaucoup, ça.
1: Ah, oui, c'est ça. À peu près 50-60 sacs, ouais, ouais. Tout à fait.
0: Et autant de chaussures, j'imagine.
1: Pas tout à fait, quand même. J'ai plus de sacs, je pense, que de chaussures.
0: Ouais, attends, tu es jeune, tu as 42 ans. Quand tu vas arriver à 50 ans, on donnera plus, va. Alors, Nathalie, elle a aussi des petites manies. Il paraît que tu vérifies tout le temps si ta porte est bien fermée. Et tu reviens même voir si t'as, pour vérifier des fois que tu aurais oublié. C'est...
1: Puis je vais même jusqu'à... On s'en va, mon mari conduit, c'est lui qui a fermé et je le fais s'arrêter pour lui demander si c'est bien fermé. Du coup, je lui mets le doute et on refait demi-tour et on va revenir.
2: Ah ouais. Elle est un peu perverse.
0: Ah, c'est-à-dire que donc t'es vraiment une angoissée de la porte fermée.
2: Ah, mais grave.
0: Voilà, ça c'est comme ça. Et ben voilà. En revanche, attention, elle est beaucoup plus casse-cou que toi parce que c'est une casse-cou, notre Nathalie. Elle fait toutes les attractions. Elle a fait Europa Park, elle adore les tyroliennes, elle a fait la Via Ferrata, elle fait du rafting, du canyoning. Pop, pop, pop, pop. Bon, dis donc, t'es notre aventurière, toi.
1: J'avoue que j'aime ça. Après, on parle de ça quand j'étais un petit peu plus jeune, quand même.
0: Bon, enfin, t'es pas vieille, hein.
1: Non, mais bon, aujourd'hui, voilà, ça me tente toujours. La tyrolienne, j'en fais toujours. Il n'y a pas de souci, des trucs comme ça, mais... Canyoning, rafting, il y a un petit moment que je n'ai pas fait quand même. Mais
2: elle n'est pas encore venue en Auvergne. C'est 100% sensation forte, hein, en Auvergne.
0: Ok, le gars vient de... Non, mais il reçoit des textos de l'Office du tourisme de l'Auvergne. Oh là là là là. Mais taisez-vous. Bon, mon chat, c'est la question qui peut te faire gagner 3 points. C'est la question à choix multiples. Je te pose la question, je te fais des propositions de réponses. Et à mon top chrono, tu auras 10 secondes pour me donner ta réponse. Tiens, je te mets une petite musique.
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0: Alors, Denver, le petit dinosaure, nous allons parler de dinosaures, Nathalie. Les dinosaures ont disparu. Il y a... Proposition. 20 millions d'années, 65 millions d'années, 100 millions d'années, ils n'ont absolument pas disparu, il n'y a qu'à aller au Sénat. Top chrono, 10 secondes.
1: 65 millions d'années, je crois qu'il y avait ça.
2: Putain, millions d'années.
0: Oui, 65 millions d'années. On dit que c'est un astéroïde géant qui a été à l'origine de leur déclin, puis un bouleversement climatique. Voilà, donc bravo, 3 points de plus, tu as 6.
2: Georges, toute l'Auvergne te rend hommage.
1: Oui.
2: Allez, allons-y. Bien sûr, Jalini,
0: Le Glaude.
2: La denrée, ma vieille denrée.
0: La denrée, le Glaude.
2: On les a vus, les extraterrestres, hein, Georges. On les voit en Auvergne, t'es d'accord?
1: Oui.
2: Ah, tu me soutiens pas du tout, là, sur ce coup-là. Tu me laisses m'enfoncer totalement. Bon, alors, faut dire que, voilà, il est pas très loin de Vichy, dans l'Allier, et que non loin de là, il y a Magny-Cours. Oui. Et là, il y a de la F1. Toi, t'es un fan de Jean Todt et de la F1, ouais. Si j'ai bien compris. Hein. Raconte-moi un peu cette passion.
4: Bah, je suis allé voir plusieurs fois le Grand Prix de France de Formule 1 parce qu'on n'est pas loin, donc j'ai pu avoir un enthousiasme de Jean Todt.
2: Génial.
4: Donc c'est génial, c'est un moment magnifique.
2: Mais tu sais, t'es un peu comme Nathalie, parce que côté activité à sensation, il aime, ça va, hein, il aime les roller coasters dans les fêtes foraines.
0: Oh mon Dieu.
2: Oui, il aime les parcs d'attractions, oui.
4: Enfin, on a le pal à côté de chez nous.
2: Exactement, très très beau parc d'attractions, il fait partie des top 5 des parcs d'attractions en France. Et puis il est prêt pour un saut en parachute. T'es chaud
0: un
2: pour
0: saut
2: sauter
0: en parachute.
2: Ouais, il a envie. T'as envie, hein?
4: Ouais. Puis il y avait quelque chose aussi que j'ai envie, que j'avais pas pensé dire à votre standardiste. Que j'aimerais aussi, enfin ça c'est un grand rêve, et peut-être qu'il va se réaliser un jour, mais ça serait de faire Fort Boyard.
2: Fort Boyard.
0: Ah, j'aimerais bien que Fort Boyard soit rouvert comme au début aux gens.
2: Non, mais on va installer Fort Boyard en Auvergne directement. On va le mettre.
0: Bah, de toute façon, Fort Boyard, ça va être fermé pendant un petit moment. Ils font des travaux.
2: C'est vrai, c'est vrai. Bon, un dernier mot quand même, Valérie. Vous allez être d'accord avec ça. Comme tout bon Auvergnat, il est chiant avec sa femme. C'est lui qui le dit. Et il râle.
3: Et alors, je suis râleur. Je suis.
0: Ah là là là là là là. Mais j'aimerais que des gens normaux, par râleurs, qui viennent d'Auvergne, nous appellent. Et nous disent non, ce n'est pas un trait de caractère des Auvergnats.
2: Ouais, 0810 055 056. Georges, nous allons jouer avec un extrait musical qui va t'orienter vers la question. Écoute.
5: Quand vous pensez, quand vous ressentez, le cerveau est là. Traitez les informations qui vous parviennent.
2: D'accord, merci madame. On va parler donc de cerveau. Et je te demande, qui est l'inventeur de la psychanalyse? Voici des propositions. La psychanalyse, est-ce que c'est Jacques Lacan, Sigmund Freud, Carl Gustav Jung, Poltron et Sofa, le roi du divan, évidemment, pour une psychanalyse. Top chrono.
4: C'est Freud.
2: Tu dis Freud, l'inventeur de la psychanalyse, il est né en 1856, il est l'inventeur de la psychanalyse, c'est Sigmund Freud. Bien vu, belle méthode que l'on connaît.
4: Ah,
2: c'est vrai, bah écoute, tu devrais lui en parler parce qu'il soigne les obsessions, les phobies, l'angoisse, les gens qui râlent. Freud, il avait bien analysé tout ça.
0: Ouais, bah, il y aura beaucoup de gens à aller voir. Eh ben écoute, ça fait 7 pour Georges, 6 pour Nathalie. Et là, tout de suite, vous vous dites, mais mon Dieu, elle nous a déjà tellement régalé. Que va-t-elle nous mettre?
2: C'est la question que tout le monde se pose.
0: Mais bien sûr, eh ben, on est under pressure. On est avec Queen et David Bowie. Vous écoutez ici, vous êtes avec Eric Bastien et Valérie Damido.
2: Bien sûr.
0: Vous écoutez le meilleur de la ZIC. À tout de suite.

0: Sacha.
1: Elle est la queen. Je suis son David Bowie. Under pressure. Ça veut dire quoi d'ailleurs, under pressure?
0: Sous pression. Allez, under Queen pressure. Et David Bowie, à tout de suite.
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1: On est sous pression, taquet.
0: Ouais, alors on joue avec Nathalie qui a 6 points, Georges qui a 7 points. Et là, Nathalie, c'est notre petit Pierre Richard de la semaine. Ah oh, là là, Nathalie. Ah Nathalie, elle est un peu comme moi, Nathalie. Elle a des problèmes de dents. Elle s'est fait réparer une dent. 3 semaines après, elle a recassé la dent.
1: Aïe, aïe, aïe.
0: Elle a recassé la dent en mangeant une tartelette. Dis donc, t'es comme moi, tu perds tes dents, toi.
3: Hein.
0: Je t'entends pas.
1: Parce qu'elle a perdu une dent, papa.
0: T'as perdu une dent, je t'entends pas, je peux comprendre ce que t'as dit.
1: Nathalie,
3: c'est toujours la même.
1: Ah oui.
0: Ah, c'est toujours la même, bah, comme moi. C'est la dent de devant.
3: Oui.
1: Ah, le problème, c'est qu'elle ne fait pas de la télé comme vous. Ça se voit rapidement quand vous la perdez dans la télé.
0: Moi, c'est marrant, ça fait tout de suite pirate. Bon, voilà.
1: Valérie Sparrow.
0: Alors, mais elle a d'autres petites choses de distraction et de pas de chance. Par exemple, une fois, elle est partie à l'île Maurice pour le mariage de sa meilleure amie. Elle a fait une rando sur la plage, elle a pété son genou. Fallait l'opérer d'urgence, mais elle voulait pas. Elle voulait rester pour le mariage, elle était témoin. Donc du coup, qu'est-ce que t'as fait? T'es restée là-bas et t'as souffert quand même.
3: Ouais, j'ai bien souffert. J'ai pourri les vacances un peu de mon mari, de mes enfants. Parce que voilà, j'ai pas très peu dormi, hein, voire pas du tout dormi tellement ça fait mal. J'ai été au mariage et le lendemain, on est rentré en catastrophe quand même parce que ça n'était pas possible.
0: Ah bah oui.
3: Je suis opérée.
0: Eh ben voilà. Alors, elle est marrante parce qu'elle est mignonne. Elle appelle ses copines et ses amis pour leur souhaiter leur anniversaire, mais c'est pas le bonjour, c'est ça?
3: Ouais, c'est ça. Ça m'est arrivé plus d'une fois, hein. Genre un mois avant. C'est souvent avant quand même. Mais un mois et demi avant, et je suis sûre de moi. Hein.
1: C'est mieux d'y penser. C'est mieux.
0: En même temps, c'est mignon, t'y penses. Au moins, t'y penses, quoi. Oui. Alors, il y a forcément, comme t'as deux enfants, paraît qu'à la rentrée, il y a toujours un problème. T'as forcément un enfant qui se casse un truc.
3: Ouais, c'est ça. Bah là, on est sur un problème de dos pour le petit. Enfin, voilà, tout le temps, quoi. Tous les ans, il y en a un qui s'est cassé un bras à sa rentrée de CP, l'autre qui s'est cassé la main à sa rentrée de 5e, je crois. Enfin, voilà, un peu tout, quoi, tout le temps.
1: Prends un petit peu d'eau de Vichy et viens faire une cure thermale, ça ira mieux.
0: Arrête avec Vichy, là.
3: On a une carte VIP aux urgences, c'est bon, on est connu.
0: Ah, bah c'est bien, c'est super, surtout en ce moment, pour les pauvres aux urgences. Alors, il paraît quand même que t'as quand même des moments où tu te marres avec tes enfants et ton mari. Par exemple, pour tes 40 ans, ils t'ont réveillé à coups de clairon. Mais à l'heure de ta naissance, t'étais née à quelle heure?
3: Je suis née à 3h15 du matin.
1: Oh là là.
0: Eh ben voilà.
1: C'est dégueulasse.
3: Ben voilà.
0: Eh ben c'est génial.
3: Autant vous dire que je suis sortie de mon corps, hein, j'ai eu l'impression comme même d'être animée, avec un cœur qui tapait en dehors de mon corps, je pense. Et du coup, j'ai eu beaucoup, beaucoup, beaucoup de mal à m'en remettre. Et tout le monde est passé par tout tranquille, mais pas moi.
1: Mais tu dis c'est génial, mais sérieux. Alors on vient très vite à 3h du matin, tu gueules pas toi?
0: À moi, pas du tout. Mes enfants et mon mari me font toujours des trucs rigolos.
1: C'est à quelle heure?
0: Ben moi, je suis plus... 9h du matin.
1: Oh, ça va.
0: Mais on se fait d'autres trucs, t'inquiète. Oh. Non, je trouve ça génial, je trouve ça hyper mignon, je trouve que c'est une famille, ça prouve que c'est une famille unie. Allez, on va tout de suite jouer à la question cash, qui rapporte 5 points. C'est Lucas, notre petit Pierre Richard de la semaine.
1: Il a dérapé.
0: Alors, écoute bien, c'est une question, t'auras 10 secondes pour répondre. Dans quel film de Charlie Chaplin, c'est un film muet, quel est le film de Charlie Chaplin qui critique la société industrielle et les cadences infernales? Quel film muet de Charlie Chaplin critique la société industrielle et les cadences infernales? Top chrono, 10 secondes.
3: Sans moderne, sans grande conviction, mais je dirais ça.
0: Eh ben oui, c'est les temps modernes. Lucas, il aime trop la musique de Pierre Richard, il veut me la remettre tout le temps. Voilà, c'est magnifique. Et c'est Charlie Chaplin, hein, qui incarne un célèbre vagabond aux prises avec les machines et les productions à la chaîne. Bravo, 5 points de plus, tu as 11.
1: Georges, on est pas mal quand même, parce qu'on a 7 et on n'a pas encore joué. Ça veut dire que là, si on marque, oui, on peut atteindre 12 et rester en tête, quoi.
0: Ouais, bien sûr.
1: Georges qui habite à Montoldre, c'est dans l'Allier, qui est marié à Muriel. Alors tiens, on va parler un petit peu de ta rencontre. Vous n'avez pas une ambiance un peu romantique? Oh.
4: Bah, j'ai J'étais à l'école avec mon frère.
1: Nous sommes en Auvergne, c'est un samedi, les oiseaux chantent. Oui, et donc ?
4: Donc, après, j'avais sympathisé avec son frère et tout. Donc, après, j'allais la rejoindre chez elle à Crécy. Donc, c'était pas bien de chez moi.
1: Oui.
4: À l'époque, j'habitais Varennes. Et puis, le temps a passé, on s'est perdu de vue. Et puis, on s'est recontacté sur les réseaux sociaux.
1: Oui.
4: Donc, on va pas dire lequel, mais bon. Voilà. Et puis, un jour, elle m'a dit qu'elle était revenue en Auvergne, qu'elle était revenue à Bellerive.
1: D'accord.
4: Et puis, on s'est revus. Et puis, depuis, bon, c'est.
1: Mais vous êtes revus, vous avez bu quoi ?
4: De l'eau.
1: Il n'y avait pas un petit café ?
4: Non. Il y avait du thé.
1: J'étais convaincu qu'il y avait un petit café Malongo qui vous avait perdu.
0: Alors, la direction de Malongo, je vous en supplie, envoyez-lui sa machine gratos, ça c'est auvergnat, parce que là,
1: Je suis généreux avec Malongo. Ah,
0: ça suffit, là.
1: Bon, ça fait 8 ans, tous les cas, que vous êtes mariés. C'est les noces de. Tu sais ce que c'est, 8 ans ? C'est les noces de quoi ?
4: Non, je ne me rappelle plus.
1: Eh ben moi, je sais, c'est les coquelicots. Les noces de coquelicots, madame. Une chanson, ça.
4: Et puis, ben justement, là, pour en venir au mariage,
1: oui.
4: Donc, le soir de la noce. Donc, on rentre à mon appart et tout. Et du coup, ben, je me suis fait arrêter par la gendarmerie.
1: Oh, ben alors. Ça m'étonne, ça gâche un peu le plaisir. La marche nuptiale, quand t'es arrêté par les gendarmes.
0: Bah, c'est des
4: petits mots. J'étais dans le ballon.
0: Oh merde. Ah, oui. Ah bah oui.
4: Et le gendarme, il fait ses collègues, j'ai chopé la mariée. Bah, tu m'étonnes.
0: Oh mon Dieu.
1: Sympa.
0: Vive l'Auvergne.
1: Oui, ce sont les histoires aussi qu'on essaye de cacher en Auvergne. Allez, voici ta question avec un extrait musical de Doc Gynéco. Donne-moi un smic au black.
0: Mais est-ce que tu peux me refaire ce petit mouvement, ce déhanché ? Oh là là là là là là là là là.
1: Déhanché auvergnat.
0: C'est magnifique.
1: Bourré. Que signifie l'acronyme SMIC ? Qu'est-ce que ça veut dire, SMIC ?
4: Alors.
1: Top chrono, 10 secondes. Attends.
4: Salaire minimum d'insertion. Oh putain, j'ai plus le dernier.
1: Ah là là. Alors, salaire minimum, tu y étais. Salaire minimum interprofessionnel.
4: Ah, purée.
1: De croissance.
4: Ah, purée.
1: Eh ouais, la pure auvergnate, elle est bonne pourtant. Mais bon, maintenant.
0: Ok, ça fait 11 pour Nathalie, 7 pour Georges, mais attention.
1: Oh, je suis déçu, là.
0: Quand on va avoir écouté Terra d'Amour et on fera la question bingo, et là, tout peut basculer. Allez, Il Cello, Joseph Pastinelli, Patrick Fiori, Terra d'Amour, vous écoutez ici, à tout de suite.

0: Superbe. Terra d'Amore, il cello avec Joseph Pastinelli et Patrick Fiori.
1: Vous voyez, quand j'écoute ça, moi j'ai envie de partir en Corse tout de suite.
0: C'est vrai, partez.
1: Et ici, nous sommes avec Nathalie et Georges. Nathalie qui a évidemment 11 points, Georges qui en a 7.
0: Alors, vous pouvez retirer le mot évidemment, qui est quand même insultant face à l'Auvergne.
1: Écoutez, c'est pas insultant face à l'Auvergne, c'est juste pour montrer la différence de coaching. L'Auvergne s'envole, l'Auvergne, tout ça, mais enfin bon, l'Auvergne ne marque pas de points, c'est tout, voilà. Et pourtant, j'aime beaucoup l'Auvergne, hein. Georges, n'y voit pas,
0: Georges,
1: n'y voit pas d'attaque personnelle.
2: Oui.
1: Alors, Nathalie, hein, qui, je le rappelle, habite dans une ville qui s'appelle Beautemps. Moi, je dis que quand on habite Beautemps...
0: C'est la Franche-Comté, c'est magnifique aussi. Je suis en train de retourner ma veste, là.
1: La Franche-Comté ?
2: On dit pas trop qu'il fait beau tout le temps, comme ça. Il n'y a pas beaucoup de monde qui vient.
0: T'es bien en Franche-Comté ?
2: Petit village intact.
0: C'est bien en Franche-Comté où t'habites ?
2: Oui, c'est ça. Exactement.
0: C'est
2: le territoire de Belfort.
0: Bien sûr.
1: Le territoire de Belfort. On ne dit pas Franche-Comté, on dit territoire.
0: Franche-Comté quand même.
1: Oui, c'est
2: le territoire de Belfort, c'est parti de la Franche-Comté.
0: Bien sûr, une fois de plus.
1: Écoutez, ça suffit. Arrêtez de faire comme si vous connaissiez la géographie et l'histoire.
0: D'ailleurs, c'est où Belfort ?
1: Et voilà, le lion de Belfort, ça vous dit rien ?
0: C'est pas vrai, c'est très beau, j'y ai travaillé en plus.
1: Voilà. Alors, ma chérie, pour t'encourager à gagner ce bingo, je vais te mettre un extrait d'un chanteur que tu aimes, Claudio Capeo.
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1: Comment ça va, Nathalie ? Est-ce que tu es prête à gagner ?
2: Allez, on est parti.
1: Alors écoute-moi bien, je vais te demander à mon top chrono de me citer un maximum de comédiennes du monde entier, hein, pas que françaises, du monde entier, un maximum de comédiennes qui sont blondes, des comédiennes blondes du monde entier, top chrono, 10 secondes.
2: Alors, Cameron Diaz, Black Leavish, Margot Robbie, Nicole Kidman,
1: Tu en as 3. Il y avait Catherine Deneuve, Marilyn Monroe, Charlize Theron, Jennifer Lawrence, Margot Robbie, tu l'as donné, Léa Seydoux, Cameron Diaz, tu l'as donné, Sharon Stone, Grace Kelly, Cécile de France. Il y en avait 50 000. Tu m'en as donné 3, c'est magnifique.
0: Ah, Georges, est-ce que tu es brun ou blond, toi, d'ailleurs? Je t'ai pas demandé.
4: Je suis brun, moi.
0: Tu es brun. Et ta femme, réunionnaise, elle est comment?
4: Elle est brune aussi.
0: Brune, voilà, il n'y a que des bruns. Georges. Ouais, tu travailles cet après-midi, t'es dans ton gros camion là?
4: Ah non, je suis en week-end encore, je reprends que demain matin.
0: Ah, t'es en week-end, ok. Bon, dans tes préférences, t'aimes bien la musique rock, t'aimes bien Calogero, t'aimes bien Bruce Springsteen et Katy Perry. Ça, c'est pour t'encourager. Hein. T'aimes bien Katy Perry?
4: Ah, j'aime bien,
0: ouais. Bah oui. Et ton humoriste préféré, c'est qui?
4: J'aime bien Coluche.
0: Ah! Coluche, il y a 40 ans, il a lancé les Restos du Cœur. N'hésitez pas à faire des dons sur Radio Resto. L'application, elle est toujours ouverte. Et les enfoirés, on rappelle que c'est début janvier. Eh bien, écoute, on va jouer, Georges. Moi, je crois en toi jusqu'au bout, donc je ne baisse pas la garde. Notre-Dame de la Garde.
1: Oh là là là là là là, mon Dieu.
0: Allez, mon Georges, tu peux l'emporter si tu réponds correctement à ton bingo. Tu as 10 secondes pour me citer un maximum de comédiennes, d'actrices du monde entier, pas que françaises. Brune, top chrono, 10 secondes.
4: Alors, Brune, j'ai qui je vais pas y trouver.
0: Alors c'est fou parce que t'avais même un peu le temps d'y réfléchir par rapport au bingo de Nathalie, mais là, Monica Bellucci, Marion Cotillard, Penelope Cruz, Nathalie Portman, Gianni, Valongoria,
1: Leila Bekti, Géraldine Nakache.
0: Oh non, là, Georges, tu me déçois un petit peu quand même.
1: Eh bien,
0: là,
1: ça veut dire que Nathalie se qualifie pour la finale de vendredi. Bravo, Beautemps. Et j'ai envie de dire, Georges, tu peux te qualifier chez Willy Rovelli.
0: Tu peux aussi te cacher, si tu veux.
1: On embrasse bien évidemment l'Auvergne. Hein,
0: non, bravo, Georges.
1: Voilà, merci.
2: Bravo, Georges.
1: Merci à Lucas, à la technique. Merci à Céline, à la réalisation, au professeur Coupez au savoir. Je ne sais pas si c'est Laura, mais Alexandra au standard. Éric Bastien, je t'embrasse.
0: Oui, moi aussi, je vous embrasse, Valérie.
1: Oh, j'aime bien quand tu me vouvoies. Allez, à demain, et on vous embrasse tous, nos petits auditeurs qu'on aime, un par un, sur les joues. Et ça fait du bruit. Bisous, à demain.
0: Et la bonne journée.
1: Dis donc, il n'est pas un peu l'heure d'aller se coucher?
0: Oui, parce que là, on vient de passer un bon moment avec le best-of d'Otake. Faut quand même qu'on récupère pour tout à l'heure, là. Hein.
1: Et puis surtout, c'est l'heure que Johan Guérin nous informe.
0: Il est là, Johan Guérin?
1: Mais oui.
0: Le grand Johan Guérin?
1: Bien sûr.
0: Il arrive tout de suite avec Ici, dès 5h.

0: Roxette, Listen to Your Heart, pour vous souhaiter un très bon lundi.
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0: Et le choix du cœur, c'est de choisir justement ici dès 5h pour accompagner votre réveil. Bonjour les leftos, bienvenue, très heureux de démarrer cette nouvelle semaine à vos côtés. On espère que le week-end a été bon, retour du soleil, ça fait du bien, retour aussi des chaleurs, on va en parler évidemment. L'équipe des leftos, Emeline, Saveria, Sarah, Mélodie et Cyril Ardo. Bonjour Cyril.
3: Bonjour Johan, bonjour à tous.
0: On va parler des bleus, on va parler Coupe du Monde avec vous.
3: Exactement, et je vais parler comme à des enfants, dans un dodo, il y a les bleus qui jouent.
0: Oh oui.
3: Et demain soir face au Sénégal, on en parle dans le journal de 5h.
0: On parle aussi ce matin assurance, voiture, les bonus, malus, comment ça marche concrètement. On voit ça avec Valère Correa dans 5 minutes parce qu'il y a des bons plans pour faire baisser la facture. 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
0: Lundi 15 juin, merci de démarrer la semaine avec votre radio ici, 5h. La pression est au maximum pour 530 000 élèves de terminale.
3: Début des écrits du bac. Ce matin, pour eux, ça commence comme d'habitude avec l'épreuve de philosophie. Et on propose un sujet ce matin. Fait-il trop chaud pour travailler? Car une vague de chaleur arrive cette semaine. Et Noémie Bonin, le ministre de l'Éducation, affirme qu'il faudra à l'avenir s'organiser face au changement climatique.
4: L'idée part d'un constat évident, il fait plus chaud l'après-midi que le matin. Édouard Geffray ne souhaite donc plus que des examens puissent se tenir après la mi-journée, en raison des épisodes de forte chaleur qui se multiplient, notamment au mois de juin. Le ministre l'assure, quand les salles d'épreuves sont aérées tôt le matin, les températures restent acceptables jusqu'à midi. Fini donc les sessions entre 14h et 18h dans les années à venir. Alors ça ne va pas changer radicalement les choses, puisque déjà, la grande majorité des examens du secondaire se tenaient le matin. C'est le cas cette année pour toutes les épreuves de voie générale et technologique. Deux étaient organisés à l'après-midi dans le cadre du bac professionnel. Pour le brevet, 3 sur 4 sont prévus en matinée à la fin du mois. Pas d'évolution dès cette année, c'est bien trop tard. Mais le ministre de l'Éducation veut poser des jalons pour l'avenir, ce qui entraînera forcément des modifications dans l'organisation des épreuves qui seront réparties sur plus de jours.
3: Explication de Noémie Bonin. Alors comment traverser au mieux cette semaine de bac et l'épreuve de philo ce matin? Nos derniers conseils avec une professeure à 5h15 sur votre radio locale ici. La colère des associations toujours très forte après l'affaire Liana. Elles appellent à manifester ce soir devant les palais de justice partout en France. Rassemblement d'ores et déjà annoncé à Auch, Perpignan, Nîmes, au Mans ou encore à Paris. Dans ce contexte, des députés sont reçus cet après-midi à Matignon. Ils plaident pour l'inscription rapide à l'agenda du Parlement d'un texte de loi intégrale contre les violences sexistes et sexuelles.
0: Emmanuel Macron est arrivé hier soir à Évian, en Haute-Savoie.
3: Il accueille un sommet du G7, club de grands pays industrialisés, réunion qui tombe à pic. Donald Trump a affirmé dans la nuit qu'un accord de paix était finalisé avec l'Iran, avec une signature prévue cette semaine. Paul Barcelone, ces annonces donnent une autre dimension à ce rendez-vous.
5: Et dans une vidéo publiée sur les réseaux sociaux, Emmanuel Macron ne cache pas son optimisme. Ce sommet du G7 tombe à pic.
6: Et là, l'objectif sera de voir les conséquences de cet accord, le soutien au Liban, la réouverture d'Hormuz dans la durée, et évidemment la conclusion d'un accord sur le nucléaire et le balistique en Iran.
5: Rappelons que la France s'est dite prête à participer à une coalition avec d'autres pays volontaires pour sécuriser le détroit d'Hormuz et accompagner sa réouverture. Elle a également, depuis plusieurs semaines, appelé à un cessez-le-feu au Liban. Alors c'est dans ce contexte qu'Emmanuel Macron accueillera Donald Trump à 17h à Évian. Premier entretien en tête-à-tête dans la foulée de l'interview du président français au journal de 13h de TF1 et avant un dîner ce soir à l'hôtel Royal avec vue sur le lac Léman. La France met donc les petits plats dans les grands puisque le président américain est aussi convié au château de Versailles mercredi soir. Manière de le convaincre de rester jusqu'au bout dans ce moment particulier, après plus de 100 jours de guerre et cet accord qui se dessine et qui donne donc à ce sommet du G7 une dimension particulière.
3: Paul Barcelone, et ce sommet du G7 et notamment l'accueil de Donald Trump provoque quelques colères. 20 000 personnes ont manifesté hier, pas très loin d'Évian, dans la ville suisse de Genève, avec quelques débordements. Les rassemblements ont été interdits côté français. Ce sont des traitements révolutionnaire pour les personnes atteintes par des formes sévères d'obésité. Le remboursement à 65% du Wegovy et du Mounjaro débute aujourd'hui en France, sous certaines conditions. Combiner ce médicament à une alimentation saine et à plus d'activité physique, la première prescription doit être faite par un médecin dans une structure spécialisée contre l'obésité.
0: Encore deux jours à attendre avant de voir jouer les Bleus en Coupe du Monde.
3: L'attente devient longue car le Mondial a débuté jeudi, mais ouf, on y est presque. Premier match demain à 21h, heure française, face au Sénégal. L'équipe de France est arrivée à New York hier soir où la rencontre sera disputée. Et ils ont hâte, et Xavier Monferrand se savent attendus.
2: De leur hôtel au bord de l'Hudson, les Bleus ont une vue de carte postale sur tout le sud de Manhattan. De quoi faire de beaux rêves, de trophées et d'étoiles avant d'entamer le tournoi le plus important de leur carrière. En tout cas, ce premier rendez-vous face au Sénégal ne perturbe pas le sommeil du milieu de terrain Warren Zaïre-Emery.
7: Moi, personnellement, je dors très bien chaque nuit. J'essaie de me coucher assez tôt et de me réveiller dans les bonnes heures pour que j'ai entre 8 et 10 heures.
2: Le jet lag glisse sur les Bleus, la pression aussi, sûr de leur force avant de débuter leur compétition. Malgré deux matchs de préparation un peu poussifs, il n'y a pas de place pour le doute chez le milieu Manu Koné, qui en appelle même à l'Union Nationale.
8: Je pense qu'on est sur la bonne voie, il faut avoir confiance. Il faut que vous ayez confiance en nous aussi, et on a confiance en nous, et pour qu'on aille tous dans la même direction pour le premier match. C'est important.
2: Et la bonne direction, c'est celle de la victoire, pour effacer le mauvais souvenir de 2002 déjà, et surtout pour ne pas se retrouver trimballé dans un mauvais road trip américain.
3: Xavier Monferrand et France-Sénégal, premier match des Bleus, c'est donc demain à 21h. On jette un coup d'œil sur notre ciel pour aujourd'hui, Johan, et c'est une journée largement ensoleillée et chaude.
0: Oui, malgré quelques passages nuageux qui sont plus nombreux sur un tiers nord du pays, des ondées qui se développent de la Bretagne aux côtes de la Manche avec de possibles coups de tonnerre. Plus au sud, les conditions sont déjà très largement ensoleillées dès le début de journée. Quelques nuages bas à présent proches des côtes aquitaines et sur le littoral méditerranéen qui peuvent être tenaces par endroits et persister toute la journée. Et puis cet après-midi, un ciel qui reste aussi assez nuageux, donc sur le nord est largement ensoleillé au sud. Côté Mercure, Lille, 9 degrés relevés en ce moment. À Strasbourg, nous avons 11. À Caen et Dijon, 13. À Paris, Tours et Chambéry, 14. À 16 degrés à Rennes. 18 à Nantes et Toulouse. 19 à Bordeaux. 20 à Marseille et Ajaccio. Pour les maximales, comprises entre 20 et 27 degrés des côtes de la Manche au littoral atlantique. Entre 23 et 29 du nord au Grand Est. Et de 28 à 35 degrés sur la moitié sud et de la Bretagne et Pays de la Loire. Jusqu'au centre, ça devrait grimper encore jusqu'au moins milieu de semaine, voire jusqu'à la fin de semaine avec des températures caniculaires.
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0: 5h07, excellent lundi, le réveil vient de sonner, on va rendre ce début de semaine agréable avec les trois cafés gourmands. Bon petit déj. Comment

0: 3 cafés gourmands à nos souvenirs. 5h10, bon réveil.
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0: Seul, vous vous souvenez des... Est-ce que vous avez des souvenirs des kermesses de l'école ou pas?
3: Oh, plein. Vous savez, j'ai un souvenir très triste par rapport aux kermesses.
0: C'est vrai, lequel?
3: Oui, bon, non, pas si triste en réalité. Il y avait des enfants qui avaient joué avec des pistolets à eau,
0: ouais,
3: et qui avaient mouillé un ticket pour aller sur un stand. Vous savez, il fallait échanger des tickets contre des activités, ouais, aux kermesses. Et du coup, mon ticket avait été déchiré. On me l'avait refusé après quand j'avais voulu jouer à un stand de la kermesse.
0: Ça laisse des traumas.
3: Voilà,
0: ça, vous
3: 20,
0: voyez.
3: 20 ans, 25 ans après, je m'en souviens encore.
0: Bah, je vous comprends mieux maintenant, Cyril, en fait. Bon, oubliez les traditionnels paniers garnis ou les bons d'achat, justement, de 20 euros. À Rennes, une école primaire a décidé de faire sauter la banque pour sa kermesse de fin d'année. L'école Saint-Clément propose un gros lot, mais alors totalement fou pour cette tombola. Deux places VIP pour aller voir Céline Dion à Paris en octobre prochain. Non mais c'est dingue, c'est juste dingue. C'est une idée en fait lumineuse qu'on doit à une maman d'élève. Franchement, le geste est beau parce qu'elle a cédé ses billets à l'association des parents d'élèves. Et depuis, bah, c'est la folie clairement dans la cour de récré. Une fillette de 9 ans raconte même qu'une de ses copines a commandé pour 110 euros de tickets d'un coup. Résultat, l'école qui vend d'habitude 4000 billets chaque année a dû en imprimer 14 000 cette année. À noter que le tirage aura lieu le 26 juin sous l'œil d'un commissaire de justice. Tout l'argent récolté servira à financer les projets pédagogiques. Vous retrouvez cette histoire sur ici.fr. Et à 5h11, justement, de la cour de récré de l'école primaire, on change d'univers, on s'intéresse, nous, ce matin, au lycée, hein, Cyril.
3: Oui, Céline Dion ou pas Céline Dion. Non, c'est pas ça le sujet du bac de philo ce matin, mais effectivement, bac de philo ce matin, dès 8h, 530 000 élèves. L'angoisse monte, évidemment, on vous donne les meilleurs conseils pour vivre cette journée au mieux.
0: Bon, pour vous détendre, côté musique, pour le réveil. J-1 du premier match des Bleus, on se met dans l'ambiance avec Shakira et le titre Die Die. On l'écoute dans les prochaines minutes, mais avant, par ici les économies.
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0: Bonjour Valère Correa.
5: Bonjour Johan.
0: Chaque jour avec vous, un bon plan pour notre pouvoir d'achat. Aujourd'hui, vous vouliez nous parler assurance voiture.
5: Oui, pour vous parler du système de bonus et malus qu'on ne connaît pas toujours parfaitement. Alors, le fonctionnement de base en fait est très simple à comprendre. Au moins vous avez de sinistre et au plus votre bonus augmente, et au plus votre bonus augmente, au plus vos cotisations baissent. C'est aussi un indicateur lorsqu'on veut changer d'assurance, hein, pour faire le nouveau calcul des cotisations et vous faire un devis. Alors, pour atteindre le bonus maximal, il faut ne pas avoir été responsable d'un sinistre pendant 13 ans, tout en étant assuré. Lorsque votre bonus a atteint le maximum, votre prime d'assurance est divisée de moitié, donc c'est quand même vachement intéressant. Mmh. Mais attention, une fois que vous avez atteint le bonus maximal, ça ne veut pas dire que vous êtes à l'abri d'une diminution de ce bonus si, par exemple, vous êtes à l'origine d'un sinistre dont vous êtes responsable.
0: Mais jusqu'où peut aller ce bonus et jusqu'à combien? Est-ce qu'on peut aussi espérer faire diminuer notre cotisation d'assurance voiture par ce biais?
5: En fait, le bonus malus fonctionne sous la forme d'un coefficient. Le maximum, c'est 0,5, c'est-à-dire 50%. Une fois que vous l'avez atteint, vous bénéficiez du maximum de réduction sur votre cotisation d'assurance. Donc c'est très facile à calculer, hein. Si par exemple, vous devriez payer 400 euros par an de cotisation et que vous avez un bonus de 50%, vous n'allez payer, entre guillemets, que 200 euros.
0: C'est toujours ça, ouais.
5: C'est donc une prime à la prudence, hein, d'une certaine façon. Et puis, soyez aussi rassurés parce que certaines assurances vont vous récompenser pour votre conduite en diminuant à la marge votre bonus si jamais vous êtes responsable d'un sinistre alors que ça ne vous est jamais arrivé. Au passage, n'oubliez pas de comparer au moins une fois par an le tarif que vous payez pour votre assurance voiture avec les autres tarifs du marché. Comparaison n'est pas raison, mais quand même, c'est bien de le faire au moins une fois par an, notamment sur les assurances. Si vous avez des bons plans pour faire baisser les cotisations d'assurance, pensez à m'écrire. Mon mail, c'est parisilleseconomies@radiofrance.com.
0: Merci Valère, et demain, focus avec vous sur le ventilateur de plafond. Bah oui, avec le retour de la chaleur cette semaine, ça peut faire du bien dans votre logement sans trop faire grimper la facture d'électricité. On en parle avec vous demain dans Par ici les économies.
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0: 5h15, Cyril, la justice, la conscience, l'art ou encore l'État, ce sont certains des sujets qui peuvent tomber ce matin au bac de philo.
3: 17 notions au total que les élèves ont travaillées durant l'année. Instant de vérité, ce matin, dès 8h, seront-ils inspirés? En tout cas, cette épreuve lance traditionnellement la semaine du bac pour les terminales, un moment souvent redouté forcément et dont on se souvient généralement longtemps.
5: Quel sujet c'était?
6: Choisir son quotidien, c'est être libre. Alors, quotidien, on pouvait l'entendre de différentes façons. Le quotidien et le quotidien journal. Les deux pouvaient être traités.
7: Ça me remémore des bonnes années parce que moi je faisais des devoirs de philo des autres qui avaient une épreuve de philo, moi, en plus de mes devoirs.
8: C'était compliqué. Ça fait peut-être 7-8 ans peut-être que je l'ai passé. Mais j'ai pas un bon souvenir, franchement. Je sais que j'ai eu une mauvaise note, je crois que j'ai eu 7, un truc comme ça, mais pas plus.
5: Quels sont vos souvenirs, vous, du bac de philosophie?
9: Beaucoup de stress, il faut pas réfléchir, c'est tout ce que j'ai retenu et il faut être soi.
10: C'était un exercice plutôt intéressant.
5: Vous vous souvenez du sujet?
10: La science ou les sciences. Nous avions été entraînés sur ce thème, donc ça n'a pas été trop compliqué de resservir ce que nous avions vu.
11: C'était très compliqué déjà, la philo, c'était pas mon fort.
5: C'est un bon, mauvais souvenir, le bac de philo?
12: Pas très bon, perso, pour moi. Moi, j'ai raté. Mais je me rappelle même pas du sujet, et je sais que c'était pas glorieux. Je crois que j'ai eu 8.
13: Je pense que j'avais eu une bonne note. Vous dire combien, je me souviens pas. Et en tout cas, je suis de tout cœur avec les petits jeunes qui sont bacheliers cette année, parce que c'est pas facile.
3: Parole de Sartois dans les rues du Mans, au micro d'Issimène. Alors, comment éviter que cette épreuve ne se solde par une mauvaise note? Voici les ultimes conseils d'Agnès Juvanon, professeure de philosophie à Pau.
14: Il faut justement oublier un peu ce qu'on a révisé et traiter le sujet précis sans vouloir plaquer un cours un peu appris par cœur qui serait un peu loin du sujet. Ne pas se précipiter pour choisir le sujet. Et une fois qu'on a fait son choix, si c'est la dissertation qui est choisie, essayer de penser large et de mobiliser mentalement tout ce qu'ils ont vu toute l'année en philo. Potentiellement, tous les chapitres du programme peuvent toujours être utilisés pour traiter le sujet qui sera proposé aujourd'hui. On n'attend pas des citations complètes in extenso, entre guillemets. Se rappeler le nom d'un auteur et un peu résumer sa pensée, quitte à la reformuler avec ses propres mots, c'est déjà très bien. Ce qui compte, c'est vraiment la capacité à respecter en fait le sujet qui est proposé.
3: Début du bac de philo, donc ce matin à 8h, les élèves auront jusqu'à midi pour rendre leur copie. Avant les épreuves de spécialité dès demain, les résultats du bac seront dévoilés le 7 juillet.
0: Bon, on pense aux élèves, aux lycéens ce matin.
3: Et à leurs parents aussi.
0: Évidemment, parce qu'il y a
3: souvent, c'est eux les plus stressés.
0: Ouais,
3: hein.
0: C'est vrai. Ne le transmettez pas à vos enfants, s'il vous plaît. Allez, 5h18, sujet ô combien important lorsque l'été bat son plein encore plus avec les fortes chaleurs. Ce soir sur France 5, Jamie s'intéresse aux feux de forêt extrêmes et pose une question. Sommes-nous prêts? La réponse, elle est dans les coulisses télé de Patrice Gascoigne, mais avant place à Francis Cabrel et Sarbacane. Très bon réveil, bon début de semaine avec toute l'équipe ici des 5h qui est réunie.

Francis Cabrel et Sarbacane, 5h21, l'éphéméride de ce 15 juin. On souhaite un bon anniversaire à l'ancien joueur de tennis, Cédric Pioline, 57 ans, 66 ans pour l'actrice Michèle Larocque. Et puis, tiens, petit clin d'œil aussi, c'est le 15 juin 1943 que naissait une légende.

0: Johnny Hallyday. C'est vrai que ça fait toujours plaisir d'entendre.
1: Toujours très très plaisir, en effet. Ouais.
0: Bon, 1963, le 15 juin 1963, le tout premier hypermarché de France et de l'enseigne Carrefour ouvrait ses portes. C'était à Sainte-Geneviève-des-Bois, en région parisienne, dans le département de l'Essonne.
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0: Retrouvons Patrice Gascoigne avec ses coulisses télé. Aujourd'hui, Patrice, vous avez retenu le magazine de France 5, Le Monde de Jamy, qui s'intéresse ce soir aux feux de forêt en France.
3: Comme toujours, pour présenter ses émissions, pour aller au plus près du sujet qu'il va traiter, Jamy part sur le terrain. Et pour lancer celle de ce soir, il s'est rendu là.
4: C'est l'un des plus grands incendies qu'ait connu la France depuis les années 1950. Il a démarré ici, le 5 août 2025, au cœur du massif des Corbières, dans l'Aude. Les flammes ont détruit plus de 11 000 hectares, plus que la superficie de Paris. 11 000 hectares, c'est énorme. C'est ce qui brûle en moyenne chaque année sur l'ensemble du territoire français. Dans l'Aude, le feu a ravagé cette surface en 5 jours seulement.
3: Numéro spécial du Monde de Jamy ce soir sur France 5, numéro intitulé « Des feux extrêmes en France, sommes-nous prêts ?» Alors après le passage de cet incendie géant baptisé l'Ogre des Corbières, Jamy s'interroge. Avec le réchauffement climatique, des incendies extrêmes comme celui-ci risquent-ils de se multiplier? Et surtout, sommes-nous bien armés pour faire face à cette nouvelle menace? Pompiers, pilotes de Canadair ayant combattu les feux, gardes forestiers, éleveurs, mais aussi scientifiques, Jamy part à leur rencontre dans ce numéro passionnant du Monde de Jamy et s'intéresse aussi au matériel dont nous disposons en France pour lutter contre les feux de forêt. Nous avons une flotte composée de 12 Canadair. Ils sont beaux, ils brillent dans le ciel et pourtant certains d'entre eux ont plus de 30 ans. La France en a commandé 4 nouveaux, mais étonnamment.
5: Chaque année, c'est un vrai casse-tête pour avoir suffisamment de Canadair disponibles dès le mois de mai. La sécurité civile devrait recevoir 4 nouveaux bombardiers d'eau, ce qui porterait leur nombre à 16. Mais ça va prendre du temps. Car pour les construire, il n'y a qu'une seule usine dans le monde, au Canada. Et cela peut surprendre, mais même avec la multiplication des incendies, la demande mondiale est faible. Car on l'a vu, ces avions durent très longtemps.

0: Die Die, l'hymne 2026 du mondial de football, et J-1 avant l'équipe de France qui va entrer en compétition. On sera là évidemment pour vivre ce grand match. Tiens, un peu d'histoire avant l'actu soccer. 28, Stéphane Bern ce matin, on voyage au temps où on a, où la mode en tout cas a serré un peu trop parfois.
1: À la fin des années 1880, un simple geste de couture va changer la silhouette féminine et libérer les corps. Nous sommes en 1889 et le monde a les yeux rivés sur Paris, son exposition universelle et sa clivante Tour Eiffel. Mais la Dame de Fer n'est pas la seule à être au cœur de toutes les attentions. Une femme, une vraie, compte bien révolutionner la mode. Hermine Cadol présente son corselet-gorge. Un sous-vêtement qui s'apparente à un demi-corset, maintient la poitrine par les épaules et promet un confort inouï pour les femmes.
2: Quel beau métier, vendeuse de lingerie fine.
1: Totalement novateur pour l'époque, bien que le nom ne soit pas très glamour. Le corselet-gorge, ça sonne moins lingerie fine que matériel orthopédique. Car jusqu'à présent, la mode est dominée par le corset. Baleine rigide, taille étranglée, posture contrainte. Au point que certaines femmes s'évanouissent en plein bal. Souvent, les valses étaient à trois temps. 1, 2, malaise. Hermine Cadol ne supporte plus cette souffrance imposée aux femmes. Ouvrière dans une usine de fabrication de corsets, elle s'engage très tôt dans les mouvements féministes

0: et côtoie les figures politiques majeures de son temps, comme Louise Michel. Après avoir migré à Buenos Aires, en Argentine, elle revient donc en France avec son prototype de corset coupé en deux. Mais les mœurs évoluent très lentement, forcément avec un corset difficile de courir. Et elle doit attendre 1898 pour déposer le brevet et 1910 pour ouvrir son propre atelier de lingerie. De son vivant, Hermine Cadol emploie près de 200 ouvrières et vend même ses créations à des clientes fortunées à l'étranger. Le soutien-gorge est né d'une idée simple, soutenir sans écraser. Un programme que beaucoup de gouvernements pourraient encore méditer.
1: Merci Stéphane Bern. 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Nous sommes le lundi 15 juin dans l'info du jour. On s'intéresse à ces rassemblements qui se multiplient un peu partout en France après la mort de Liana, mouvement qui prend de l'ampleur. On y revient dans moins de 2 minutes, mais avant 5h30, toute l'actualité en France et dans le monde, c'est le 90 secondes avec vous Cyril Ardo.
2: Se rend-il inspiré ou alors se lance-t-il dans une angoisse de 4 heures? Début de l'épreuve de bac de philo pour 530 000 élèves de terminale ce matin à 8 heures, avant les épreuves de spécialité à partir de demain. La France accueille pendant 3 jours le sommet du G7, réunion entre 7 pays parmi les plus puissants de la planète. Un sujet va s'inviter dans les discussions, l'annonce d'un accord entre l'Iran et les États-Unis pour mettre fin à près de 4 mois de conflit. Ce sont des traitements qui coûtent près de 300 euros par mois. Les anti-obésité Wegovy et Mounjaro remboursés dès aujourd'hui à hauteur de 65% pour les patients atteints par les formes les plus graves d'obésité et à condition de consulter un médecin dans un centre spécialisé et d'accompagner le traitement d'une activité physique et d'une alimentation saine. Ce sont des magazines que vous lisez peut-être, Femme Actuelle, Voici ou encore Géo. Les salariés du groupe Prisma Media, dont Vincent Bolloré, le principal actionnaire, sont en grève, aujourd'hui mobilisés contre un vaste plan social qui prévoit la suppression de 40% des effectifs. En rugby, on connaît désormais les deux affiches des demi-finales de Top 14. Toulouse contre le Racing 92 vendredi et Montpellier contre le Stade Français samedi. Et puis la Coupe du Monde de foot avant France-Sénégal demain à 21h. Premier match des Bleus, ce sont les champions d'Europe en titre qui jouent aujourd'hui. L'Espagne affronte le Cap-Vert à 18h, heure française.
1: L'info du jour, plus de 2 semaines après le début de l'affaire Liana, les associations féministes ne décolèrent pas.
2: Elles appellent à manifester ce soir partout en France, devant les palais de justice, pour réclamer une loi intégrale contre les violences faites aux femmes et aux enfants. Rassemblement déjà annoncé par exemple à Paris, Perpignan, Le Mans, ou encore à Auch, dans le Gers, où la mort de la fillette a provoqué une émotion immense. 600 personnes se sont rassemblées lundi dernier. Marc Bertrand, du jamais vu pour les féministes de ce département rural, qui avait l'impression de crier jusque-là dans le vide.
3: Aurine, caissière au supermarché de Florence, n'a jamais manifesté, à part pour les motards en colère. Cette fois, elle est prête à y aller.
4: Dans le Gers, on n'a jamais été touché par une affaire pareille. Jamais. Donc, quelque part, ça nous passait au-dessus. J'espère que ça va bouger. Il faut que ça bouge, que ça change.
3: Au planning familial du Gers, qui a failli disparaître il y a quelques mois, faute de bénévoles, Romain, un militant, sent une prise de conscience dans son village de 100 habitants.
5: Moi, dans mon conseil municipal, des personnes qui vont au rassemblement et qui ne sont pas habituées justement à aller à de telles manifestations, cette indignation, cette colère est telle qu'on a des écoutilles toutes ouvertes aujourd'hui pour pouvoir parler de ces sujets.
3: Camille, une autre militante du planning, redoute justement cette colère. Lundi dernier, devant le tribunal, il y avait 600 personnes et beaucoup, selon elle, voulaient seulement désigner des coupables.
6: En fait, les gens qui étaient là, il y a eu des discours d'appel à la peine de mort et voilà, la procureure de vie quand même sous protection là aujourd'hui. Pour nous, c'est pas du tout là le combat en fait.
7: Il y a une prise de conscience, mais les gens ne viennent pas vers les militantes et associations féministes.
3: Ce soir, les militantes comptent engager le dialogue pour expliquer leurs revendications, plus de moyens pour la justice et pour la prévention des violences sexuelles.
2: Un reportage de Marc Bertrand et des députés sont reçus cet après-midi à Matignon. Ils plaident pour l'inscription rapide à l'agenda du Parlement d'un texte de loi intégrale contre les violences sexistes et sexuelles. Un coup d'œil sur notre ciel pour aujourd'hui, c'est encore une belle journée, hein, Johan.
1: Oui, avec tout de même des passages nuageux plus nombreux sur un tiers nord du pays, quelques ondées qui se développent de la Bretagne aux côtes de la Manche avec de possibles coups de tonnerre. Plus au sud, les conditions sont déjà largement ensoleillées dès le début de journée. Quelques nuages bas présents proches des côtes aquitaines et sur le littoral méditerranéen qui peuvent être tenaces par endroits et persister toute la journée. Puis dans l'après-midi, un ciel qui va rester plutôt nuageux sur le nord et largement, très largement même ensoleillé au sud. Les températures ce matin à Lille, nous avons 9 degrés, à Caen et Dijon 13, à Paris, Tours et Chambéry 14, 16 à Rennes, 18 à Nantes et à Toulouse, on a 19 à Bordeaux, 20 à Marseille et à Ajaccio. Il y a aussi vos messages sur la page Facebook ici. En Alsace, à Lamperta et Maastricht a relevé 12 degrés, même température dans le département de l'Eure, on salue Gilbert. 18 dans le Pays Basque, à Urugne, on embrasse Marie-Laure. On a 20 degrés, 6 au Lavandou. Bon, merci Eddy. Et puis, tiens, Edgar, 26 degrés attendus dans le Gard ce matin. Pour les maximales, comprises entre 20 et 27 des côtes de la Manche au littoral atlantique, 23 à 29 du nord au Grand Est, et entre 28 et 35 degrés sur la moitié sud, ainsi que de la Bretagne et Pays de la Loire jusqu'au centre.
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1: 5h35, on espère que vous allez bien. Très bon réveil, une nouvelle semaine qui s'ouvre à vous. On vous la souhaite excellente. Elle sera sous le signe du soleil et de la chaleur. Vous l'avez bien compris, ça va grimper petit à petit. En tout cas, le réveil, lui, se partage avec Indochine.

0: L'aventurier et Indochine, 5h39. Très bon début de semaine.
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0: Le matin, on est là pour vous alerter face aux arnaques du moment dans votre rendez-vous. C'est pas vrai.
3: Et attention, un nouveau site frauduleux circule actuellement en utilisant le nom et l'image de la marque Alinéa. Décryptage avec Aude Razo dans 5 minutes.
0: Côté musique, on se fait plaisir. De bon matin. Sia, Give Me Love arrive. Le temps de retrouver Roland qui est en Mayenne. Bonjour Roland.
4: Bonjour Johan.
0: Bonjour Roland. Soyez le bienvenu cher Roland, comment ça va ce matin, 5h40?
4: Ben bien.
0: Ouais, quel est le programme aujourd'hui?
4: Ah, aujourd'hui peut-être une petite marche, mais de bonne heure le matin, et puis aller faire 2-3 courses. Voilà le programme de ce matin.
0: Ben exactement, et en même temps profiter des températures un peu plus fraîches, parce que ça va grimper notamment près de chez vous à Laval. Je vois 32 degrés annoncés pour cet après-midi. Hein.
4: Ah ouais, ça va cogner, vous avez raison.
0: On est bien d'accord, ça c'est clair. Bon, quoi de prévu? Tiens, si on passe faire un petit tour en Mayenne, qu'est-ce que vous nous conseillez de voir près de chez vous?
4: Alors moi, j'ai vu 2 fois le musée du lait à Mayenne du groupe Lactalis avec des amis, et c'est intéressant, ça dure entre 1h30 et 2h. Il faut aller voir ça, celui qui passe à Laval.
0: Ok, musée du lait donc à Laval.
4: Exactement, du groupe Lactalis. Mais c'est, faut aller voir ça.
0: Eh ben franchement, on va prendre, j'en prends bonne note, moi.
3: Absolument. Tout à fait.
0: Ah non, je pensais que vous vouliez rajouter
3: Non, pas du tout. On salue un agriculteur qui est justement installé en Mayenne et qui nous écoute tous les matins et qui nomme régulièrement ses vaches d'après des auditeurs de France Bleu.
0: Exactement.
3: Enfin, qui nous demande de nommer nous demande de nommer des vaches.
0: Exactement. Et ben
4: je vois à peu près qui vous voulez dire.
0: Eh ben oui, mais c'est vrai que c'est toujours un bonheur à chaque fois de l'avoir aussi. Il nous envoie des petites photos. Moi, j'ai pu donner justement un prénom à une vache.
3: Ok. Comment s'appelle-t-elle? Pardon.
0: Vanille. Vanille. Elle est toute blanche. Voilà. On le salue d'ailleurs. J'embrasse Vanille ce matin. Roland, vous allez suivre la Coupe du Monde, vous ou pas? Vous la suivez déjà?
4: Oui. J'ai même mon papier devant. Là, je sais qu'il y a 48 équipes et puis qu'il y a le groupe I, il y a la France, le Sénégal, la Norvège et l'Irak. Oui.
0: Ah bah alors, ça. Roland, petit prono pour demain face au Sénégal.
4: Bah, logiquement, 2-1 pour la France.
0: Ouais. Bah franchement, moi je vous suis. Hein. On est d'accord là-dessus sur le petit pronostic.
3: Ça ferait plaisir.
0: Ce matin. Bah oui, histoire de bien démarrer ce mondial. Nous, en tout cas, histoire de bien démarrer la journée et la semaine, on vous offre un exemplaire du guide de voyage Michelin qui fête ses 100 ans et qui arrivera bientôt chez vous en Mayenne. Roland, vous souhaite une bonne journée.
4: Eh ben, je vous remercie beaucoup et bonne journée à toute l'équipe.
0: Merci de votre fidélité. À très bientôt.
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0: Le C'est pas vrai, rendez-vous C'est pas vrai qui est là chaque matin pour vous rendre service, pour vous éviter les arnaques en tout genre. Évidemment, on est à vos côtés avec Aude Razo pour cela. Et justement, beaucoup de gens se font piéger par des faux sites internet. Aude, qui se font passer en fait pour Alinéa, l'ex-enseigne de déco et d'ameublement.
7: Oui, c'est Marie-France, une auditrice qui m'a alertée. Marie-France tombe sur le site alinea-official.com. Elle clique, elle voit des réductions partout, à moins 80%, et ça lui paraît plausible, puisqu'elle le sait, les magasins Alinéa ont fermé, l'enseigne est liquidée, donc ces énormes ristournes, à première vue, ça s'entend. Je suis allée voir aussi, très joli site, hein, je vois des assiettes à 80 centimes, des poufs à 1,90€, des canapés d'angle à 179€ seulement. Ça vaut le coup, très clairement. Marie-France achète pour 100€, mais elle a beau attendre sa commande, elle ne voit rien venir. Suivi de commande inaccessible, impossible de joindre le site. Elle a compris, c'est une arnaque.
0: Aude, une chose importante à savoir, Alinéa n'a plus de site internet.
7: Non, puisque l'enseigne a disparu, son site effectivement n'est plus en ligne. Donc c'est pas compliqué, si vous voyez une boutique web Alinéa, arrêtez tout, c'est un piège. Ce qui est très embêtant, c'est que j'ai fureté, il y en a plusieurs de ces faux sites Alinéa. J'en ai même trouvé beaucoup. Certains, heureusement, ont été supprimés, mais il y en a d'autres et il y en aura d'autres, ça je vous le garantis. Quand vous faites du shopping internet, même si vous connaissez l'enseigne, pensez toujours à faire une petite vérification. Ça prend vraiment quelques secondes. Vous tapez le nom du site dans Google avec derrière le mot arnaque. Et s'il y a un loup, vous allez vite trouver des témoignages de gens qui se sont fait avoir. Pour ceux qui se sont fait avoir, et ils sont nombreux, je vois énormément d'internautes très énervés sur les forums et les réseaux sociaux. Vous faites comme Marie-France, très bon réflexe, elle a fait un signalement à la répression des fraudes. Le site, je vous le donne, il s'appelle Signal Conso.
0: Merci beaucoup Aude Razo, et moi je vous donne le site ici.fr pour retrouver cette chronique C'est pas vrai. 5h45, voici Sia et Guy Milave.

0: Sia, Gimme Love. Tiens, si vous partiez à l'étranger, grâce à Erasmus, on pense à tort que c'est réservé uniquement aux étudiants, mais si vous êtes travailleur, ça peut aussi vous concerner. On en parle avec le magazine Merci pour l'info. Rendez-vous dans moins de 2 minutes. Allez préparer la valise. Très bon début de journée, c'est l'équipe d'Ici Matin qui nous rejoint en studio à 5h48, tour d'horizon de l'actualité près de chez vous. Bonjour.
1: Bonjour Johan, bonjour à tous, bonjour Louis de Bergevin.
2: Bonjour Benoît Chomeau.
1: Dans l'actualité ce matin, le SMD3 s'apprête à voter le nouveau système de taxes pour les déchets et ça ne plaît pas à tout le monde.
2: Il voudrait passer à une taxe incitative prélevée directement sur les impôts fonciers. On garderait le nombre de passages limités aux bornes. Ça serait calculé en fonction de la taille du foyer. Selon le SMD3, c'est pour résoudre le problème des 10% d'usagers qui ne payent toujours pas. Sinon, si ça n'est pas mis en place, la redevance devrait augmenter de 35%. Ça doit être voté dans une semaine. Alors on est allé demander leur avis à des propriétaires autour du Périgueux. Et ce matin, on recevra le président du SMD3, Pascal Protano.
1: On y revient tout à l'heure. À 7h20, dans l'écho d'ici, on découvre un métier insolite mais important. Elle utilise du percarbonate, du bicarbonate et une bonne brosse pour bichonner les tombes dans les cimetières de Dordogne. Elle nettoie les sépultures pour celles et ceux qui ne peuvent plus le faire. Elle sera notre invitée à 7h20 pour nous présenter son activité. Dans le reste de l'actualité, Louis de Bergevin, des résidents de l'EHPAD de Saint-Aulay vont faire le tour de France.
2: Ouais, ils ont parfois plus de 90 ans, ils vont parcourir 3333 km comme les pros. Alors je vous rassure, ils restent à l'EHPAD sur des vélos d'appartement, certains adaptés où on peut pédaler semi-assis par exemple. C'est pour sensibiliser sur l'importance de l'activité physique. Écoutez Georges, il a 90 ans, il est ultra motivé.
3: Ça me fait remuer les jambes un peu. Autrement, rester sur une chaise là toute la journée là, sans bouger, et puis ça nous fait faire les muscles.
2: Et certains vélos resteront ensuite dans l'établissement.
1: Un rendez-vous dès 6h à la radio, dès 6h30 à la télé pour Ici Matin, l'émission de votre réveil en Dordogne.
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0: 5h49, la une de la presse.
5: Ce matin, on parle du programme Erasmus avec le magazine Merci pour l'info.
0: On est avec son rédacteur en chef. Bonjour Mathieu Sicard.
6: Bonjour Johan et bon réveil à tous.
0: Bon, on prépare en ce moment les admissions pour les études supérieures avec Parcoursup. Est-ce que votre enfant a déjà pensé à partir étudier à l'étranger? Erasmus est l'une des solutions. En quoi ça consiste?
6: Vous entendez, Johan?
0: Ah ben oui, je crois que c'est reconnaître le thème de l'auberge espagnole.
6: Absolument. Apprendre une langue étrangère, rencontrer d'autres cultures, embrasser le monde, faire une grande colotte polyglotte et surtout des fiestas tous les soirs. Je parie que vous regrettez de pas avoir fait votre année à l'étranger, Johan.
0: Oh, ça oui.
6: Eh ben, c'est pas trop tard parce que Erasmus plus, oui, ils ont mis un plus. C'est pas seulement pour les étudiants. C'est pour ça qu'on lui a mis en plus, je pense. Erasmus plus. C'est pas sympa pour les dyslexiques de passer à la radio, mais ça concerne tout le monde, les lycéens, les jeunes diplômés, les apprentis, les formateurs, enseignants, demandeurs d'emploi et même les adultes en formation. On a tous droit à Erasmus. En somme, ça donne un petit peu envie de mobiliser son CPF.
0: Oui, mais vous savez Mathieu, je ne saurais quitter ici plus que quelques semaines de vacances estivales, hein, pas plus.
6: Et ça vous honore. Mais pareil, Erasmus+, c'est pour se former à l'étranger. Pendant 2 semaines, quelques mois, 1 an, 2, ou bah juste quelques jours. Vous avez 33 pays quand même pour postuler. Alors il y a les 27 pays de l'Union européenne, qu'elle s'ajoute l'Islande, la Norvège, la Turquie, la Serbie, la Macédoine du Nord, et même, je sais que vous en rêvez, Johan, Liechtenstein.
0: Ah, là, ça fait la différence. Non, mais je crois même que le Royaume-Uni revient aussi dans le dispositif l'année prochaine, c'est ça?
6: Eh ben, vous êtes aussi bien informé que je suis allé voir mon orthophoniste hier. On a le droit de regretter le Brexit. Ils reviennent. Surtout quand on sait, quand même, ce qu'on gagne à participer à Erasmus+. Tous les témoignages qu'on a recueillis, et ceux d'ailleurs aussi, vont dans le même sens, partir en Erasmus. Bah, ça fait sortir de sa zone de confort. On améliore évidemment sa langue, hein, bien sûr. On découvre aussi d'autres méthodes de travail. On gagne en autonomie, la confiance en soi aussi. C'est les choses qui reviennent souvent. Puis on développe sa capacité d'adaptation. Et puis, bah, c'est aussi l'occasion d'aller dans des écoles prestigieuses sans payer les droits exorbitants qu'elles demandent habituellement à leurs ressortissants inscrits régulièrement. 86% de ceux qui ont fait un Erasmus estiment que leur employabilité s'est améliorée. C'est donc aussi un argument assez définitif. Et puis une expérience à l'étranger, c'est vrai que ça fait joli sur le CV. Concrètement, bah, c'est aussi du réseau.
0: Oui, mais justement, Mathieu, est-ce que c'est pas quand même réservé aux bons élèves, aux profils même très internationaux?
6: Pas du tout. D'accord. C'est pour tout le monde. Donc vous qui nous écoutez, si vous avez ça en tête, brisez ce plafond de verre. Hein. Moi, un fils de paysan, je pensais que je ne pouvais pas, que c'était trop cher. Bah dites-vous que l'année dernière, rien que l'année dernière, hein, 15 000 élèves d'établissements agricoles français ont fait une mobilité Erasmus+. Et l'argent, c'est pas une barrière non plus, parce que dans le programme, il y a une bourse de 300 à 700 euros, 400 euros par mois d'aide à la mobilité internationale, en plus pour les boursiers sur critères sociaux, donc qui ont déjà aussi une autre bourse à la base. Votre ville ou votre région peut aussi ajouter des sous. Il y a un complément inclusion pour les personnes en affection longue durée, ou souffrant de handicap, ou certaines zones rurales, ou quartiers prioritaires de la ville. C'est 250 euros qui s'ajoutent à la cagnotte. Et puis la prise en charge peut être parfois très généreuse aussi pour les transports, parce que ça peut être un peu loin, on peut prendre un avion qui coûte parfois cher. Et puis, bonus, souvent, on vous aide aussi à trouver un logement, et ça c'est cool, parce que selon où vous allez, ça peut coûter très cher de se loger.
0: Ça c'est clair. Merci en tout cas Mathieu Sicard. Tous les conseils à retrouver sur mercipourlinfo.fr, et j'invite nos auditeurs à s'inscrire aussi à votre webinaire, à poser toutes les questions en direct à vos experts. Ce sera ce jeudi 18 juin. mercipourlinfo.fr. Tiens, justement, avant Erasmus, il serait quand même bien de passer le bac. L'épreuve de philosophie a lieu aujourd'hui. Courage aux lycéens. On en parle avec Muriel Jordan, mais avant, un peu de détente en musique et au son de Pascal Obispo, plus que tout au monde.

0: Pascal Obispo, plus que tout au monde, 5h56. Chaque jour avec Muriel Jordan, on explore tendances et phénomènes de société. Et comme ce lundi, c'est l'épreuve de philosophie au bac, soyons solidaires en parlant philo.
1: Oui, la philo, c'est très tendance au mois de juin, surtout quand on est en terminale. En revanche, quand on est adulte, niveau connaissances philosophiques, c'est plutôt phase terminale. Florilège des sujets tombés l'an dernier. Notre avenir dépend-il de la technique? La vérité est-elle toujours convaincante? Tout un programme. En France, il existe plein de maisons de la philo, des lieux pour faire aimer la philo à tous, les petits, les grands, avec des ateliers d'écriture, des conférences gratuites. Une excellente idée parce que figurez-vous que les exercices de l'esprit sont très bénéfiques pour la santé. La philo nous enseigne l'optimisme, la recherche de vérité, et ça booste notre santé mentale. Il existe des maisons de la philo dans le Morbihan, en Seine-Saint-Denis, à Romainville. À Toulouse, l'Université populaire de philosophie organise des conférences, des ateliers d'écriture pour tous. Tous ces lieux nous font oublier quelques mauvais souvenirs de cours de philo. N'est-ce pas, madame ?
2: Horrible. J'ai trouvé que c'était un cours qui ne servait strictement à rien, avec une réflexion vraiment trop intense pour mon âge. J'ai eu 4 au bac.
3: Une horreur absolue. Déjà, oui, j'ai eu beaucoup de mal à comprendre l'énoncé. Je suis restée 4 heures devant ma copie. Et en fait, quand j'ai pas eu ma mention au bac, j'ai pas compris. J'ai regardé. C'est parce que j'avais eu un 3 en philo. Aujourd'hui, j'ai 43 ans. Si on me demandait de repasser le bac philo, je n'y arriverai pas.
1: Voyez, il y a quelques traumatisés du bac philo, mais qui s'y remettent volontiers une fois qu'ils sont adultes, avec la pression scolaire en moins.
4: Oui, parce que Muriel, la philo connaît un gros succès en dehors des salles de classe. Conférences, chaînes YouTube, comptes Instagram se multiplient pour parler désir, liberté ou épicurisme.
1: Eh ouais, la philosophie, c'est sexy. C'est même le titre d'un podcast qui cartonne, celui de Marie Robert, auteure et professeure de philosophie. Philosophie is sexy, qui désacralise la philo, en fait quelque chose d'accessible, d'inspirant. Diderot écrivait cette phrase dans ses pensées sur l'interprétation de la nature en 1754. Je m'en souviens encore, je l'ai lu hier. Hâtons-nous de rendre la philosophie populaire. Eh bien, mon cher Diderot, tu aurais trouvé ton bonheur en 2026 sur Instagram et YouTube avec tous ces profs de philo, créateurs de contenu.
5: Ça s'appelle l'effet de halo. Une seule caractéristique positive éclaire tout le reste. Une seule caractéristique négative assombrit tout.
6: Finalement, le bonheur, qu'est-ce que c'est? C'est la paix du corps et la paix de l'esprit.
7: Henri Bergson, c'est un philosophe français d'origine polonaise de la fin du 19e, début 20e. Il a beaucoup travaillé sur l'intuition, l'intelligence et la conscience. Et si là vous le voyez avec une veste en cuir, c'est parce que pour que cette vidéo soit bien, elle n'a besoin de Bergson en Harley Davidson.
1: Bref, la philo, c'est tendance et moi, j'ai un super sujet pour vous. Écoutez, il est très d'actualité. Un emprunt immobilier sur 40 ans, peut-il nous rendre heureux? Vous avez 3 heures.
0: Vaste question. Merci beaucoup, Muriel Jordan. Et on pense évidemment à tous les élèves de terminale ce matin. Cyril, vous vous souvenez, vous, du bac philo? Vous en avez un bon souvenir?
4: J'ai aucun souvenir de mon épreuve de bac philo, je vais pas vous mentir.
0: Vous avez une bonne note ou pas?
4: Je crois, oui. J'ai eu mon bac avec mention, donc...
0: Aucun souvenir, vous avez
4: non.
0: Fait. On va faire
4: blackout,
0: un reset, en tout
4: blackout
0: cas.
4: Complètement.
0: Bon, tiens, dites l'équipe d'ici matin, est-ce que vous en avez gardé un souvenir et quel souvenir?
8: Pas du tout, des très mauvais souvenirs du bac de philo, ça a failli me planter
0: pas,
8: ça.
0: Ça m'étonne pas.
8: Bonjour Louis de Bergevin.
0: Bonjour Benoît Chaumeau.
8: Dans l'équipe d'ici matin, notre philosophe Aurélien à la technique pour réaliser cette émission. Il y a Houteux qui va vous accueillir ce matin au standard et c'est grâce à Yousra que vous nous retrouvez à la télé tout à l'heure à partir de 6h30. Bon début de semaine.
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8: Vous écoutez ici Périgord, il est 6h, bon réveil. Les infos, Louis de Bergevin.
10: La facture du SMD3 pourrait changer et les opposants sont perplexes. Le syndicat des déchets en Dordogne propose de passer à une taxe incitative prélevée sur les impôts fonciers et calculée en fonction de la taille du foyer. La proposition sera votée dans une semaine, Margot Croison, mais elle ne plaît pas du tout à ces propriétaires que vous avez rencontrés près de Périgueux.
11: Oui, car le prix ne sera plus basé sur le nombre de personnes dans le foyer, mais sur la taille de la maison. Et ça, Françoise ne le comprend pas.
12: Quelle est la logique? La taxe foncière, ok, qu'elle soit fonction de la surface de la maison, mais le SMD3, les poubelles, ça n'a rien à voir. Je pourrais avoir une maison le double, je n'aurais pas plus de poubelles que ça. puisque je suis toute seule.
11: Le SMD3 justifie cette taxe comme un moyen de lutter contre la fraude. Il estime que 10% des usagers ne sont pas inscrits au SMD3 et donc ne payent pas. Mais pour Serge, propriétaire à Chancelade, ce n'est pas à lui d'en faire les frais.
13: Ben oui, ben la taxe foncière dans une commune qui est très chère, vous allez payer encore plus cher. Mais bon, après, il faut que quelqu'un paye, c'est sûr. Mais c'est pas parce qu'on a une grosse maison qu'on a des gros revenus. Est-ce qu'ils vont mettre des plafonds ? Il devrait y avoir des plafonds.
11: Le SMD3 a présenté deux options. C'est soit la taxe, soit garder le système actuel, mais la redevance augmenterait alors de 35%.
14: 35%.
11: Bernard, il fait les gros yeux.
14: On va se retrouver comme on avait il y a quelques années autour de Champs-Vinel, avec toutes les poubelles dans tous les bois tout autour. Parce que les gens, ils vont pas payer, ils iront mettre dans les bois.
11: Dans les deux cas, les efforts pour bien faire le tri ne sont pas récompensés, regrettent les propriétaires.
10: Et ce matin, justement, on reçoit le président du SMD3, Pascal Protano, pour parler de ce changement. Il sera notre invité tout à l'heure à 8h moins le quart.
8: Les pompiers sont mobilisés sur un incendie ce matin.
10: Oui, à Saint-Martial-d'Artençay, c'est à côté de Montpont. Une maison de 80 mètres carrés a été détruite par les flammes. Maison accolée à une ferme agricole. Le propriétaire a pu sortir avant l'arrivée des secours. L'opération est toujours en cours. Les pompiers précisent qu'ils ont dû sortir trois lance-incendies et une échelle mécanique pour parvenir à maîtriser l'incendie. Les pompiers qui étaient déjà intervenus hier après-midi à Possac et Saint-Vivien près de Brantôme, un incendie s'est déclaré peu après 16h au milieu des bois près du lieu-dit Les Farges. Il y avait du vent, ce qui a compliqué l'intervention. Plusieurs hectares sont partis en fumée. C'est très difficile d'accès. Les pompiers ont mis près d'une heure à trouver l'endroit exact du départ de feu. En tout, ils étaient 49 mobilisés avec 28 véhicules mobilisés encore hier soir. Ils ont finalement maîtriser l'incendie vers 19h. Mais les pompiers qui sont restés toute la nuit pour éviter un redémarrage, c'est tellement difficile d'accès qu'il a fallu mettre des rallonges pour les tuyaux. L'axe routier n'a pas été perturbé et il n'y a eu aucun blessé. Le SDIS de Dordogne qui appelle justement à la prudence avec les fortes chaleurs. Ces jours-ci, le risque de feux de forêt a augmenté. On vient d'évoquer ces deux incendies donc à Possac et Saint-Vivien et à Saint-Martial-d'Artençay, mais il y en a eu d'autres hier à Saint-Cernin-de-l'Herme, à Cap-Dreau, à Nontron ou à Beaumontois en Périgord, où des hectares de nature sont partis en fumée.
8: Ces résidents d'EHPAD vont pédaler la même distance que les coureurs du Tour de France.
10: Ah, c'est le défi du mois de juin à l'EHPAD de Saint-Olay. 3333 km à parcourir en tout. Alors je vous rassure, ils restent sur place, hein, ils ont des vélos d'appartement à l'EHPAD, il y a même des vélos semi-allongés ou d'autres où on peut pédaler avec les mains. L'objectif c'est de sensibiliser sur l'importance de l'activité physique pour la santé, mais les résidents sont super motivés, reconnaît Yann Courmont, il est enseignant en activité physique adaptée à l'EHPAD.
15: Les gens sont vraiment ravis, certains se surprennent à pouvoir faire de l'exercice et ne pensaient pas pouvoir le faire. Donc l'idée c'est aussi qu'on puisse aménager en fait. Il y a des vélos ordinaires, il y a des vélos assis, il y a des vélos à bras. Et ensuite on a des petites aides techniques qui permettent d'en mettre un maximum au boulot. Et franchement, les personnes qui peuvent se remettre à faire du vélo, quelle que soit la manière, sont très ravis et reviennent quoi. Ouais, c'est plutôt une réussite. Et idéalement, après le projet, c'est de pouvoir continuer, alors pas au même rythme, une fois qu'il y a ces progrès, de pouvoir maintenir quelque chose, puisque le matériel est... désormais il va rester là, qu'ils puissent continuer pour certains qui sont identifiés plus ou moins en autonomie et d'avoir une pratique un peu plus régulière.
10: Et s'ils parviennent à atteindre ces 3333 km avant le 3 juillet, la veille du départ du Tour, 2000 euros seront envoyés à l'association comme les autres qui accompagnent par le sport des personnes en situation de handicap moteur. Ça tombe bien, vu les températures qu'on attend cette semaine, la piscine municipale de Belvès rouvre aujourd'hui à partir de 17h. Ensuite, on pourra donc y nager du lundi au vendredi de 17h à 18h30 et les mercredis ainsi que le week-end de 14h à 18h30. Les déchetteries du SMD3 et du SICTOM s'adaptent aux fortes chaleurs de la semaine. Elles passent en horaire d'été jusqu'à samedi. Ça veut dire qu'elles ouvrent le matin et jusqu'en milieu de journée et qu'elles ferment l'après-midi. Deux clubs périgourdins se sont qualifiés pour les demi-finales de régional de rugby hier. Montignac s'est imposé 46 à 29 face au Red Star de Saint-Ouen en 93 et Ribérac de son côté a battu Cisterne-la-Forêt, club du Puy-de-Dôme, victoire 27-21.
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10: Et alors justement pour la météo, qu'est-ce que ça donne aujourd'hui, Benoît? Là, ça va monter toute la semaine, hein, les températures.
8: Exactement.
10: Aujourd'hui déjà, on a chaud. Hein.
8: Ouais, du soleil toute la journée, de la chaleur. Effectivement, on va très vite passer au-dessus des 20 degrés ce matin. Et cet après-midi, ça va cogner avec 33 degrés attendus à Sarlat, 34 degrés à Nontron et Périgueux, et même jusqu'à 35 degrés annoncés cet après-midi à Ribérac et Bergerac. Donc pensez à vous hydrater et à rester à l'ombre au maximum. Sur la route, vous nous tenez informés en cas de difficulté de circulation. Le standard d'ici Périgord ouvre pour vous accompagner à partir de 6h45 sur les routes.
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8: Excellent début de semaine à tous. J'espère que vous avez passé un bon week-end, que vous êtes en forme ce lundi matin. Pour vous motiver, voici France Gall, Besoin d'amour, sur votre radio locale en Dordogne. C'est ici Périgord, merci d'être avec nous.

0: France Gall, besoin d'amour à 6h10, l'heure de vous souhaiter un très bon réveil à l'écoute de votre radio locale ici Périgord.
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0: Tous les matins, on rencontre des gens d'ici avec Julien Pellet. Dans les prochaines minutes, on va partir à la rencontre de Raphaël, le chef de cuisine emblématique du restaurant scolaire de Champs-Vinel. Raphaël et son équipe qui préparent chaque jour entre 250 et 300 repas. On file en cuisine dans un instant. Mais d'abord, c'est le 15 juin aujourd'hui et ça s'est passé un 15 juin. En 1963, la naissance du premier hypermarché français. C'est un carrefour qui ouvre dans l'Essonne à Sainte-Geneviève-des-Bois. Superficie de 2500 mètres carrés avec un parking de 400 places, c'est une première pour un magasin généraliste en France. En 1970, Yves Guénat, qui est ministre des Postes et des Télécommunications, inaugure à Boulazac l'imprimerie nationale des timbres postes et des valeurs fiduciaires. Écoutez Yves Guénat dans cette archive du 15 juin 1970.
3: Cela représente, avec l'imprimerie du timbre poste et l'imprimerie du timbre fiscal, environ 700 emplois nouveaux sur Périgueux. Alors une partie de ces emplois seront pourvus par les agents qui sont déjà à Paris et qui viendront à Périgueux, et une autre partie par le recrutement local qui, à la fin, sera naturellement le seul recrutement.
0: Yves Guénat, le 15 juin 1970, pour inaugurer à Boulazac l'imprimerie, aujourd'hui appelée Filaposte. Et puis c'est sorti sur nos écrans un 15 juin en 1944. Écoutez ce morceau, cette bande originale.
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0: Et c'est le Roi Lion, évidemment, qui est sorti le 15 juin en 1994, le film numéro 1 du box-office mondial de l'année. Et il est pendant longtemps le film d'animation le plus rentable de tous les temps avant l'arrivée de la Reine des Neiges. Bon anniversaire, le Roi Lion.
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0: Tous les matins sur votre radio ici Périgord, on prend soin de votre jardin avec Jean-Louis le jardinier qui nous partage ses coups de cœur pour une nouvelle gamme d'arbres aux papillons.
6: Et oui, c'est important d'en parler parce que les arbres aux papillons, il y a un petit peu de controverse. C'est-à-dire qu'il y a une espèce qui est invasive, celle qui se ressème, qu'on voit un peu partout, sur le bord des routes, dans les rochers, dans les murets, celle qui fait des grandes inflorescences bleues, bleu-mauve. Bon, celle-là, elle est déclarée invasive. Mais toutes les variétés horticoles, elles ne le sont pas, puisqu'elles ont été hybridées ou améliorées et les graines sont stériles. Et là, on va rentrer dans une nouvelle gamme. Donc, comme vous l'avez si bien dit, c'est des arbres à papillons à végétation naine, ce qui est plutôt pas mal. Parce que les autres sont quand même assez costauds en termes de volume. Là, on se retrouve avec des arbres aux papillons, avec les mêmes caractéristiques, c'est-à-dire une belle inflorescence qui attire beaucoup d'insectes, avec une inflorescence qui va s'échelonner, aller de la mi-mai jusque, si on les suit bien, je vous dirai comment le faire, quasiment jusqu'à la fin de l'été, et surtout de la petite végétation, c'est-à-dire 80 cm, 1 mètre pour 60, 70 cm de large. Ça nous change des 2-3 mètres de haut pour 2-3 mètres de large. Du coup, c'est très bien pour les petits jardins, c'est très bien pour un massif, moins envahissant que l'autre, et également sur un grand bac, sur une terrasse, ça peut passer sans aucun problème. Alors la gamme de couleurs, comme sur le Facebook, là il y a un beau rose soutenu, mais il y a également une variante en rouge, en bleu, en rose, en blanc. C'est plutôt intéressant, une gamme de couleurs vraiment explosive, et une floraison longue durée. Et c'est pas très compliqué à entretenir, en fait, les buddleias, qu'ils soient nains ou grands. C'est un grand coup de sécateur par an, alors au mois de mars, et au mois de mars, on y va gentiment, hein, c'est-à-dire qu'on les rabat à minima de moitié. Mais surtout, l'astuce principale, c'est que une fois par semaine, on passe à côté, et dès qu'on voit une inflorescence complètement fanée, eh bien, ma foi, au bout des doigts, hop, on prend la tige de la fleur fanée, on casse, et là, vous générez continuellement une remontée de fleurs. Si on le fait pas, ben, ils peuvent s'épuiser très très vite. Donc, un petit geste simple et un petit prix. J'en ai vu cette semaine en 3 litres, là, comme ceux qui sont sur la photo, à 12 euros ou 13 euros, je crois. Donc, c'est vraiment un arbuste intéressant qui, à partir de fin août, début septembre, se bouture très, très, virgule, très facilement. Donc, autant dire, si vous en achetez un, vous pourrez en avoir déjà 10 ou 15 pour la Toussaint, pratiquement bon à repiquer. Donc, une plante intéressante, une belle floraison, ça attire les insectes, ça fait du bouche-trou dans les massifs. Bon, ça passe partout, en fait.
0: Jean-Louis, le jardinier, et ses coups de cœur et conseils tous les matins sur votre radio ici Périgord. À 6h15, il est 6h15, vous écoutez ici Périgord. Voici Dépêche Mode sur votre radio locale en Dordogne.

0: Dépêche Mode sur votre radio ici Périgord à 6h19, c'est l'heure de rencontrer les gens d'ici.
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0: C'est dans le tout nouveau restaurant scolaire de Champs-Vinel, à quelques minutes de Périgueux, que Julien Pellard a rencontré Raphaël. Origine, cadre de travail et menu pour les enfants, Raphaël se présente dans les gens d'ici.
2: Bonjour, je m'appelle Raphaël Figueredo, je suis chef de cuisine et gestionnaire du nouveau restaurant scolaire de Champs-Vinel. J'habite Sorge et je suis périgourdin.
3: Bonjour Raphaël, qui dans votre famille ou dans votre vie vous a donné envie de devenir cuisinier?
2: C'est certainement ma mère qui, quand j'étais petit, faisait des pâtisseries et j'aimais bien l'aider, mettre la main à la pâte. Elle avait pour habitude de faire un petit gâteau tous les dimanches. Enfant, voilà, je l'aidais à soit monter les blancs en neige, soit mélanger la pâte et j'aimais bien ça.
3: C'est votre mère qui a des origines portugaises?
2: Oui, mes parents, oui.
3: Donc c'était des pâtisseries potentiellement d'influence portugaise ou pas du tout?
2: Pas du tout. Mais mes parents, leur but c'était qu'on s'insère très rapidement et le mieux possible, voilà, okay. Qu'on fasse partie de la communauté nationale, exactement. Okay. Mes parents étaient parmi les couples de Portugais qui n'habitaient pas dans un quartier de communauté portugaise. On parlait français à la maison, voilà, on vivait à la mode française, d'où le manque de connaissances et de pratiques des plats typiques portugais.
3: Votre rôle ici à Champs-Vinel, c'est d'être le chef de cuisine et gestionnaire du restaurant scolaire. Est-ce que vous avez toujours travaillé dans des cuisines collectives ou est-ce que, je sais pas, dans votre parcours, vous avez monté aussi votre propre restaurant ou food truck?
2: Non, pas du tout. En fait, j'ai fait une formation de cuisine hôtelière. Voilà, j'ai fait 4 ans d'hôtellerie et donc j'ai eu la chance d'arriver dans un restaurant scolaire où les deux cuisinières qui étaient là à l'époque avant moi faisaient déjà de la bonne cuisine. Donc les enfants de Champs-Vinel mangeaient déjà très bien. Donc j'étais plutôt sensible à ça. Très, très rapidement, on a augmenté notre pourcentage de bio. On a mis en place un petit jardin pédagogique dans lequel on produisait quelques tomates, quelques courgettes, voilà, quelques citrouilles. Mais Champs-Vinel produit une grosse partie de ses légumes.
3: Si Raphaël veut faire plaisir à ses 300 convives, c'est quoi le plat qui marche à coup sûr?
2: Ah, alors ce qui marche à coup sûr, c'est la blanquette de veau. Blanquette de veau, riz pilaf, ça c'est un incontournable.
3: Est-ce qu'on peut, quand on travaille dans un restaurant scolaire, mettre un petit peu de personnalité dans les menus, dans les recettes?
2: Bien sûr, oui, évidemment. Je dirais que c'est le but.
3: Et on mange pas au restaurant scolaire comme on mange à la maison, c'est ça?
2: Exactement,
3: aussi,
2: hein. Exactement.
3: Okay. C'est quoi les avantages de ce nouveau restaurant scolaire qui est magnifique dans le bourg de Champs-Vinel?
2: Le gros avantage, d'abord, c'est l'espace pour travailler. On a une zone dédiée à chaque pratique, des espaces de rangement dédié à chaque aliment. C'est beaucoup plus pratique et confortable. On commence à être rodé, mais on apprend encore à gérer certains petits aspects du restaurant. Ça prend un peu de temps.
3: Quand on termine une journée de travail, qu'on a servi 300 repas, quand on rentre à la maison, Raphaël, est-ce que c'est toujours Raphaël qui cuisine chez vous ou est-ce qu'on passe la main à quelqu'un d'autre?
2: Eh bien, ça arrive. Ça arrive que ce soit moi, mais c'est vrai que je vous avoue que des fois, je suis plutôt tenté d'aller gratter dans le jardin, faire pousser mes propres légumes également, ou faire autre chose que de cuisiner, c'est vrai.
3: Merci beaucoup, Raphaël.
0: Raphaël, le chef du restaurant scolaire de Champs-Vinel, que vous retrouvez également en podcast sur la page Les gens d'ici, sur l'appli ici et sur ici.fr. Il est 6h22. 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
0: 6h27, c'est l'heure de l'horoscope tous les matins avec Catherine Viguier qui nous rejoint. Bonjour Catherine.
6: Bonjour Benoît.
0: Une nouvelle phase de lune ce matin?
6: Oui, c'est la nouvelle lune aux Gémeaux. Bélier, cette nouvelle lune vous réussit pleinement. Elle vous libère d'un poids administratif ou autre. Taureau, vous devriez profiter d'un avantage sur le plan financier ou réaliser une bonne opération. Gémeaux, une jolie journée qui en annonce d'autres et qui favorise votre épanouissement personnel. Cancer, il sera préférable de rester au calme ou de cultiver votre richesse intérieure. Lion, agréable journée, vous vous sentirez pousser des ailes, l'amitié vous tiendra chaud. Vierge, un lundi de juin qui vous sera utile à votre vie sociale et professionnelle. Balance, de belles opportunités de voyage, de découverte d'autres cultures et d'autres gens. Scorpion, vous êtes tenu de veiller sur votre argent et il y a du neuf dans ce domaine. Sagittaire, une histoire d'amour vous travaille ou c'est un contrat de travail. Dans les deux cas, ça bougera ces jours-ci. Capricorne, début de semaine qui ne vous laisse pas une minute, vous assurez dans toutes vos tâches. Verseau, bonne nouvelle que cette nouvelle lune en signe ami, vous serez heureux et fier de vous. Poisson, tout se passe en famille, un renouveau est possible, ne laissez pas passer cette chance. Et pour nous tous, on s'envole pour ailleurs avec qui veut nous suivre.
0: Merci beaucoup Catherine Viguier, l'horoscope est à retrouver sur ici.fr avec tous vos podcasts préférés, notamment le podcast Partir. 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
0: Bonjour à tous, j'espère que vous avez passé un bon week-end, que vous êtes en forme ce matin. Bonjour Louis de Bergevin.
7: Bonjour Benoît Chaumeau.
0: 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Mais d'abord à la une de l'info d'ici, Louis, ce matin.
7: Est-ce qu'on se retrouvera dans 20 ans pour faire la fête, Benoît?
0: J'espère.
7: C'est ce qu'ont fait ces anciens chauffeurs routiers. Ils étaient collègues dans l'entreprise Vial à Thiviers, entreprise qui a fermé il y a plus de 20 ans. Eh bien, ils se sont retrouvés ce week-end au Relais Saint-Jacques pour faire la fête ensemble et évoquer les vieux souvenirs.
0: Histoire à découvrir dans moins de 2 minutes, juste après l'essentiel de l'actu en France et dans le monde, Cyril Ardoredon.
8: La vérité est-elle toujours convaincante? L'État nous doit-il quelque chose? Ce sont les sujets du bac de philosophie des années précédentes. Début de l'épreuve ce matin à 8h pour 530 000 élèves de terminale avant les épreuves de spécialité.

0: dès demain. Un collectif d'associations féministes appelle à manifester ce soir partout en France devant les palais de justice dans le sillage de l'affaire Liana. Dans ce contexte, des députés sont reçus cet après-midi à Matignon. Ils plaident pour l'inscription rapide à l'agenda du Parlement d'un texte de loi intégral contre les violences sexistes et sexuelles. L'objectif, c'est le soutien au Liban, la réouverture d'Hormuz et la conclusion d'un accord, dit Emmanuel Macron. La France accueille un sommet du G7 dès aujourd'hui à Évian, en Haute-Savoie. Réunion dans un contexte particulier alors qu'un accord de paix est en bonne voie entre les États-Unis et l'Iran. 6 départements sont aujourd'hui en vigilance orange aux feux de forêt. Il s'agit de l'Aude, de l'Hérault, du Gard, du Vaucluse, de la Vendée et des Deux-Sèvres. Les conditions météo aggravent le risque de départ de feu et de propagation selon Météo France. La Coupe du Monde de foot, les champions d'Europe en titre, les Espagnols affrontent le Cap-Vert à 18h avant France-Sénégal demain à 21h. Et puis lui a conservé son titre de champion de France en battant son grand frère en tennis de table. Félix Lebrun a battu Alexis en 6 manches 4-2 hier à Laval. Ça fait 4 ans qu'ils sont face à face en finale des championnats de France.
1: Merci Cyril Ardo-Redon. Et plus de 20 ans après la disparition de leur entreprise, près de 70 anciens collègues se sont retrouvés pour faire la fête en Dordogne. Ils étaient conducteurs routiers dans l'entreprise Vial, entreprise qui avait son siège à Thiviers de 1926 à 2004. Elle employait des milliers de personnes. Avant de fermer donc, ses collègues qui ne s'étaient pas revus depuis la disparition de Vial, ils se sont retrouvés donc hier au relais Saint-Jacques de Thiviers pour le festival. C'est un ancien chauffeur qui a eu l'idée de créer un groupe Facebook pour organiser ses retrouvailles. Et c'était fort en émotion et en souvenir, Alexandre Alves.
2: Sur la terrasse du bistrot, un grand drapeau blanc avec une tête de cheval, c'est le logo de Vial.
3: J'ai même du mal à retenir mes larmes, parce que je suis vraiment tellement contente.
2: Marie-Laure, c'est plus de 20 ans chez Vial, c'était la standardiste, celle à qui tout le monde fait la bise en arrivant au siège de la boîte.
3: C'était ma famille, j'aurais raté ça pour rien au monde, parce que moi j'ai baigné dedans depuis toute petite. Moi j'ai connu aussi mon mari au transport Vial, c'est toute une histoire en fait.
2: Quand on est passé chez Vial, on est marqué à vie, raconte Jean-Marc.
4: On a tous du sang bleu qui coule dans nos veines. Le sang bleu, c'est la couleur des camions, ils étaient bleus. Hein.
2: À l'intérieur du bistrot, une armoire avec des petits camions Vial en miniature.
5: Le quartier Saint-Jacques, c'était notre QG. Voilà, le samedi midi, on mangeait souvent ici.
2: Christophe et Joël regardent dans la salle. Ils ont du mal à remettre tous les visages.
6: Non, c'est le temps qui est passé, c'est pas nous qui avons mis. Voilà.
7: La plupart, je connais que leur QRZ. Leur prénom, leur nom, je les connais pas.
2: Les QRZ, c'est les surnoms qu'ils se donnaient à travers leur talkie-walkie, se rappelle Carlos de la 12.
8: Voilà, il y avait Squelette, il y avait Le Schtroumpf, il y avait Garnement. On s'est quitté il y a 40 ans, on se revoit, on se fait la bise aussitôt. Hein. C'est excellent, t'as envie de reprendre un camion.
2: Avec ses frères, comme ils les appellent, ils se remémorent les souvenirs, comme l'accident de Jean-Pierre alias Scorpion. À la sortie de Bergerac, son camion s'était couché. Ils étaient venus à plusieurs pour l'aider à remorquer.
1: Et en tout, près de 700 personnes sont membres du groupe sur Facebook. Alors un deuxième festival est prévu en septembre dans la salle des fêtes de Thiviers.
9: Dans le reste de l'actualité ce matin, Louis.
1: Les pompiers de Dordogne appellent à la prudence après plusieurs départs de feux de forêt. Le risque qui a augmenté avec les fortes chaleurs. Hier, ils sont intervenus donc pour plusieurs départs de feux. Le plus important à Possac et Saint-Vivien près de Brantôme, où 4 hectares de végétation ont brûlé. Un foyer très difficile d'accès. Il a même fallu des rallonges pour les lancer à incendie. La facture du SMD3 pourrait changer, ce qui rend les opposants perplexes. Le syndicat des déchets en Dordogne propose de passer à une taxe incitative qui serait prélevée directement sur les impôts fonciers et calculée en fonction de la taille du foyer. On y revient donc tout à l'heure dans le journal de 7h et notre invité ce matin à 8h moins le quart sera le président du SMD3, Pascal Protano. La météo aujourd'hui, Benoît, c'est encore de la chaleur, de plus en plus chaud en fait hein, cette semaine.
9: Ouais, exactement, avec des températures qui vont monter jusqu'à 35 degrés cet après-midi. Déjà ce matin, on va rapidement passer au-dessus des 20 degrés. Et puis cet après-midi, ça monte avec le soleil qui va cogner. 33 degrés attendu à Nontron, 33 à Sarlat aussi, 34 à Périgueux et Montagrier, 35 degrés à Ribérac ou encore à Bergerac cet après-midi.
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9: Il est 6h35 sur la route, ça se passe bien pour l'instant. Si vous rencontrez des difficultés sur votre trajet, vous nous prévenez au standard d'ici Périgord.
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9: Daniel Balavoine, Dieu que c'est beau sur votre radio locale en Dordogne. Merci d'être avec nous ce matin.

0: Daniel Balavoine, Dieu que c'est beau sur votre radio, ici Périgord, il est 6h39.
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0: Mais attendez, on est déjà le 15 juin, dans deux semaines, c'est les vacances.
3: Ah oui.
0: Les grandes vacances qui commencent. Peut-être que vous préparez là les départs avec les enfants et peut-être avec votre chat aussi. Alors on va en parler ce matin avec notre vétérinaire. Comment voyager avec son chat en voiture? Comment on fait pour que le trajet ne vire pas au cauchemar? Vous saurez tout en restant avec nous dans 3 minutes sur votre radio. Ici Périgord. Mais d'abord on parle sport tous les matins avec Francis Lacour qui nous rejoint. Bonjour Francis.
4: Bonjour Benoît, bonjour à tous.
0: On va parler d'1h30 de spectacle et de fraîcheur aujourd'hui avec le club de natation artistique Périgueux qui propose son gala annuel. C'est ce week-end à la piscine Bertrand de Borne.
4: Deux séances pour ce gala de natation artistique, samedi à 19h, dimanche à 15h. Le spectacle a pour titre « Les yeux dans le bleu ». Tiens, ça nous rappelle quelque chose. Hélène Franchesini, l'entraîneur, assume le clin d'œil.
5: Tout à fait, c'est un clin d'œil au documentaire qui raconte la victoire des Bleus en 98. Mais bon, sans surprise, le gala ne parle pas foot. C'est plutôt le format documentaire qui nous a fait utiliser ce clin d'œil.
4: Et le bleu, c'est l'eau de la natation.
5: Exactement, les yeux dans le bleu, puisque nous, on évolue dans la piscine pour vous montrer les plus belles chorégraphies qu'on a fait cette année.
4: Et ce sera l'occasion de célébrer à la fois les compétiteurs que vous avez été tout au long de la saison, parce que le club a performé en compétition.
5: Oui, tout à fait. Après, on va célébrer tous les collectifs. On a des collectifs de 5 à 60 ans. Donc vraiment, il y en a pour tous les âges, en solo, en équipe, en duo. J'en profite pour souligner qu'il y aura effectivement la présence des Doug Vador qui ont fait parler d'eux très récemment. Donc l'équipe masculine de Dordogne qui est championne de Nouvelle-Aquitaine et toutes les autres. L'idée, c'est effectivement de montrer le travail fait toute cette année, mais c'est aussi une immersion d'1h15 dans la vie des athlètes NAP. Ça s'appelle Les yeux dans le bleu. En fait, on va sous format vidéo raconter les coulisses d'une année à NAP, les coulisses et le quotidien d'un athlète NAP. En fait, c'est à la fois la présentation de tous les ballets qui sont travaillés tout au long de l'année et avec des inserts. En fait, c'est un inside NAP pendant 1h15 avec des inserts vidéo dans lesquels voilà, on va projeter ce qui s'est passé tout au long de l'année pour les différents collectifs dans les coulisses et dans leur quotidien.
4: Et dans ce genre de spectacle, de gala, on peut se permettre de faire des choses qui ne seront sans doute pas autorisées en championnat, en compétition.
5: Ce format-là, cette mise en scène-là, alors d'abord je rappelle que la piscine est transformée en théâtre aquatique, on a vraiment une mise dans l'obscurité, des tapis rouges, on dirait vraiment un théâtre, donc rien que pour ça, je pense que ça vaut le coup de venir voir parce que la piscine elle est une fois par an comme ça et c'est très agréable et beau à regarder. La deuxième chose c'est qu'il y a cette direction artistique que nous on essaie de vraiment de travailler chaque année pour que ce soit un gala qui ressemble pas à une simple restitution de ballet, mais que ce soit vraiment un beau spectacle.
4: Gala proposé par la NAP Natation Artistique Périgueux ce samedi à 19h, ce dimanche à 15h à la piscine Bertrand de Borne à Périgueux.
0: Mais oui, allez-y, ça vaut le coup. En plus, vous l'avez entendu, hein, les Doug Vador seront là, l'équipe masculine qui a gagné le championnat régional avec notre petite hippocampe. L'hippocampe ici Périgord, Julien Pelé qui sera là, allez le voir samedi et dimanche, je compte sur vous. Faites des pancartes, des banderoles.
3: Allez le saluer, l'encourager, il sera tellement content.
0: Exactement, il a besoin. Et en plus profitez-en, puisqu'après ils vont faire les championnats de France, d'Europe, etc. Ça va devenir des stars inaccessibles.
3: Oui, après on pourra plus, il y aura des gardes du corps.
0: Exactement, allez-y, tant que vous pouvez le voir de près en maillot de bain. C'est samedi et dimanche à la piscine Bertrand de Borne.
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0: 6h43, l'heure de prendre soin de nos animaux tous les matins et les départs en vacances approchent. Alors emmener son chat en voiture, ça peut tourner au drame familial entre les miaulements, le stress, on ne sait plus comment gérer. Alors avec le docteur Pierre Fabin ce matin, on voit comment faire pour éviter que le trajet vire au cauchemar, Pierre Fabin.
7: Alors pour moi, le secret, c'est l'anticipation et le choix de la caisse. Oubliez les sacs souples qui s'écrasent, il faut une boîte en plastique rigide. Mais attention, l'erreur classique, c'est de la sortir de la cave 5 minutes avant le départ. Votre chat comprend immédiatement que c'est un piège et va paniquer. Sortez-la plutôt dans le salon une bonne semaine avant. Laissez la porte ouverte, glissez un vieux t-shirt avec votre odeur et donnez-lui ses friandises à l'intérieur. Ajoutez-y ses jouets pour qu'il s'approprie l'espace. Elle doit devenir un refuge. Le jour J, vaporisez quelques phéromones apaisantes au fond de la caisse 30 minutes avant de partir, ça fera drastiquement chuter son stress.
0: Et une fois que notre chat est confortablement installé, où est-ce qu'on doit placer cette caisse dans la voiture pour assurer sa sécurité ?
7: Il est impératif que la cage de votre chat soit sécurisée. Donc soit il faudra l'attacher avec la ceinture de sécurité, ou bien il faudra la placer en la calant au sol derrière les sièges avant. Comme ça, elle ne bougera pas d'un millimètre et restera à l'abri du soleil direct. Ensuite, pour limiter le stress visuel, recouvrez-la d'un drap fin. Les chats détestent voir le paysage défiler à 130 km/h. Ça les terrifie. Dans la pénombre, avec le bruit du moteur, ils finissent en général par s'endormir. Et par pitié, on ne le laisse jamais voyager libre. Sous l'effet de la peur, il ira se coincer sous vos pédales et provoquera un accident.
0: Et pendant les heures de route, comment on gère les pauses sur les aires d'autoroute notamment ? Est-ce qu'on le sort un peu ou est-ce qu'on le nourrit ?
7: Pour la nourriture, c'est jeune, strict. Le chat est très sujet au mal des transports. Retirez toujours sa gamelle au moins 4 à 6 heures avant le départ, sinon il risque de vomir. Lors des pauses sur l'autoroute, n'ouvrez non plus jamais sa caisse. S'il y a une issue ouverte, même tenue avec un harnais, le bruit d'un klaxon risque de le terroriser. Il s'arrachera de vos bras et essayera de fuir. Et si vous voulez lui proposer de l'eau, faites-le toujours porte et fenêtre fermées. Et si le trajet est vraiment très long, plus de 6 heures, pensez à lui prévoir une petite litière que vous pourrez installer sur vos sièges ou dans sa cage.
0: Merci beaucoup docteur Pierre Fabin, tous vos conseils vétérinaires à retrouver sur ici.fr. Il est 7h moins le quart, vous nous rejoignez aussi ce matin sur la page Facebook d'ici Périgord. Anne nous dit qu'il fait 12,5 degrés avec de la pluie annoncée sur sa station météo. Alors, je pense qu'il va falloir changer la station météo, ou alors on n'a pas du tout les mêmes prévisions. Moi je vois que du soleil et presque de la sécheresse pour aujourd'hui, avec 35 degrés attendus et 12,5 degrés donc chez Anne ce matin. Il fait 19,7 degrés sous abri à La Valade chez Alice pour le moment, et 12 degrés sur le hauteur de Pona avec un ciel clair. Isaac est en repos aujourd'hui, réveil tranquille, puis promenade de Jaillou qui est déjà prêt. Et ben salut Jaillou et salut Isa, merci à tous de nous rejoindre sur la page Facebook d'ICI Périgord. 6h46, voici Kin.

0: Keane sur votre radio, ici Périgord, il est 6h49, bon réveil. C'est l'heure des 3 plus, vos 3 infos pratiques tous les matins avec Théo Martin qui nous rejoint. Bonjour Théo.
1: Bonjour Benoît, bonjour tout le monde.
0: On va parler de l'hémochromatose ce matin, vous allez découvrir ce que c'est, on va parler d'offres d'emploi. Mais on démarre avec une nouveauté.
1: Un nouveau café associatif ouvre ses portes à Saint-Geniès, en Périgord noir. L'atelier des deux arts qui ouvre aujourd'hui et demain à seulement 12 minutes de Sarlat. Derrière ce projet, Sophie Cancel et son association qui ont imaginé un lieu à la fois convivial, créatif et ancré dans le local. Concrètement, c'est un café qui fait aussi salon de thé avec pâtisserie maison, thé bio et boissons locales, mais aussi friperie solidaire, café brocante, espace dépôt-vente pour les créateurs et artisans du coin, atelier créatif mensuel avec de l'aquarelle, de la couture, de la céramique. Un de ces lieux de vie qu'on aimerait avoir partout en Dordogne, qui mêle économie circulaire et culture et lien social.
0: Vous vouliez aussi nous parler d'une semaine spéciale, Théo ?
1: Il y a quelques jours, c'était la semaine mondiale de l'hémochromatose génétique. Servane Villeux, responsable de l'antenne Dordogne de France Fer Hémochromatose et secrétaire nationale, nous explique ce que c'est.
2: C'est une maladie génétique, hein, héréditaire, qui est transmise à la fois par le père et la mère et qui donne une surcharge en fer dans l'organisme, notamment certains organes. On parlait du foie tout à l'heure, le cœur. L'organisme absorbe trop le fer et le stocke, notamment dans le foie.
3: Voilà. Quels sont les symptômes les plus fréquents ?
2: Alors, le plus souvent, les gens sont fatigués.
3: Parfois, c'était votre cas, Servane. Hein ?
2: Voilà. Énormément. Très fatigués, sans autre raison évidente de fatigue, hein, ni liée au travail ou autre maladie, et des douleurs dans les articulations, qu'on n'explique pas non plus par d'autres raisons. C'est les symptômes les plus fréquents.
1: C'est pour ça que c'est important de se faire dépister. Vous avez toutes les infos sur ici.fr.
0: Et on termine avec les offres d'emploi, Théo.
1: La boulangerie pâtisserie artisanale au Fournil de Saint-Pierre, qui ouvrira prochainement à Saint-Pierre-d'Hérault, c'est près de Bergerac, recrute un pâtissier ou une pâtissière. Alors si vous êtes confirmé ou tout juste diplômé d'un CAP et motivé, eh bien rejoignez une petite équipe dynamique et participez à une belle aventure. C'est un poste en CDI à pourvoir rapidement avec possibilité de logement. Le salaire est calculé selon les compétences. Repos le lundi, ainsi qu'un dimanche sur deux envisageable. Évidemment, les infos à retrouver sur ici.fr.
0: Merci beaucoup Théo Martin, les 3 plus, c'est tous les matins à 6h50 sur votre radio. Ici Périgord, Alain Chamfort pour la musique, Manureva.

0: Alain Chamfort, Manu Reva sur votre radio, ici Périgord, la radio qui vous diffuse vos classiques préférés tous les matins et qui vous fait rire aussi avec l'humour en tube. Dans un instant, Fred Ballard va nous parler du Bac Philo 2026. Et puis juste après, ce sera le retour de l'actualité à la une du journal ce matin, Louis.
1: Un sujet inflammable en Dordogne, le coût de la gestion des déchets. Le règlement des factures pourrait complètement changer. C'est une proposition du SMD3, le syndicat qui gère les ordures. Au lieu de la redevance incitative, il voudrait passer une taxe incitative qui serait prélevée sur les impôts et qui serait liée à la taille du logement.
0: On y revient avec toute l'actu près de chez vous dans moins de 3 minutes.
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0: 6h57, bon courage aux lycéens qui sont en train de se préparer là pour aller passer l'épreuve de bac de philo. La philosophie, ça se pose des questions sur le fonctionnement humain. Alors Fred Ballard a demandé à ses humoristes de s'interroger sur certaines évolutions sociétales dans l'humour en tube.
4: Agatha Christie, les dix petits nègres, vous êtes au courant? Ils ont dit qu'il faut changer de titre. Maintenant ça s'appelle... Ils étaient 10. Moi, j'apprends ça. Le lendemain, je vais chez mon libraire. Je dis bonjour, je voudrais Ils étaient 10. Il me dit, bah, avec vous, ça fait 11. Ah.
5: Voilà, réflexion d'un maître à penser philo-comique, Fabrice Eboué, un docteur en autodérision, qui nous interroge sur notre rapport à la tolérance, aux préjugés et à la connerie humaine aussi, accessoirement.
4: Ils veulent faire interdire Dumbo parce qu'ils disent, à un moment, il y a trois corbeaux noirs qui chantent le blues sur une branche, c'est une représentation raciste des noirs américains de l'époque. C'est vrai, mais moi j'ai vu Dumbo au CP, j'étais le seul élève de couleur, personne à la fin du dessin animé n'est venu me voir en me disant, oh le corbeau, le corbeau. Alors que le petit Benoît, qui avait les oreilles décollées...
5: Bah oui, on l'a appelé Dumbo jusqu'à son mariage, et ça c'est du harcèlement scolaire et moral, ce qui prouve que l'humain n'est vraiment pas un animal très fréquentable. Mais bon, faut pas commencer un devoir de philo comme ça, hein. La forme c'est aussi important que le fond, et un devoir de philo doit comporter...
6: 4 parties. La première, l'introduction. Et attention, à l'inverse de la relation homme-femme, en philo, l'introduction, c'est pas le meilleur moment du concept. Hein. En philo, c'est plus important de réfléchir que d'avoir la réponse. Et c'est pour ça que la philo, c'est quand même une discipline très française.
5: Voilà, bah heureusement que les Belges sont là pour nous élever spirituellement. Merci Maître Vizorek pour ce cours magistral qui nous prouve que l'humour sauve de tout, même des sujets de philo les plus tordus. Être ou ne pas être drôle, faut surtout pas se poser la question.
0: Merci beaucoup Fred Ballard, l'humour en tube à retrouver sur ici.fr.
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0: Bon réveil, vous écoutez Ici Périgord, il est 7h. Les infos, Louis de Bergevin.
1: La redevance incitative pourrait changer de forme. C'est un sujet tendu en Dordogne, le coût de la gestion des déchets. Et c'est une proposition du SMD3, le syndicat qui gère les ordures, de passer à une taxe incitative prélevée directement sur les impôts fonciers, en gardant toujours ce nombre de passages limités aux bornes et la carte à faire passer pour les ouvrir. Selon le SMD3, ça permettrait de résoudre le problème des 10% d'usagers qui ne payent toujours pas. Sinon, selon lui, la redevance augmenterait de 35%. Ça doit donc être voté dans une semaine. Mais le principal opposant au comité syndical, Daniel Grunz, estime que ça va beaucoup trop vite. Il demande du temps pour étudier le sujet.
7: Ces histoires d'augmentation de 30 à 40%, c'est du vent. Vous nous faire passer un truc, un couteau sous la gorge, et nous dire maintenant, vous n'avez plus le choix, il faut voter parce que la date butoir, c'est avant le 30 juin. Donc, on vous fait passer ça à l'aveugle, sans études, sans rien, comme ça, en 3 jours. Et sans aucun document. On n'a encore aucun document. Tout ça est totalement inacceptable. On ne peut pas voter comme ça. On ne fait pas une réforme de cette ampleur parce que ce qu'il faut savoir derrière, c'est que pour les usagers, ce ne sera pas neutre. Il y a déjà des gens qui ont fait des calculs. Par exemple, des gens qui habitent des grandes maisons, à la redevance incitative, ils payaient à peu près 300 euros. Et là, ils passeront à 1000 euros. Les gens ne vont jamais accepter ça.
1: Selon le président du SMD 3, il faut voter avant le 30 juin pour lever des impôts, sinon ça repousse à l'année d'après. On le reçoit d'ailleurs tout à l'heure, Pascal Protano, qui sera l'invité d'ici Périgord à 8h moins le quart et qui nous expliquera donc les motivations de ce changement de la redevance incitative à la taxe incitative.
0: Les pompiers sont mobilisés sur un incendie ce matin.
1: Oui, à Saint-Martial d'Artenceste, à côté de Montpont, une maison de 80 mètres carrés a été détruite par les flammes. Elle est accolée à une ferme agricole. Le propriétaire est sorti avant l'arrivée des secours. Les pompiers précisent qu'ils ont dû sortir 3 lances à incendie et une échelle mécanique pour maîtriser le feu. Mais ils restent sur place pour éviter que ça ne reparte. Le feu est parti de la toiture. On ne connaît pas la cause de cet incendie. Et les pompiers qui étaient déjà intervenus hier après-midi à Pausac et Saint-Vivien, près de Brantôme, un incendie s'est déclaré peu après 16h au milieu des bois, près du lieu dit Les Farges. Il y avait du vent, ce qui a compliqué l'intervention et le lieu est très difficile d'accès. Les pompiers ont mis près d'une heure à trouver l'endroit exact. Tellement difficile d'accès qu'il a fallu des rallonges pour les tuyaux. En tout, 49 pompiers ont été mobilisés pour éteindre le feu, maîtrisé donc vers 19h. Mais ils ont dû rester toute la nuit pour éviter un redémarrage. On ne connaît pas l'origine de ce départ de feu. Il n'y a eu aucun blessé, juste 4 hectares brûlés. Les pompiers de Dordogne qui appellent à la prudence. Avec les fortes chaleurs, le risque de feu de forêt a augmenté. On est d'ailleurs placé en vigilance jaune au feu de forêt aujourd'hui. Les pompiers qui sont intervenus aussi à plusieurs autres endroits hier, par exemple à Saint-Cernin-de-l'Herme, à Cap-Droux, à Beaumonton en Périgord et à Nontron, pour éteindre des incendies qui ont brûlé entre 50 mètres carrés de végétation et jusqu'à 2 hectares. Une cinquantaine de foyers privés d'électricité hier à Nontron jusqu'en début de soirée. Un arbre a chuté sur une ligne électrique en début d'après-midi. On ne connaît pas l'origine, c'est sûrement dû au vent, selon Enedis, le gestionnaire du réseau qui est resté mobilisé tout l'après-midi pour remettre la ligne en place. L'électricité est revenue en début de soirée.
0: Ce sont des anciens collègues, certains ne se sont pas revus depuis plus de 20 ans.
1: Près de 70 anciens conducteurs routiers de l'entreprise Vial se sont réunis hier pour faire la fête au relais Saint-Jacques de Thiviers. Alors que la marque a disparu en 2004, l'entreprise qui avait son siège à Thiviers a employé des milliers de personnes. Et c'est Jean-Marc Autigny, un ancien chauffeur de la Vial, qui a eu l'idée de créer un groupe Facebook pour organiser des retrouvailles, parce que l'entreprise a énormément marqué leur vie et la ville de Thiviers.
8: J'ai pas les larmes aux yeux parce que je me contiens, mais comme on dit entre nous, on a tous du sang bleu qui coule dans nos veines. Le sang bleu, c'est la couleur des camions, ils étaient bleus. Hein. Mais il n'y a pas que les chauffeurs, il y a aussi toute la communauté tibérienne qui vivait au rythme de l'entreprise. C'était un acteur économique important. D'ailleurs, quand Vial a fermé, il y a plus de 500 personnes qui sont parties de Thiviers. Il y a des commerces qui ont fermé, des écoles, des classes qui ont fermé parce qu'il n'y avait plus assez de monde. Pour vous dire un petit peu l'impact culturel et l'impact économique qu'avait l'entreprise dans la région. Il y a eu plus de 1200 personnes dans l'entreprise. Il y a tellement de familles et de vies qui se sont construites autour de ça. C'est pas une anecdote, c'est pas le petit artisan du coin. C'était vraiment quelqu'un qui a fait vivre tout un tissu social et économique dans la région.
1: Et aujourd'hui, près de 700 personnes sont membres de ce groupe sur les réseaux sociaux. Alors, un deuxième festival est déjà prévu en septembre dans la salle des fêtes de Thiviers. Si vous avez prévu de passer l'année prochaine dans les tribunes du Palio, la campagne d'abonnement du BBD commence aujourd'hui. Priorité d'abord aux abonnés qui voudraient reprendre leur place. Ils ont un mois jusqu'au 15 juillet pour le faire. Pour ceux qui ne sont pas encore abonnés, ils peuvent réserver dès aujourd'hui. La vente à tous ouvrira le 16 juillet. Ça se fera par téléphone ou au secrétariat du club directement. Et si vous n'avez pas d'abonnement, évidemment, vous pourrez suivre tous les matchs du Boulazac Basket Dordogne sur l'antenne d'ici Périgord. En rugby, deux clubs périgourdins se sont qualifiés pour les demi-finales de Régional 2 hier. Montignac s'est imposé 46-29 face au Red Star de Saint-Ouen 93. Ribérac, de son côté, a battu Sisterne-la-Forêt, club du Puy-de-Dôme, 27-21. 3333 km, c'est la distance totale du Tour de France cet été. Et c'est aussi la distance que vont parcourir à vélo les résidents de l'EHPAD de Saint-Aulay. Aider des soignants, des bénévoles et des familles. C'est un défi lancé par AG2R La Mondiale et Ressentez-vous pour sensibiliser à l'importance de l'activité physique pour la santé. Alors on vous rassure déjà, ils ne parcourent pas la France, ils restent à l'EHPAD où on a installé des vélos d'appartement. Certains sont semi-allongés, d'autres on peut pédaler avec les mains. Et il y a beaucoup de motivation chez les résidents Paul Marcille.
9: Installée sur son vélo assis, chaussons aux pieds, Paulette vient de pédaler 2 km.
10: 95 ans, bientôt le 1er juillet. Faire du vélo, pourquoi pas? Et quand on était jeune, on en faisait beaucoup plus que maintenant. Quand on est habitué, ça va tout seul.
11: Et vous, vous regardez le Tour de France?
10: Oh oui, mais ça m'agace. Ça va pas assez vite.
9: Georges porte lui déjà le maillot jaune. À 90 ans, il a testé tous les engins de la salle commune.
12: Ça me fait remuer les jambes un peu. Autrement, rester sur une chaise là toute la journée là, sans bouger, et puis ça nous fait faire les muscles.
9: Sur un vélo ordinaire, semi-allongé ou à bras, il parcourt chaque matin 5 à 6 km.
12: Il faut bien s'occuper, plutôt que regarder la télévision toute la journée.
9: Au total, résidents, soignants et familles ont déjà parcouru plus de 1100 km en moins d'une semaine. Cet après-midi, les vélos sont occupés en permanence et ça fait le bonheur de Yann Courmont. Il est enseignant en activité physique adaptée à l'EHPAD.
13: Il y a des horaires et souvent ils sont un quart d'heure ou plus avant dans la petite salle d'attente. Ils sont prêts, on est obligé un petit peu même de les freiner certains. Bon, le but c'est que ça fasse du bien, pas le contraire.
9: Et les coups de pédale vont même continuer après le Tour de France. La plupart des appareils appartiennent désormais à l'EHPAD.
1: Et comme pour les coureurs, il y a une prime à la fin si les résidents de l'EHPAD atteignent les 3333 km avant le 3 juillet. 2000 euros seront envoyés à l'association comme les autres qui accompagnent par le sport des personnes en situation de handicap moteur. Et donc on l'a dit, certains vélos resteront dans l'établissement après le défi à disposition des résidents.
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1: Moi je pense, Benoît, qu'on pourrait faire la matinale comme ça.
0: Avec plaisir.
1: Un vélo semi-assis ou avec les mains, vous savez, vous pédalez, ouais, vous lancez.
0: Moi je me mets dans le panier.
1: Voilà. Non, faut pédaler aussi pour faire marcher l'électricité des micros. Pour la météo, Benoît, aujourd'hui on a de plus en plus chaud en Dordogne.
0: Oui, si vous avez des panneaux solaires par exemple, ça va cogner. Ah ouais. Normalement ça va générer de l'électricité. Aujourd'hui, du soleil pour toute la journée avec des températures qui montent. On dépasse assez rapidement les 20 degrés ce matin et on attend cet après-midi des températures autour de 35 degrés. Dans le détail, ça donnera 33 du côté de Nontron et Sarlat, 34 à Périgueux et Ribérac et jusqu'à 35 degrés à Bergerac. Vous l'avez dit, nous sommes en vigilance jaune au feu de forêt. La préfecture vous donne des consignes et des conseils. On organise des barbecues loin de la végétation. On jette ses mégots dans un cendrier et on vérifie qu'il soit bien éteint. 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Soyez vigilants dans les prochains jours.
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0: 7h09, Jean-Jacques Goldman, encore un matin dans la playlist d'Ici Périgord.

0: Jean-Jacques Goldman, encore un matin sur votre radio ici Périgord. Il est 7h12. Encore un matin.
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0: Dans un instant, on retrouve notre journaliste David Ossillo avec son regard sur l'actualité. Tous les matins, le bac et le brevet incompatibles avec les après-midi caniculaires, a dit le ministre. Comment adapter les examens au changement climatique avec les profs de philo aujourd'hui? On va en parler dans une petite minute. Et puis, dans une dizaine de minutes, à 7h20, on vous fait découvrir un métier insolite mais important. Julie Herbert est nettoyeuse de tombes dans des cimetières en Dordogne. Elle nous raconte comment elle prend soin des sépultures. Restez avec nous sur votre radio ici Périgord.
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0: Mon œil avec David Ossillo qui nous rejoint et plus de 530 000 lycéens planchent ce lundi matin sur l'épreuve de philosophie, le bac qui se déroule encore cette année sous la chaleur, David.
5: Donc la vraie question ce matin n'est pas philosophique, mais très urgente. Comment adapter le calendrier scolaire au changement climatique? Le ministre de l'Éducation nationale a donné une partie de la réponse hier. Il dit ne plus vouloir qu'un examen national se déroule l'après-midi, lorsque les températures atteignent leur maximum. D'accord, lors de la première vague de chaleur du mois dernier, il faisait 30 degrés dans les classes, voire plus. C'est trop chaud pour réfléchir. Des chercheurs de l'Université de Californie ont étudié les résultats d'examens de lycéens new-yorkais en fonction de la température. Leur conclusion est frappante. Entre une épreuve passée à 22 degrés et une autre à 32 degrés, la probabilité de réussite diminue de près de 11%. Passer le bac sous la canicule, ça n'est pas juste. Dans une copie, moi, j'écrirai que c'est pas une fatalité. En novembre dernier, 133 citoyens tirés au sort ont remis au gouvernement un rapport avec 20 propositions pour adapter l'organisation du temps scolaire aux nouvelles réalités climatiques. Les participants avaient notamment jugé difficilement compatible avec les épisodes de chaleur à répétition l'idée du président Macron, vous vous souvenez, raccourcir les vacances d'été. Et ils ont remarqué aussi que plusieurs voisins européens avaient adopté des rythmes différents. En Allemagne, les cours se terminent souvent dès le début de l'après-midi. En Italie, les vacances estivales peuvent durer jusqu'à 14 semaines. Aucune réforme n'est annoncée en France avant 2027. Au mieux, en attendant, les candidats au bac devront composer avec ce qui ne dépend pas d'eux, comme l'écrivait le philosophe grec Épictète. Il y a des choses qui dépendent de nous, d'autres non. La chaleur ne dépend pas de nous. Le calendrier scolaire, lui, dépend du ministre, voire du président.
0: Merci beaucoup David Ossillo, votre regard sur l'actualité à retrouver tous les matins sur ici.fr, 7h16, vous écoutez ici Périgord, bon réveil.
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0: Camaro, Femme Like You sur votre radio. Ici Périgord, il est 7h20.
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0: Dans l'écho d'ici, le rendez-vous des entreprises en Dordogne, on découvre ce matin un métier insolite mais très utile. Bonjour Julie Herbert.
2: Bonjour.
0: Vous avez lancé en janvier votre activité de nettoyeuse de tombes après 20 ans passés dans le médico-social. Pourquoi cette reconversion ?
2: Puisque je n'avais plus envie de travailler auprès des personnes. Et donc j'ai choisi ce métier, c'est mon mari qui m'a donné l'idée. J'aime beaucoup me promener dans les cimetières, j'aime le contact avec la pierre, j'aime connaître les histoires ou pas des personnes qui y sont. Et donc je me suis lancée dans l'aventure en janvier et
0: donc une idée de votre mari, et il y a des personnes qui n'envisageraient pas du tout d'avoir un cimetière pour lieu de travail, on peut l'entendre, vous y sentez bien?
2: Ah oui, je m'y sens très très bien. Alors détrompez-vous, il y a beaucoup de personnes qui s'y sentent bien.
0: D'accord, ok.
2: Et oui, c'est un endroit où c'est comme un havre de paix, vous rentrez dans un cimetière, on a l'impression qu'il n'existe plus rien autour.
0: Qu'est-ce que vous faites exactement, comment vous prenez soin des sépultures?
2: Alors, comment je prends soin ? Je les nettoie, j'enlève les plaques, je les nettoie avec des produits naturels et puis je les sèche, je remets les plaques que j'ai nettoyées au préalable et puis voilà, après c'est joli, c'est...
0: Il y a de la demande ?
2: Oui, il y a pas mal de demandes. Après, surtout sur des contrats, des forfaits en fait, où les personnes ne peuvent plus et savent qu'elles ne pourront plus jamais le faire. Mmh. Donc j'y passe 2 à 4 fois par an, nettoyer les sépultures.
0: Alors il y a des forfaits, puis il y a des personnes qui vous appellent par exemple une fois par an, notamment pour la Toussaint. Là on est le 15 juin et le carnet est déjà bien rempli pour la Toussaint cette année.
2: Ouais, il est déjà très bien rempli, sachant que moi je n'ai pas d'employé, je suis toute seule. Donc j'ai estimé à peu près à 40 pierres tombales que je peux faire. Et là, oui, les gens veulent pour la Toussaint. Effectivement, c'est le moment de l'année. Donc, il faut appeler maintenant.
0: Vous intervenez sur quel secteur ?
2: J'interviens. Alors, moi, j'ai beaucoup de contrats sur Périgueux et les alentours, mais j'interviens aussi jusqu'à 40 km autour de Périgueux.
0: Et ça coûte combien de vous faire appel pour nettoyer une sépulture ?
2: Alors ça coûte combien ? Ça dépend. Ça dépend du nombre de passages par an. Ça peut aller de 144 € jusqu'à 789, si je me souviens bien.
0: Ok.
2: Avec 12 passages par an et du fleurissement aussi. Je fleuris les tombes pour les personnes qui le souhaitent.
0: Avec des forfaits qui existent. Et justement, vous qui passez beaucoup de temps dans ces cimetières, il y a un vrai besoin d'entretien aujourd'hui ?
2: Il y a un vrai besoin, oui. Il y a des pierres tombales, on voit qu'il y a des gens qui passent mais qui ne sont pas en capacité de les nettoyer ou qui n'ont pas le temps. Et donc, il y a eu des fleurs et qui ne sont pas enlevées. La pierre est ternie, il y a de la mousse. Il y a un réel besoin.
0: Et donc, vous êtes là pour rendre ce cadre plus agréable. Depuis le mois de janvier, vous avez lancé cette activité de nettoyeuse de tombes. On va mettre vos coordonnées pour vous faire appel sur ici.fr en cliquant sur l'écho d'ici. Merci beaucoup, Julie Herbert, d'avoir été notre invitée.
2: Ben, merci à vous.
0: À très bientôt sur votre radio. Ici Périgord, il est 7h23. Voici Supertramp.

0: Supertramp, The Logical Song sur votre radio. Ici Périgord à 7h26. 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
0: 7h28, tous les matins, juste avant les infos de 7h30, on apprend à parler occitan en moins d'une minute chrono avec notre prof Laurent Labadie. Adieu Laurent.
5: Adieu Benoît.
0: On apprend quoi ce matin Laurent?
5: Une anecdote rapporte que les étudiants grecs portaient cette plante sur la tête pour améliorer leur mémoire. En occitan, on l'appelle lou roumani ou lou roumané. Il s'agit du romarin. Littéralement, la rosée de la mer. C'est joli, hein? Peut-être parce que cette plante se plaît en bordure de mer. Si le romarin se trouve à l'état sauvage, dans le bassin méditerranéen, l'outroubem tabé en Périgord. On le trouve aussi en Périgord, car il supporte les gelées et adore les sols calcaires. Pour le comédien que je suis, quand je veux apprendre un texte par cœur, je me mets une branche de romarin sur mon chapeau, pour la mémoire. Plus laid que de dire à Kaoku, plutôt que de dire à quelqu'un, tu me fais la pincha, Kaokaré, tu fais-moi penser, tu me fais penser à appeler ma sœur pour lui porter du gâteau. Je mets un brin de romarin sous mon chapeau et j'y pense tout seul. Avec le romarin, votre mémoire se maintient. Allez, adieu.
0: Adieu Laurent Labadie, Loc Express à podcaster sur ici.fr et sur l'appli pour le partager avec vos proches.
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0: 7h29, vous écoutez ici Périgord à la une de l'info d'ici ce matin, Louis de Bergevin.
6: Le mode de paiement du SMD3 pour la gestion des déchets pourrait changer. On pourrait passer de la redevance incitative à une taxe incitative prélevée directement sur les impôts fonciers. Selon le SMD3, c'est pour régler ce problème des 10% de Périgourdins qui ne payent pas. On a demandé à des propriétaires leur avis. Ils ne sont pas favorables.
0: On y revient dans moins de deux minutes, juste après l'essentiel de l'actualité en français dans le monde. Il est 7h30, vous écoutez ici Périgord, c'est le 90 secondes présenté par Cyril Ardo-Redon.
7: Un cessez-le-feu robuste et durable est indispensable, insiste Emmanuel Macron à propos du Liban. Le chef de l'État est arrivé hier soir à Évian, en Haute-Savoie, pour présider un sommet du G7. Un accord de paix est en bonne voie entre l'Iran et les États-Unis après près de 4 mois de guerre. Une réunion aujourd'hui à Matignon dans le sillage de l'affaire Liana. Des députés plaident pour l'inscription rapide à l'agenda parlementaire d'un texte contre les violences sexistes et sexuelles. Dans ce contexte, les associations féministes appellent à se mobiliser partout en France ce soir devant les palais de justice. 530 000 candidats, dont un de moins de 10 ans et l'un de plus de 80 ans. Début des épreuves du bac aujourd'hui pour les lycéens en terminale. Coup d'envoi avec la philosophie dans tout juste une demi-heure. Des médicaments coupe-faim qui permettent une grande perte de poids. Le Wegovy, le Mounjaro remboursé dès

0: Aujourd'hui à hauteur de 65% pour les patients souffrant d'obésité sévère, à condition de consulter un médecin dans un centre spécialisé. Ce sont des traitements qui coûtent très cher, près de 300 euros par mois. Les footballeurs de l'équipe de France sont arrivés hier soir à New York où ils affronteront demain soir dès 21h le Sénégal pour leur tout premier match du mondial. Aujourd'hui, les champions d'Europe en titre, les Espagnols, affrontent le Cap-Vert dès 18h. Et puis en rugby, on connaît désormais les deux affiches des demi-finales de Top 14. Toulouse contre le Racing 92 vendredi et Montpellier contre le Stade Français samedi.
1: Merci Cyril Ardoredon. Et dans l'info d'ici ce matin en Dordogne, ça pourrait faire un gros changement pour les Périgourdins sur la facture du SMD3. Le syndicat des déchets en Dordogne propose de passer à une taxe incitative prélevée sur les impôts fonciers et calculée en fonction de la taille du foyer. La proposition sera votée dans une semaine, Margot Croison, mais elle ne plaît pas du tout à ces propriétaires que vous avez rencontrés près de Périgueux.
2: Oui, car le prix ne sera plus basé sur le nombre de personnes dans le foyer, mais sur la taille de la maison. Et ça, Françoise ne le comprend pas.
3: Quelle est la logique? La taxe foncière, ok, qu'elle soit fonction de la surface de la maison, mais le SMD3, les poubelles, ça n'a rien à voir. Je pourrais avoir une maison le double, je n'aurais pas plus de poubelles que ça, puisque je suis toute seule.
2: Le SMD3 justifie cette taxe comme un moyen de lutter contre la fraude. Il estime que 10% des usagers ne sont pas inscrits au SMD3 et donc ne payent pas. Mais pour Serge, propriétaire à Chancelade, ce n'est pas à lui d'en faire les frais.
4: Ben oui, ben la taxe foncière dans une commune qui est très chère, vous allez payer encore plus cher. Mais bon, après, il faut que quelqu'un paye, c'est sûr. Mais c'est pas parce qu'on a une grosse maison qu'on a des gros revenus. Est-ce qu'ils vont mettre des plafonds? Il devrait y avoir des plafonds.
2: Le SMD3 a présenté deux options. C'est soit la taxe, soit garder le système actuel, mais la redevance augmenterait alors de 35%.
5: 35%.
2: Bernard, il fait les gros yeux.
5: On va se retrouver comme on avait il y a quelques années autour de Champs-Vinel, avec toutes les poubelles dans tous les bois tout autour. Parce que les gens, ils ne vont pas payer, ils iront mettre dans les bois.
2: Dans les deux cas, les efforts pour bien faire le tri ne sont pas récompensés, regrettent les propriétaires.
1: Et ce matin, justement, on en parle avec le président du SMD3, Pascal Protano, qui est l'invité d'ici matin en direct dans une dizaine de minutes.
6: Dans le reste de l'actualité, Louis.
1: Le SDIS de Dordogne appelle à la prudence. Avec les fortes chaleurs, le risque de feux de forêt a augmenté. Il y en a eu plusieurs hier, dont un qui leur a donné du fil à retordre à Possac et Saint-Vivien, près de Brantôme. 4 hectares ont brûlé en tout. Il a fallu des rallonges pour les tuyaux pour atteindre le foyer qui était situé dans une zone très boisée. Des résidents de l'EHPAD de Saint-Olève vont pédaler sur le même parcours que les coureurs du Tour de France. 3333 km en tout, mais en vélo d'appartement. C'est un défi lancé pour sensibiliser à l'importance de l'activité physique pour la santé. Benoît, la météo aujourd'hui, il fait très chaud.
6: Exactement, avec très chaud. Du soleil toute la journée et effectivement des températures qui montent bien aujourd'hui. On va très rapidement passer au-dessus des 20 degrés et cet après-midi, ça va monter sévère jusqu'à 33 degrés attendu à Nontron au meilleur de la journée, 33 degrés aussi à Sarlat, on attend 34 degrés à Périgueux et Ribérac et 35 la maximale aujourd'hui pour Bergerac. On vous rappelle qu'on est en vigilance jaune au feu de forêt avec des consignes à respecter. On organise les barbecues loin de la végétation, on jette ses mégots dans un cendrier, on vérifie qu'il soit bien éteint. Et quand on fait des travaux, c'est loin de la végétation et on prévoit un extincteur.
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6: 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Appelez-nous en cas de difficulté 05 53 53 82 82. 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
6: Marc Lavoine sur votre radio ici Périgord pour une Begin avec toi. Il est 7h35, j'espère que vous avez passé un bon week-end et que vous êtes en forme pour attaquer cette nouvelle semaine avec nous jusqu'à 9h. Toute l'équipe d'ici matin est là.

0: pour une Begin avec toi, Marc Lavoine, sur votre radio ici Périgord à 7h38.
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0: Le retour de l'actu près de chez vous, c'est dans quelques minutes avec votre invité Louis de Bergevin.
3: La redevance incitative pourrait changer de forme. C'est un sujet tendu en Dordogne, le coût de la gestion des déchets. Le SMD3 veut changer le mode de tarification. Une taxe incitative basée sur la taille du logement. On va en parler avec le président du syndicat qui gère les déchets en Dordogne, Pascal Protanon. On va lui demander pourquoi ce changement. Il est l'invité d'ici Périgord ce matin.
0: On y revient dans quelques minutes sur votre radio locale en Dordogne. Ne bougez pas. 7h39, c'est l'heure de jouer sur votre radio, ici Périgord, avec Manuel de Champsvinel qui nous rejoint. Bonjour Manuel.
4: Bonjour à tous.
0: Comment ça va?
4: Très bien.
0: Vous avez passé un bon week-end?
4: Ça a été, oui.
0: Bon, très bien. J'ai pour vous un pass Gabar et petit train de Bergerac pour découvrir Bergerac autrement. Mais pour ça, il va falloir bosser ce matin dans la grotte d'ici Périgord. Mm-hmm. Manuel, je crois que c'est l'heure, écoutez. C'est l'épreuve de philo.
4: Waouh.
0: Eh ouais, les lycéens vont plancher sur la philo. Alors vous aussi, ce matin, je vous pose la question du bac de l'année dernière. Notre avenir dépend-il de la technique, Manuel?
4: Je dirais que oui.
0: Et vous allez rendre ça comme copie. Eh ben, ce n'est pas 20 sur 20.
4: Non,
0: je vais être plus sympa que ça. Parce qu'on n'a pas 4 heures devant nous. Manuel, on va jouer avec des phrases que je vais vous donner. Vous devez me dire si ce sont des phrases de philosophes ou pas. J'ai mélangé des phrases de philosophes avec des phrases de chanteuses et de chanteurs. À chaque fois, je vous donne la phrase et vous me dites philosophe ou pas philosophe, ok?
4: Ok.
0: On y va?
4: C'est parti.
0: Allez, c'est parti. Première phrase. N'attends pas que les événements arrivent comme tu le souhaites. Décide de vouloir ce qui arrive et tu seras heureux. Philosophe ou pas philosophe?
4: Philosophe.
0: Oui, c'était Épictète. Ensuite, je pense, donc je suis.
4: Philosophe.
0: Exactement, Descartes. Je n'ai qu'une philosophie, être accepté comme je suis.
4: Chanteur.
0: Exactement, c'est Amel Bent. Ouais. On ne se baigne jamais deux fois dans le même fleuve.
4: Philosophe.
0: Oui, c'est Héraclite. La roue tourne, va tourner.
4: Chanteur.
0: Alors ça, c'était une exception, c'était Franck Ribéry, footballeur, mais effectivement, d'accord, c'est pas philosophe.
4: Ouais.
0: Ensuite, généralement, les gens qui savent peu parlent beaucoup et les gens qui savent beaucoup parlent peu.
4: Philosophe.
0: Exactement, et on va s'en faire une dernière. Fais comme l'oiseau, sa vie d'air pur et d'eau fraîche, un oiseau.
4: Pas philosophe.
0: Allez, c'est Michel Fugain, évidemment, c'est un sans faute. Bien joué, 20 sur 20, Manuel, pour l'épreuve de philo ce matin. Vous remportez votre passe duo pour la Gabarre de Bergerac et le petit train. Profitez bien. Quelle est la première radio en Dordogne, Manuel?
4: Périgord.
0: Bien joué, c'est ici Périgord et bon courage à tous les lycéens qui passent le bac de philo ce matin.
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2: C'était Zaz avec mon sourire sur votre radio. Ici Périgord à 7h45. Merci d'être avec nous ce matin avec toute l'actualité près de chez vous. Le SMD3 envisage de changer son mode de tarification, supprimer la redevance incitative pour la remplacer par une taxe incitative. Sinon, le syndicat qui gère les déchets dit qu'il faudra l'augmenter de 35%. On reçoit le président du SMD3, Louis de Bergerin.
3: Bonjour Pascal Protano.
4: Bonjour.
3: Avant, on avait la TOM qui était donc prélevée directement sur les impôts, puis on est passé à la redevance incitative. Là, ça serait un peu un retour en arrière. Pourquoi ce changement ?
4: C'est pas un retour en arrière, c'est un mix des deux, je dirais. Il y aurait, ça serait prélevé de la même façon que la TOM, mais par contre, il y aurait une part incitative qui vient contraindre à jeter moins de déchets, puisque, je vous le rappelle, la redevance incitative a permis de réduire de moitié les déchets qui partent à l'enfouissement, et ça a permis aux Périgourdins de trier le double de déchets qui partent à la bande jaune.
3: On va revenir sur cette part incitative, mais expliquez-nous déjà pourquoi vous changez finalement ce mode de tarification ?
4: Alors, on veut changer le mode, ou on va proposer de changer de mode, parce que déjà on veut éviter une augmentation considérable de la redevance incitative, mais on veut le changer non pas parce qu'il n'est pas efficace, parce qu'il est efficace, mais il serait efficace si tout le monde jouait le jeu. Or, on s'aperçoit qu'il y a toujours 10% de personnes qui ne paient pas, et 10% de personnes qui ne paient pas, c'est 4 millions d'euros par an qui nous manquent dans la trésorerie du SMD3, et ça nous pose des problèmes de fonctionnement. Après, le système de paiement de la redevance incitative ne permet pas aux habitants qui sont en difficulté financière de payer en 10 fois, et donc on a un manque à gagner là-dessus aussi.
3: Juste sur un point sur ces 10% de personnes qui ne payent pas, comment vous savez que 10% des habitants de la du territoire ne sont pas inscrits au SMD3?
4: Parce qu'on connaît le nombre de foyers de notre territoire, et on sait qu'il nous manque 10% par rapport aux personnes qui paient. En plus de ça, il y a une complexité dans le paiement qui fait que on doit s'intéresser à la composition du foyer, et on a du mal à le mettre à jour parce que les gens ne nous déclarent pas toujours la réalité. Déjà, c'est une inscription volontaire, et il y a des gens qui veulent pas s'inscrire, et quand ils s'inscrivent, des fois, ils minimisent le nombre de personnes au foyer.
3: Justement, vous parlez de la taille du foyer, donc cette nouvelle taxe serait fixée en fonction de la taille du logement. Ça veut dire que si on est nombreux dans une petite maison, on paierait moins que si on est, par exemple, seul dans une grande maison. Pourquoi vous avez pris cette décision de vous calquer là-dessus, sur la taille du logement ?
4: Alors, c'est pas la taille du logement, c'est la valeur locative du logement. Donc, la taxe, elle est faite en fonction du pourcentage. C'est un pourcentage de ce qu'on paie en impôt foncier. Alors, il y a deux solutions. La France est assez partagée. Il y a la redevance, c'est pollueur-payeur, et puis il y a la taxe dans les ordures ménagères qui est en fonction des impôts. C'est ce qu'on avait avant, c'est ce qu'on avait il y a 3 ans, et c'est ce que les gens nous réclament, les associations nous réclament depuis 3 ans.
3: Pour plus de justice ?
4: Alors, moi, je suis pas sûr sociale, que ce soit plus de justice, mais ça permet de mettre en place la tarification sociale que je veux mettre en place depuis 3 ans, et sur laquelle j'ai échoué, on n'y arrive pas. Même la sénatrice Marie-Claude Varillas, qui s'est battue pour avoir cette tarification sociale, n'a pas réussi à l'obtenir au niveau du Sénat.
3: Vous le dites, c'est pour une tarification sociale. Par exemple, une personne qui a une grande maison, qui habite toute seule, elle pourrait payer jusqu'à combien ? Est-ce qu'on a un ordre d'idée ?
4: Ça dépend de la valeur locative de sa maison, ça dépend d'une commune à l'autre, c'est jamais la même chose, mais une personne qui a une grande maison va payer forcément plus cher qu'une personne qui a une maison plus modeste.
3: En Dordogne, on le sait, c'est pas forcément... Enfin, il y a des gens qui habitent à la campagne, qui ont une grande maison, mais qui sont pas forcément des gens très aisés. Le revenu est pas forcément lié à la taille de la maison.
4: C'est ce que je vous disais, il n'y a pas de système parfait. Jusqu'à maintenant, il y a des personnes qui ne payaient pas du tout, et il y a des personnes qui payaient pour ces personnes qui ne payaient pas du tout. C'était pas juste non plus.
3: Là, ça créerait d'autres injustices par endroit ?
4: Il n'y a pas de système parfait, malheureusement. Il faudrait qu'il y ait une application nationale et que tout le monde soit soumis aux mêmes règles. Et là, pour ça, je me bats pour que le système de collecte des déchets soit financé de la même façon sur tout l'ensemble national.
3: Vous dites qu'il n'y a pas de système parfait. Alors, ce que vous dites aussi, c'est que si ça doit être voté ces prochains jours, si on gardait la redevance incitative, elle augmenterait 35%. C'est un chiffre important.
4: Elle augmenterait de 35% parce que depuis 3 ans, on a des impayés de l'ordre de 4 millions d'euros par an. Et vous prenez n'importe quelle administration, si on part avec 4 millions d'euros par an en moins, 4 millions de dégradations, et 6 millions de taxes. Regardez ce que ça fait. Ça fait 16 millions qui manquent au budget du SNB3.
3: Vous parlez de 10% des Périgourdins qui ne sont pas inscrits aujourd'hui, donc qui ne payent pas. 35% d'augmentation, on n'est pas sur le même...
4: Ah mais c'est pas... Le pourcentage, c'est par rapport au pourcentage de ce que ça nous coûte. Nous, on ne fonctionne qu'avec la redevance incitative actuellement. Et on n'a pas d'aide, contrairement à ce que tout le monde croit, on n'a pas d'aide de l'État, on n'a pas d'aide de la région, pas d'aide du département. Donc, il faut financer les déchetteries avec les normes nouvelles, il faut financer le centre de tri pour trier les déchets, et tout ça, c'est on n'a pas le choix.
3: Ce chiffre d'augmentation de 35%, c'est pas une pancarte brandie pour dire que c'est très important de voter ça.
4: C'est une étude qui est faite par le SMD3 et par un bureau d'études. Depuis maintenant presque un an, on a lancé cette étude à la demande des deux grosses agglos du département. Et c'est le chiffre qui ressort de ces deux études que l'on présentera avant de voter à nos élus et qu'on a déjà présenté déjà en avant-première à nos élus il y a quelques jours. Et ce chiffre est mathématique et il est prouvé dans nos études que nous avons demandé à des bureaux d'études.
3: Et donc cette décision qui doit être votée lors du prochain conseil syndical du SMD3 le 23 juin prochain, donc c'est dans une semaine. Hein. Mardi dans une semaine. Merci beaucoup Pascal Protano, président du SMD3, d'être venu nous expliquer ça sur l'antenne d'ici Périgord.
4: Merci à vous.
2: 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Il est 7h52, merci d'avoir choisi ici Périgord pour commencer votre journée avec des classiques dans la playlist de votre réveil.

0: Terence Trent d'Arby sur votre radio, ici Périgord à 7h56. À suivre, le retour de l'actu près de chez vous dans le journal de 8h à la une ce matin, Louis.
1: Il y a eu plusieurs incendies hier, des incendies de végétation. Les pompiers de Dordogne appellent à la prudence. Avec ces fortes chaleurs, notamment, le risque d'incendie a augmenté. Il y a notamment eu un feu à Possac et Saint-Vivien près de Brantôme qui a donné beaucoup de fil à retordre aux pompiers.
0: On y revient avec toute l'actu près de chez vous dans moins de 3 minutes. Juste avant, on va voyager dans le temps avec Stéphane Bern juste après ça.
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0: Chaque jour avec Ici Périgord, un peu d'histoire, un mot l'actu avec Stéphane Bern. Bonjour Stéphane.
5: Bonjour Benoît, bonjour le Périgord.
0: Ce matin on voyage au temps où la mode sert parfois un peu trop.
5: À la fin des années 1880, un simple geste de couture va changer la silhouette féminine et libérer les corps. Nous sommes en 1889 et le monde a les yeux rivés sur Paris, son exposition universelle et sa clivante tour Eiffel. Mais la dame de fer n'est pas la seule à être au cœur de toutes les attentions. Une femme, une vraie, compte bien révolutionner la mode. Hermine Cadol présente son corselet-gorge, un sous-vêtement qui s'apparente à un demi-corset, maintient la poitrine par les épaules et promet un confort inouï pour les femmes.
6: Quel beau métier, vendeuse de lingerie fine.
5: Totalement novateur pour l'époque, bien que le nom ne soit pas très glamour. Le corselet-gorge, ça sonne moins lingerie fine que matériel orthopédique. Car jusqu'à présent, la mode est dominée par le corset. Baleine rigide, taille étranglée, posture contrainte. Au point que certaines femmes s'évanouissent en plein bal. Souvent, les valses étaient à trois temps. Un, deux, malaise. Hermine Cadol ne supporte plus cette souffrance imposée aux femmes. Ouvrière dans une usine de fabrication de corsets, elle s'engage très tôt dans les mouvements féministes. Et côtoie les figures politiques majeures de son temps, comme Louise Michel. Après avoir migré à Buenos Aires, en Argentine, elle revient donc en France avec son prototype de corset coupé en deux. Mais les mœurs évoluent très lentement. Forcément, avec un corset, difficile de courir. Et elle doit attendre 1898 pour déposer le brevet et 1910 pour ouvrir son propre atelier de lingerie. De son vivant, Hermine Cadol emploie près de 200 ouvrières et vend même ses créations à des clientes fortunées à l'étranger. Le soutien-gorge est né d'une idée simple, soutenir sans écraser, un programme que beaucoup de gouvernements pourraient encore méditer.
0: Merci Stéphane Bern, voyage dans le temps à retrouver sur ici.fr avec tous les épisodes.
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0: Bon début de journée, vous écoutez Ici Périgord, il est 8h. Les infos, Louis de Bergevin.
1: Les pompiers de la Dordogne appellent à la prudence. Avec les fortes chaleurs, le risque d'incendie a augmenté. Et il y a eu plusieurs feux de végétation hier. Le plus important à Possac et Saint-Vivien, près de Brantôme. Émeline Ferry, 4 hectares ont brûlé et le foyer était très difficile d'accès.
7: Oui, vers 16h, les soldats du feu sont appelés par le maire au lieu dit les Farges. Il y a de la fumée et des flammes ont fait leur apparition au milieu des bois. C'est très difficile d'accès dans ce massif forestier. Les pompiers mettent près d'une heure à trouver l'endroit de l'incendie. Il y a du vent, ce qui complique leur intervention. En tout, 49 sapeurs-pompiers et 28 véhicules sont mobilisés depuis les casernes de Périgueux, Brantôme, Mareuil-Saint-Astier, Ribérac et Saint-Pardoux-la-Rivière. C'est tellement difficile d'accès qu'il faut des rallonges pour les tuyaux. Le feu est maîtrisé vers 19h, mais les pompiers restent sur place pour la nuit pour éviter qu'ils ne repartent. 4 hectares sont donc partis en fumée, mais il n'y a pas de blessés. On ne connaît pas l'origine du départ de feu.
1: Les pompiers qui sont intervenus aussi sur d'autres départs de feu, de végétation à Saint-Cernin-de-l'Erme, à Cap-Droit, à Nontron, à Beaumonteau, en Périgord. La Dordogne est en vigilance jaune au feu de forêt aujourd'hui, conséquence de ces fortes chaleurs. chaleur. Les pompiers qui sont toujours mobilisés sur un incendie de maison ce matin à Saint-Martial d'Artancé à côté de Montpont. Une maison de 80 mètres carrés détruite par les flammes cette nuit a collé à une ferme agricole. C'est la toiture qui a pris feu. On ne connaît pas la cause. Le propriétaire a pu sortir avant l'arrivée des secours. Le feu a été maîtrisé mais les pompiers sont restés sur place dans la nuit. Ils précisent qu'ils ont quand même dû sortir 3 lances à incendie ainsi qu'une échelle mécanique pour réussir à maîtriser cet incendie.
0: Plus de 20 ans après la disparition de leur entreprise, près de 70 anciens collègues se sont retrouvés pour faire la fête.
1: Des conducteurs routiers de l'entreprise Vial qui se sont réunis au relais Saint-Jacques de Thiviers hier pour un festival qu'ils ont appelé le Festivial. Leur entreprise a fermé en 2004, mais avant ça, elle avait marqué leur vie. Alexandre Alves, c'est un ancien chauffeur qui a eu l'idée de créer un groupe Facebook pour organiser ses retrouvailles. Et c'était fort en émotion et en souvenir.
8: Sur la terrasse du bistrot, un grand drapeau blanc avec une tête de cheval, c'est le logo de Vial.
9: J'ai même du mal à retenir mes larmes, parce que je suis vraiment tellement contente.
8: Marie-Laure, c'est plus de 20 ans chez Vial. C'était la standardiste, celle à qui tout le monde fait la bise en arrivant au siège de la boîte.
9: C'était ma famille. J'aurais raté ça pour rien au monde, parce que moi, j'ai baigné dedans depuis toute petite. Moi, j'ai connu aussi mon mari au transport Vial. C'est toute une histoire, en fait.
8: Quand on est passé chez Vial, on est marqué à vie, raconte Jean-Marc.
10: On a tous du sang bleu qui coule dans nos veines. Le sang bleu, c'est la couleur des camions, ils étaient bleus. Hein.
8: À l'intérieur du bistrot, une armoire avec des petits camions Vial en miniature.
11: Le quartier Saint-Jacques, c'était notre QG. Voilà, le samedi midi, on mangeait souvent ici.
8: Christophe et Joël regardent dans la salle. Ils ont du mal à remettre tous les visages.
12: Non, c'est le temps qui est passé, c'est pas nous qui avons vieilli. Voilà.
13: La plupart, je connais que leur QRZ. Leur prénom, leur nom, je les connais pas.
8: Les QRZ, c'est les surnoms qu'ils se donnaient à travers leur talkie-walkie, se rappelle Carlos de la 12.
14: Il y avait Squelette, il y avait Le Schtroumpf, il y avait Garnement. On s'est quitté il y a 40 ans, on se revoit. On se fait la bise aussitôt. Hein. C'est excellent, t'as envie de reprendre un camion.
8: Avec ses frères, comme ils les appellent, ils se remémorent les souvenirs, comme l'accident de Jean-Pierre alias Scorpion. À la sortie de Bergerac, son camion s'était couché. Ils étaient venus à plusieurs pour l'aider à remorquer.
1: Et un deuxième festival est déjà prévu en septembre dans la salle des fêtes de Thiviers. En tout, sur le groupe Facebook, il y a plus de 700 personnes. Vu les températures attendues cette semaine, ça tombe bien. La piscine municipale de Belvès rouvre aujourd'hui à partir de 17h. Ensuite, on pourra y nager du lundi au vendredi de 17h à 18h30 et les mercredis et week-ends de 14h à 18h30. Autre conséquence des fortes chaleurs, les déchetteries du SMD3 et du SICTOM s'adaptent cette semaine. Elles passent en horaire d'été jusqu'à samedi, ça veut dire qu'elles ouvrent le matin et jusqu'en milieu de journée et qu'elles ferment l'après-midi. Un peu de stress peut-être ce matin, parfois plus pour les parents que pour les élèves. C'est le coup d'envoi du bac avec les épreuves écrites de terminale. Plus de 530 000 élèves de terminale générale et technologique viennent de découvrir les sujets de philosophie. Il y a quelques minutes, ça a commencé à 8h. Cette année, l'accent est particulièrement mis sur la maîtrise de la langue. C'est ce qu'a prévenu à plusieurs reprises le ministre de l'Éducation.
0: Ces résidents d'EHPAD vont pédaler la même distance que les coureurs du Tour de France.
1: 3 333 km en tout. C'est le défi du mois de juin à l'EHPAD de Saint-Olay. Alors, ils restent sur place, sur des vélos d'appartement. Il y a certains vélos semi-allongés, d'autres où on peut pédaler avec les mains. L'objectif, c'est de sensibiliser sur l'importance de l'activité physique pour la santé. Mais les résidents sont super motivés, reconnaît Yann Courmont, enseignant en activité physique adaptée à l'EHPAD.
15: Les gens sont vraiment ravis, certains se surprennent à pouvoir faire de l'exercice et qu'ils ne pensaient pas pouvoir le faire. Donc l'idée c'est aussi qu'on puisse aménager en fait. Il y a des vélos ordinaires, il y a des vélos assis, il y a des vélos à bras. Et ensuite on a des petites aides techniques qui permettent d'en mettre un maximum au boulot. Et franchement, les personnes qui peuvent se remettre à faire du vélo, quelle que soit la manière, sont très ravis et reviennent quoi. Ouais, c'est plutôt une réussite. Et idéalement, après le projet, c'est de pouvoir continuer, alors pas au même rythme, une fois qu'il y a ces progrès, de pouvoir maintenir quelque chose, puisque le matériel est... désormais il va rester là, qu'ils puissent continuer pour certains qui sont identifiés plus ou moins en autonomie et d'avoir une pratique un peu plus régulière.
1: Et s'ils parviennent à atteindre les 3333 km avant le 3 juillet, la veille du départ du Tour, 2000 euros seront envoyés à l'association comme les autres qui accompagnent par le sport les personnes en situation de handicap moteur. Si vous avez prévu de vous abonner au BBD la saison prochaine, la campagne d'abonnement commence aujourd'hui. Alors c'est la priorité pour l'instant aux abonnés qui étaient déjà abonnés la saison dernière et qui voudraient reprendre leur place. Ils ont un mois jusqu'au 15 juillet pour le faire. Pour les néo-abonnés, ils peuvent réserver aujourd'hui, mais la vente ouvrira le 16 juillet. Ça se fera par téléphone ou au secrétariat du club directement. Et si vous ne récupérez pas d'abonnement, vous pourrez évidemment vivre tous les matchs à domicile comme à l'extérieur tous les matchs du Boulazac Basket Dordogne sur l'antenne d'ici Périgord la saison prochaine. En rugby, deux clubs périgordins se sont qualifiés hier pour les demi-finales de Régional 2. Il s'agit de Montignac qui s'est imposé 46-29 face au Red Star de Saint-Ouen 93. Ribérac de son côté a battu Cisterne-la-Forêt, un club du Puy-de-Dôme, victoire 27-21.
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1: Et on l'a dit Benoît, la météo c'est des températures qui grimpent aujourd'hui.
0: Exactement, ça va monter jusqu'à 35 degrés cet après-midi. Alors déjà, notez que ce matin on va très vite passer au-dessus des 20 degrés si c'est pas encore le cas chez vous. Et cet après-midi, ça va cogner effectivement avec ces températures autour de 33 degrés à Nontron, 33 à Sarlat aussi, 34 à Périgueux et Ribérac et 35 à Bergerac. On vous le rappelle, vigilance jaune au feu de forêt, ça veut dire qu'il y a des réflexes à adopter. On ne jette pas ses mégots n'importe où, on le fait pas habituellement, mais encore moins à ce moment-là. On vérifie qu'il soit bien éteint dans le cendrier. Et puis si vous faites un barbecue, c'est loin de la végétation pour éviter tout départ de feu.
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0: Clara Luciani à 8h07 sur votre radio ici Périgord avec la grenade.

0: Clara Luciani avec La Grenade sur votre radio. Ici Périgord, il est 8h11.
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0: Dans quelques instants, ce sera C'est pas vrai, le rendez-vous anti-arnaque d'Ici Périgord avec notre journaliste Aude Razo pour démasquer les arnaques tous les matins. 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
0: Il est 8h13, c'est l'heure de C'est pas vrai, le rendez-vous anti-arnaque d'ici Périgord.
6: Et ce matin, Aude Razo, vous nous prévenez, beaucoup de gens se font piéger par des faux sites internet, des sites qui se font passer pour Alinéa, l'ex-enseigne de décoration et d'ameublement.
7: Oui, c'est Marie-France, une auditrice qui m'a alertée. Marie-France tombe sur le site alinea-official.com. Elle clique, elle voit des réductions partout, à moins 80%, et ça lui paraît plausible, puisqu'elle le sait, les magasins Alinéa ont fermé, l'enseigne est liquidée, donc ces énormes ristournes, à première vue, ça s'entend. Je suis allée voir aussi, très joli site, hein, je vois des assiettes à 80 centimes, des poufs à 1,90€, des canapés d'angle à 179€ seulement, ça vaut le coup, très clairement. Marie-France achète pour une centaine d'euros, mais elle a beau attendre sa commande, elle ne voit rien venir. Suivi de commande inaccessible, impossible de joindre le site. Elle a compris, c'est une arnaque.
6: Et Aude, ce matin, vous nous dites une chose importante. Alinéa n'a plus de site internet.
7: Non, puisque l'enseigne a disparu, son site effectivement n'est plus en ligne. Donc c'est pas compliqué. Si vous voyez une boutique web Alinéa, arrêtez tout, c'est un piège. Ce qui est très embêtant, c'est que j'ai fureté. Il y en a plusieurs de ces faux sites Alinéa. J'en ai même trouvé beaucoup. Certains, heureusement, ont été supprimés. Mais il y en a d'autres et il y en aura d'autres. Ça, je vous le garantis. Quand vous faites du shopping internet, même si vous connaissez l'enseigne, pensez toujours à faire une petite vérification. Ça prend vraiment quelques secondes. Vous tapez le nom du site dans Google avec derrière le mot arnaque. Et s'il y a un loup, vous allez vite trouver des témoignages de gens qui se sont fait avoir. Pour ceux qui se sont fait avoir, et ils sont nombreux, je vois énormément d'internautes très énervés sur les forums et les réseaux sociaux. Vous faites comme Marie-France, très bon réflexe. Elle a fait un signalement à la répression des fraudes. Le site, je vous le donne, il s'appelle Signal Conso.
0: Merci beaucoup Aude Razo, tous les conseils anti-arnaque à retrouver tous les matins sur ici.fr et sur l'application. Il est 8h15, Bernard Lavillier est dans la playlist des classiques de votre radio ici Périgord.

0: Bernard Lavillier sur votre radio ici Périgord à 8h19. Vous restez connectés à votre radio locale et tout à l'heure à 9h pour votre magazine. Bienvenue chez vous. Bonjour Sophie Vasseur.
1: Bonjour Benoît, bonjour à toutes et à tous.
0: Au programme Sophie ce matin.
1: Nous parlons d'un sujet important. Aujourd'hui c'est la journée mondiale de sensibilisation à la maltraitance des personnes âgées. De nombreuses personnes en situation de vulnérabilité subissent des maltraitances. Alors psychologique, physique ou même financière, dont les effets peuvent avoir des conséquences graves sur les personnes en situation de fragilité. Voilà ce que nous dit le gouvernement français, puisque c'est sur le site du ministère du Travail et des Solidarités, ministère de la Santé, des Familles, de l'Autonomie et des Personnes Handicapées, que l'on trouve ce texte qui a toute son importance. Pour aborder ce sujet librement, et votre parole l'est aussi au 05 53 53 82 82, nous recevons un militant, un homme engagé, François-Joseph Varlet, qui travaille pour ALMA, qui écoute les personnes et leurs aidants. Nous en dirons plus tout à l'heure.
0: Rendez-vous à partir de 9h avec vos questions et vos témoignages dès maintenant sur le WhatsApp d'ici Périgord. C'est avec le même numéro de du standard 05 53 53 82 82. À tout à l'heure, Sophie.
1: À tout à l'heure.
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0: 8h21, c'est l'heure de rencontrer des gens d'ici tous les matins. C'est dans le tout nouveau restaurant scolaire de Champs-Vinel, à quelques minutes de Périgueux, que Julien Pellet a rencontré Raphaël, origine, cadre de travail et menu pour enfants. Raphaël se présente dans les gens d'ici.
3: Bonjour, je m'appelle Raphaël Figueredo, je suis chef de cuisine et gestionnaire du nouveau restaurant scolaire de Champs-Vinel. J'habite Sorge et je suis périgourdin.
4: Bonjour Raphaël, qui dans votre famille ou dans votre vie vous a donné envie de devenir cuisinier ?
3: C'est certainement ma mère qui, quand j'étais petit, faisait des pâtisseries et j'aimais bien l'aider, mettre la main à la pâte. Elle avait pour habitude de faire un petit gâteau tous les dimanches. Enfant, voilà, je l'aidais à soit monter les blancs en neige, soit mélanger la pâte et j'aimais bien ça.
4: C'est votre mère qui a des origines portugaises ?
3: Oui, mes parents, oui.
4: Donc c'était des pâtisseries potentiellement d'influence portugaise ou pas du tout ?
3: Pas du tout. Mais mes parents, leur but c'était qu'on s'insère très rapidement et le mieux possible, voilà, okay. Qu'on fasse partie de la communauté nationale, exactement. Okay. Mes parents étaient parmi les couples de Portugais qui n'habitaient pas dans un quartier de communauté portugaise. Voilà. On parlait français à la maison, voilà, on vivait à la mode française, d'où le manque de connaissances et de pratiques des plats typiques portugais.
4: Votre rôle ici à Champs-Vinel, c'est d'être le chef de cuisine et gestionnaire du restaurant scolaire. Est-ce que vous avez toujours travaillé dans des cuisines collectives ou est-ce que, je sais pas, dans votre parcours, vous avez monté aussi votre propre restaurant ou food truck ?
3: Non, pas du tout. En fait, j'ai fait une formation de cuisine hôtelière. Voilà, j'ai fait 4 ans d'hôtellerie et donc j'ai eu la chance d'arriver dans un restaurant scolaire où les deux cuisinières qui étaient là à l'époque avant moi faisaient déjà de la bonne cuisine. Donc les enfants de Champs-Vinel mangeaient déjà très bien. Donc j'étais plutôt sensible à ça. Très, très rapidement, on a augmenté notre pourcentage de bio. On a mis en place un petit jardin pédagogique dans lequel on produisait quelques tomates, quelques courgettes, voilà, quelques citrouilles. Mais Champs-Vinel produit une grosse partie de ses légumes.
4: Si Raphaël veut faire plaisir à ses 300 convives, c'est quoi le plat qui marche à coup sûr ?
3: Ah, alors ce qui marche à coup sûr, c'est la blanquette de veau. Blanquette de veau riz pilaf, ça c'est un incontournable.
4: Est-ce qu'on peut, quand on travaille dans un restaurant scolaire, mettre un petit peu de personnalité dans les menus, dans les recettes ?
3: Bien sûr, oui, évidemment. Je dirais que c'est le but.
4: Et on mange pas au restaurant scolaire comme on mange à la maison, c'est ça ?
3: Exactement,
4: aussi,
3: hein ? Okay. Exactement.
4: C'est quoi les avantages de ce nouveau restaurant scolaire qui est magnifique dans le bourg de Champs-Vinel ?
3: Le gros avantage, d'abord, c'est l'espace pour travailler. On a une zone dédiée à chaque pratique, des espaces de rangement dédié à chaque aliment. C'est beaucoup plus pratique et confortable. On commence à être rodé, mais on apprend encore à gérer certains petits aspects du restaurant. Ça prend un peu de temps.
4: Quand on termine une journée de travail, qu'on a servi 300 repas, quand on rentre à la maison, Raphaël, est-ce que c'est toujours Raphaël qui cuisine chez vous ou est-ce qu'on passe la main à quelqu'un d'autre ?
3: Eh bien, ça arrive. Ça arrive que ce soit moi, mais c'est vrai que je vous avoue que des fois, je suis plutôt tenté d'aller gratter dans le jardin, faire pousser mes propres légumes également, ou faire autre chose que de cuisiner, c'est vrai.
4: Merci beaucoup, Raphaël.
0: Raphaël, que vous retrouvez également en podcast sur la page Les gens d'ici sur ici.fr. Il est 8h24. Je vous souhaite un très bon début de journée à l'écoute de votre radio ici Périgord.

0: Chicago sur votre radio, ici Périgord, il est 8h28, vous restez avec nous ici matin, c'est jusqu'à 9h.
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0: Vous écoutez ici Périgord, il est 8h28. Je vous ai posé une question sur une vidéo qui cartonne sur l'Instagram d'ici Périgord. Vous êtes quasiment 190 000 à l'avoir vue. On parle d'un sport. Est-ce que c'était du rugby cochon qui s'est déroulé à Trélissac hier ou du rugby canard à votre avis, Louis?
5: Ah, c'est le rugby cochon dans la boue.
0: Exactement, le tournoi des six cochons, c'était samedi à Trélissac. Et pour maintenir la boue pendant toute une journée où il a fait plus de 30 degrés, ce n'est pas simple. C'est ce qu'a expliqué Titou, le dirigeant du club de rugby de Trélissac. Écoutez.
6: C'est un peu une galère parce qu'il faut beaucoup arroser. Le sol pompe l'eau beaucoup. Et je vous dis, on a fait avec le monsieur qui est venu arroser avec sa tonne d'eau, il a passé 100 mètres cubes d'eau avant qu'il y ait des flaques. C'est énorme. Puis depuis hier, on arrose avec les pompes, avec des pompes qu'on nous a prêtées. Et là, aujourd'hui, on a 16 équipes. Ah, il y en a quelques-uns, vous les voyez déjà. Et j'espère qu'ils seront tous marrons ce soir. Malgré qu'ils aient des t-shirts de différentes couleurs, je pense que ce soir, voilà, tout le monde sera marron. C'était le but de l'opération.
0: En tout cas, il était bien sali, notre journaliste Baptiste Roux. Allez voir la vidéo sur ici.fr.
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0: 8h30, vous écoutez Ici Périgord, l'info en français dans le monde, présentée par Cyril Ardoredon.
7: Les dirigeants de 7 des pays les plus puissants au monde réunis à Évian en Haute-Savoie. Un sommet du G7 dans un contexte particulier car un accord de paix est en bonne voie entre l'Iran et les États-Unis après près de 4 mois de guerre. Un cessez-le-feu robuste et durable est indispensable, insiste Emmanuel Macron à propos du Liban. Des rassemblements ce soir devant les palais de justice de Perpignan, Auch, Nîmes, Le Mans ou encore Paris à l'appel des associations féministes dans le sillage de l'affaire Liana. Les députés sont par ailleurs reçus cet après-midi à Matignon. Ils demandent l'examen rapide d'un texte contre les violences sexistes et sexuelles. Eux planchent depuis déjà une demi-heure sur leur épreuve de philosophie. 530 000 élèves de terminale devant leur copie avant les épreuves de spécialité demain. Les résultats, eux, sont attendus le 7 juillet. 6 départements sont aujourd'hui en vigilance orange aux feux de forêt. Il s'agit de l'Aude, de l'Hérault, du Gard, du Vaucluse, de la Vendée et des Deux-Sèvres. Selon Météo France. La Coupe du Monde de foot, les champions d'Europe en titre, les Espagnols affrontent le Cap-Vert à 18h. Nos Bleus, eux, sont arrivés à New York hier soir où ils joueront contre le Sénégal demain à 21h. Et puis, il a conservé son titre de champion de France en battant son grand frère. En tennis de table, Félix Lebrun a battu Alexis en 6 manches hier à Laval. Cela fait 4 ans qu'ils sont face à face en finale des championnats de France.
5: Merci Cyril Ardoredon. Et dans l'info d'ici ce matin en Dordogne, il y a un chiffre, 3333 kilos.

0: Kilomètres, c'est la distance totale du Tour de France cet été et c'est aussi la distance que vont parcourir les résidents de l'EHPAD de Saint-Olay, aidés par les soignants, les bénévoles et les familles. C'est un défi pour sensibiliser à l'importance de l'activité physique pour la santé. Alors, on vous rassure, ils vont pas parcourir la France. Il reste à l'EHPAD où on a installé des vélos d'appartement, certains semi-allongés, d'autres où on pédale avec les mains. Paul Marcy, vous êtes allé les voir pédaler avec beaucoup de motivation.
1: Installée sur son vélo assis, chaussons aux pieds, Paulette vient de pédaler 2 km.
2: 95 ans, bientôt le 1er juillet, faire du vélo, pourquoi pas. Et quand on était jeune, on en faisait beaucoup plus que maintenant. Quand on est habitué, ça va tout seul.
3: Et vous, vous regardez le Tour de France ?
2: Oh oui, mais ça m'agace, ça va pas assez vite.
1: Georges porte lui déjà le maillot jaune. À 90 ans, il a testé tous les engins de la salle commune.
4: Ça me fait remuer les jambes un peu. Autrement, rester sur une chaise là toute la journée là, sans bouger, et puis ça nous fait faire les muscles.
1: Sur un vélo ordinaire, semi-allongé ou à bras, il parcourt chaque matin 5 à 6 km.
4: Il faut bien s'occuper, plutôt que regarder la télévision toute la journée.
1: Au total, résidents, soignants et familles ont déjà parcouru plus de 1100 km en moins d'une semaine. Cet après-midi, les vélos sont occupés en permanence et ça fait le bonheur de Yann Courmont. Il est enseignant en activité physique adaptée à l'EHPAD.
5: Il y a des horaires et souvent ils sont un quart d'heure ou plus avant dans la petite salle d'attente. Ils sont prêts, on est obligé un petit peu même de les freiner certains. Bon, le but c'est que ça fasse du bien, pas le contraire.
1: Et les coups de pédale vont même continuer après le Tour de France. La plupart des appareils appartiennent désormais à l'EHPAD.
0: Et comme les coureurs, il y a une prime à la fin. Si les résidents de l'EHPAD atteignent les 3333 km avant le 3 juillet, 2000 euros seront envoyés à l'association comme les autres qui accompagnent par le sport les personnes en situation de handicap moteur.
6: Dans le reste de l'actualité, Louis.
0: Les pompiers de Dordogne appellent à la prudence après plusieurs départs de feux de forêt. Avec les fortes chaleurs, le risque a augmenté. Hier, ils sont intervenus à plusieurs endroits en Dordogne. Le feu le plus important à Possac et Saint-Vivien près de Brantôme où 4 hectares ont brûlé. Le foyer était très difficile d'accès. Il a fallu mettre des rallonges pour les lancer à incendie. La redevance incitative pourrait changer de forme. C'est un sujet tendu en Dordogne, le coût de la gestion des déchets. Le SMD3 qui gère les ordures propose donc de passer à une taxe incitative prélevée sur les impôts fonciers. Selon le SMD3, c'est pour résoudre le problème des 10% d'usagers qui ne payent toujours pas. Benoît, pour la météo, aujourd'hui il fait de plus en plus chaud, les températures vont monter très haut.
6: Exactement, ça va cogner aujourd'hui avec du soleil toute la journée.
0: Ça va cogner, ça me fait.
6: Et du coup, faites le geste.
0: Vous allez cogner.
6: Ouais, ok.
0: Ça marche. Mais c'est vrai, quand on est au soleil, en plein soleil l'après-midi, ça fait mal.
6: Exactement. Avec 35 degrés attendus pour la maximale aujourd'hui, 33 par exemple à Nontron et Sarlat, 34 à Périgueux et Ribérac et 35. C'est chez vous à Bergerac pour la maximale. Attention, la Dordogne qui est en vigilance jaune au feu de forêt. La préfecture rappelle les bons réflexes. On jette bien son mégot dans un cendrier. On vérifie qu'il soit bien éteint. Les barbecues, c'est loin de la végétation. Les travaux aussi, on prévoit un extincteur.
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6: Sur la route, comment ça se passe pour vous ce matin? Quelle difficulté? Vous nous appelez 05 53 53 82 82.
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6: Ici Périgord, c'est la radio qui vous réveille avec les chansons que vous aimez chanter dans la voiture pour aller bosser. Peut-être que vous revenez du lycée où vous avez déposé il y a un petit moment maintenant les lycéens pour l'épreuve de philo. Bon courage à tous pour démarrer cette semaine avec Thierry Pastor, le coup de folie.

0: l'instant, le coup de folie sur votre radio. Ici Périgord, il est 8h38.
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0: Dans 10 minutes, l'événement d'ici, ça se passe à la fête de la musique de Périgueux avec, comme chaque année, les jeunes agriculteurs qui seront là pour vous préparer des burgers, des frites. On va vous dévoiler le menu dans quelques minutes. Ils seront nos invités. Mais d'abord, tous les matins, carte blanche à Aénor du Périgord. Bonjour Aénor.
3: Bonjour Benoît.
0: Aénor, ce week-end se tenait l'exposition canine de Périgueux, l'occasion d'obtenir des titres, des distinctions pour les chiens. Et vous y étiez ?
3: Oui Benoît, j'y étais. Moi j'adore les chiens. Hein. C'est pas comme les hommes. Au moins quand tu les appelles, ils reviennent. Donc hier, j'étais trop contente d'aller à l'exposition canine. En plus, il y avait plein de bébés chiots. Mais qu'est-ce que c'est mignon, ces bébés.
0: Bah oui.
3: Peu importe la race, ils sont tous beaux, quoi.
0: Ouais.
3: Contrairement aux humains, où parfois, non, il y a vraiment des bébés très laids. Alors, il y avait plein d'éleveurs. Donc, j'en ai profité pour demander un peu les prix de ces chiens de race. 1 500 € le compost. Franchement, ça fait cher, quoi. Non, parce que c'est sûr que depuis l'arrivée des points d'apport volontaires, le chien, il est très utile. Nous, on a le droit à moins d'une ouverture par semaine. On est 6. Donc, on a été obligé de mettre le chien à contribution. On a la poubelle jaune, la poubelle noire et la gamelle de toutouille. Enfin, à la base, j'étais pas à l'exposition canine pour ça. J'étais là-bas pour faire confirmer ma chienne. Est-ce que vous savez en quoi consiste la confirmation des chiens ?
0: Oui, c'est pour que ce soit officialisé comme étant de cette race-là.
3: Voilà, ça s'appelle une confirmation LOF. Et donc, pour ceux qui ne connaissent pas, c'est un examen qui vérifie que le chien correspond bien aux standards de la race. Et il faut que le père aussi soit confirmé, comme ça on peut faire des petits. Et bien, les juges ont été odieux, Benoît.
0: Pourquoi ?
3: Oui, mon chien a été recalé.
0: C'est pas vrai.
3: Surpoids. Merci le SMD3, quoi. Ah ben, elle mange bien la cantine, celle-là. Ah ben, faut couper ses croquettes avec des haricots verts, madame. Vous êtes sûre qu'elle n'a que 2 ans? Méchant, non mais dis donc, ma pauvre chienne, qui comprend tout en plus, et qui est extrêmement susceptible, ça a été dur à encaisser. Alors, pour lui remonter le moral, j'ai été lui acheter des oreilles de porc séchées. Elle adore. Ah non, elle était déprimée, la pauvre bête. Hein. Vous aimeriez, vous, Benoît, passer comme ça devant un jury, qu'on vous mesure de partout, tour de taille, longueur de queue, qualité des chicots? Non mais dis donc, ça lui a flingué son week-end. Voilà, bah, je vais conclure en vous disant que les hommes ont inventé le stress et les chiens ont inventé la sieste au soleil, les pattes écartées, et personnellement, mon choix est fait.
0: Merci beaucoup, Aénor du Périgord. À demain.
3: À demain.
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0: Par ici, les économies, tous les matins, des bons plans pouvoir d'achat avec Valère Correa qui nous rejoint. Aujourd'hui, Valère, vous vouliez nous parler assurance voiture.
5: Pour vous parler du système de bonus et malus, le fonctionnement de base est très simple à comprendre. Hein. Au moins, vous avez de sinistres et au plus, votre bonus augmente. Au plus, votre bonus augmente, au plus, vos cotisations baissent. Et c'est aussi un indicateur lorsque l'on veut changer d'assurance pour faire le nouveau calcul des cotisations et vous faire un devis. Alors, pour atteindre le bonus maximal, il faut ne pas avoir été responsable d'un sinistre pendant 13 ans, tout en étant assuré. Lorsque votre bonus a atteint le maximum, votre prime d'assurance est divisée de moitié. Mais attention, une fois que vous avez atteint le bonus maximal, ça ne veut pas dire que vous êtes à l'abri d'une diminution de ce bonus. Si, par exemple, vous êtes à l'origine d'un sinistre dont vous êtes responsable.
0: Mais jusqu'où peut aller ce bonus et jusqu'à combien ?
5: En fait, le bonus-malus fonctionne sous la forme d'un coefficient. Le maximum est 0,5, c'est-à-dire 50%. Une fois que vous l'avez atteint, vous bénéficiez du maximum de réduction sur votre cotisation d'assurance. C'est très facile à calculer. Si par exemple, vous devriez payer 400 € par an de cotisation et que vous avez un bonus de 50%, vous n'allez payer que 200 € par an. C'est donc une prime à la prudence d'une certaine façon. Et soyez aussi rassurés car certaines assurances vont récompenser votre conduite en diminuant à la marge votre bonus si jamais vous êtes responsable d'un sinistre alors que cela ne vous arrive jamais. Au passage, n'oubliez pas de comparer au moins une fois par an le tarif que vous payez pour votre assurance voiture avec les autres tarifs du marché. Et puis si vous avez des bons plans pour faire baisser les cotisations d'assurance, je prends. À la fin, ça aide tout le monde. Mon mail, vous le connaissez, parisilleséconomies@radiofrance.com.
0: Merci beaucoup Valère Correa, tous vos bons plans pouvoir d'achat à retrouver sur ici.fr. Il est 8h43. Voici une artiste qui va se produire à Bergerac en février à l'Espace Étincelle. La gagnante de la Starac 2025, Marine, est dans la playlist d'ici Périgord. Bon début. début de journée.

0: Elle a gagné la Star Academy l'année dernière et elle sera en concert à l'Espace Étincelle de Bergerac. Ce sera en février prochain. La billetterie est déjà ouverte. Dimanche, c'est la fête de la musique, l'occasion de sortir dans les rues, près de chez vous, pour écouter les musiciens qui seront là, et puis aussi pour se restaurer. Puisque comme chaque année à Périgueux, les jeunes agriculteurs sont là pour vous préparer des burgers. C'est la 8e édition de cette opération Croque 24, et on reçoit deux des jeunes agriculteurs pour nous en parler ce matin. Guillaume, qui est vice-président Installation, et Quentin, membre du groupe Installation des jeunes agriculteurs. Bonjour à tous les deux.
1: Bonjour.
0: 8e édition de Croque 24, c'est devenu une tradition pour vous pour faire de la musique chaque année?
1: Oui, tout à fait. Maintenant, on commence à être bien rodé pour la fête de la musique et pour pouvoir proposer des burgers 100% périgourdins.
0: Alors justement, dans ces burgers, qu'est-ce qu'il y a? C'est quoi la recette de ce burger?
2: Dans ce burger, il y a les pains burger, il y a du fromage, il y a de la salade, de la tomate et de la viande bovine, tout périgourdin.
0: J'imagine que c'est, ça vient des exploitations de chez nous. Vous avez fait appel aux copains pour réaliser ces burgers?
2: Oui. Le fromage vient de la ferme de la Brunie. Le pain des délices de l'eau. Salade tomate ferme de la Vialard. Frites association Péridor. Et la viande bovine de la Périgourdine transformée par l'entreprise Garon et Fils.
0: Tout ça donc pour un menu à 15 euros, burger, frites, boisson. Vous serez comme chaque année au niveau de la place Bugeaud?
1: Oui, c'est ça, tout à fait, oui.
0: Avec beaucoup de jeunes agriculteurs qui seront là. Vous êtes combien pour préparer tout ça? Puisque chaque année, quand on passe à côté, vous êtes débordé, ça cartonne. Vous êtes combien pour préparer ces burgers?
1: Il faut être au moins 25 pour arriver à satisfaire tout le monde et pour... qui est pas trop d'attente, effectivement, c'est vrai que ça a beaucoup de succès. Avec notre buvette mobile, on est reconnaissable de loin, qui nous suit sur tous nos événements. Ouais.
0: Avec combien de burgers, par exemple, l'année dernière, qui ont été réalisés?
1: L'an dernier, on a fait 300, et là, cette année, on se met la barre un peu plus haute. On
0: va essayer
1: de miser les 400 burgers.
0: Allez, direction les 400 burgers, dimanche, pour l'opération Croque 24. J'imagine que, au-delà de faire parler des jeunes agriculteurs, cette opération, ça change, ça vous sort des exploitations, ça permet de faire la fête aussi, de vous retrouver?
2: Oui, ça permet de se retrouver convivialement, permet de faire la fête en même temps, et voilà.
0: Et de faire plaisir aux périgourdins qui vont venir vous voir. Événement donc ce dimanche à Périgueux, 21 juin, c'est la fête de la musique, et profitez-en pour aller découvrir, si vous ne le connaissez pas encore, le burger Croque 24 des jeunes agriculteurs. Merci beaucoup Guillaume et Quentin d'être passés nous voir, et on compte sur vous pour les 400 burgers dimanche.
1: Merci. Oui,
3: merci.
0: À très bientôt sur votre radio, ici Périgord. Il est 8h49. Voici Robbie Williams avant de parler santé dans quelques instants avec notre médecin. C'est le docteur Kirzek qui nous rejoint. On va parler de la fatigue du lundi.

0: Robbie Williams avec Angels sur votre radio. Ici Périgord, il est 8h54, l'heure de parler santé. Tous les matins avec notre médecin, c'est le docteur Kirzak qui nous rejoint. Et on vous retrouve pour une question très actuelle aujourd'hui, la fatigue du lundi matin. Bonjour docteur.
1: Bonjour à toutes et à tous. Petit phénomène étrange mais qui touche quand même des millions de Français chaque lundi matin. Vous avez passé un week-end tranquille, grasse mat, balade, canapé, rien de stressant. Et pourtant, quand le réveil sonne, on est plus épuisé que le vendredi soir. On se traîne hors du lit, et vraiment se traîner, on a la tête dans le brouillard et on rêve surtout du prochain week-end. Alors rassurez-vous, vous n'êtes pas seul, si vous voyez ce que je veux dire. La fatigue du lundi matin, même un petit nom savant s'appelle le décalage social, le jet lag social, un peu comme si vous aviez pris l'avion. C'est un décalage en fait entre votre rythme biologique naturel et les contraintes sociales de la semaine. Et c'est pas qu'une impression, c'est un vrai phénomène physiologique. Voilà ce qui se passe dans votre corps. Le week-end en fait, vous vous levez plus tard, vous mangez à des heures différentes, vous bougez moins ou autrement. Et l'horloge interne, cette petite chef d'orchestre dans le cerveau, elle perd complètement ses repères. Et quand arrive le lundi matin, l'organisme, il est complètement déphasé. C'est comme si vous aviez pris l'avion pour un décalage horaire de plusieurs heures sans avoir bougé de votre canapé. Résultat, le réveil est brutal, la mélatonine, l'hormone du sommeil est encore élevée, le cortisol, qui est l'hormone du réveil, elle est complètement à la ramasse. Voilà, c'est ça le décalage horaire social. Mais c'est pas tout, si vous avez passé le week-end à faire la grasse mat jusqu'à 11h, votre corps a appris à que dormir tard, c'est la nouvelle norme. Et à 6h30 le matin, c'est un vrai choc. Donc si ça vous arrive tous les lundis, que ça dure depuis des mois, c'est pas anodin, faut peut-être quand même en parler à votre médecin.
0: Et quels sont les conseils simples et concrets pour éviter ce coup de massue chaque lundi matin sans sacrifier son week-end ?
1: Vous voulez des astuces pratiques pour réconcilier le week-end avec le réveil du lundi? Allez, déjà, ne dépassez pas une heure de décalage. Le week-end, vous pouvez faire la grasse mat, mais pas trop, juste une heure de plus. L'idéal, c'est de se lever au maximum une heure plus tard que le jour de semaine. Conseil numéro 2, exposez-vous à la lumière dès le réveil, dès lundi matin. Dès que vous ouvrez les yeux, ouvrez les rideaux, allumez la lumière, allez marcher, c'est plutôt pas mal. Et conseil numéro 3, le dimanche soir, préparez votre lundi, couchez-vous à une heure raisonnable, pas trop tard, évitez les écrans lumineux pour avoir une bonne nuit. Et puis allez, la cerise sur le gâteau, c'est de bouger, mais pas trop fort. Petite activité physique, une petite marche rapide du lundi matin, ça c'est plutôt pas mal. Des étirements, tout ça, ça active la circulation, ça réveille le corps. Et on va éviter les sports intenses. Si vous êtes déjà fatigué, ça risquerait de vous épuiser davantage. Allez, je vous souhaite un bon lundi. D'ici là, portez-vous bien.
0: Merci beaucoup, docteur Kirzak. Tous vos conseils santé à retrouver sur ici.fr. Il est 8h56, voici Avamax.

0: Avamax sur votre radio, ici Périgord.
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0: 8h59, vous écoutez Ici Périgord. Dans quelques instants, votre magazine Bienvenue chez vous. Bonjour Sophie Vasseur.
6: Bonjour Benoît, bonjour à toutes et à tous.
0: Au programme Sophie.
6: Nous parlons aujourd'hui de la maltraitance des personnes âgées. La journée mondiale de sensibilisation à la maltraitance des personnes âgées, c'est aujourd'hui l'occasion d'aborder ce sujet aussi essentiel que délicat, les violences, les abus, les négligences dont peuvent être victimes nos aînés. La maltraitance d'ailleurs ne laisse pas toujours de traces visibles puisqu'elle peut être physique, psychologique, financière, administrative ou simplement résulter d'un manque d'attention. Tout simplement et très malheureusement. Vous voulez témoigner, 05 53 53 82 82, vous êtes peut-être aidant, vous prenez soin d'une personne âgée, c'est votre voisine, votre voisin, vous travaillez dans une structure spécialisée, ce numéro est le vôtre, vous pouvez aussi nous laisser votre témoignage et vos questions sur notre WhatsApp, c'est le même numéro Benoît.
0: Merci beaucoup Sophie, on vous retrouve juste après les infos.
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6: Merci d'écouter Ici Périgord, il est 9h. Les infos, Louis de Bergevin.
7: La redevance incitative pourrait changer de forme. C'est un sujet tendu en Dordogne, le coût de la gestion des déchets. La proposition du SMD3, le syndicat qui gère les ordures, serait de passer à une taxe incitative prélevée sur les impôts fonciers en gardant le nombre de passages limité aux bornes. Selon le SMD3, ça permettrait de résoudre le problème des 10% d'usagers qui ne payent toujours pas. Ça doit être voté dans une semaine. Ce matin, le président du SMD3, Pascal Protano, était l'invité d'Ici Périgord. Il nous expliquait la raison de ce changement.
8: On veut changer le mode, ou oui. On va proposer de changer de mode, parce que déjà on veut éviter une augmentation considérable de la redevance incitative, mais on veut le changer non pas parce qu'il n'est pas efficace, parce qu'il est efficace, mais il serait efficace si tout le monde jouait le jeu. Or, on s'aperçoit qu'il y a toujours 10% de personnes qui ne paient pas, et 10% de personnes qui ne paient pas, c'est 4 millions d'euros par an qui nous manquent dans la trésorerie du SMD3, et ça nous pose des problèmes de fonctionnement. Après, le système de paiement de la redevance incitative ne permet pas aux habitants qui sont en difficulté financière de payer en 10 fois, et donc on a un manque à gagner là-dessus aussi.
7: Selon le SMD3, si on ne passe pas à ces taxes incitatives, la redevance pourrait augmenter de 35%. Selon Pascal Protano, donc président du SMD3, il faut voter avant le 30 juin pour lever des impôts, sinon ça repousse à l'année d'après. Et vous retrouvez son interview en intégralité sur notre site ici.fr. Les pompiers sont mobilisés sur un incendie ce matin à Saint-Martial-d'Artancé, à côté de Montpont. Une maison de 80 mètres carrés a été détruite par les flammes. Maison accolée à une ferme agricole. Le propriétaire est sorti avant l'arrivée des secours. C'est la toiture qui a pris feu. On ne connaît pas la cause de ce départ d'incendie. Les pompiers précisent qu'ils ont dû sortir 3 lances à incendie et 1 échelle mécanique pour maîtriser l'incendie. Ça a été fait dans la nuit, mais ils sont restés sur place pour éviter qu'il ne reparte. Il n'y a donc pas eu de blessés. Les pompiers qui étaient déjà intervenus hier après-midi à Possac et Saint-Vivien, près de Brantôme. Un incendie qui s'est déclaré peu après 16h au milieu des bois, près du lieu dit Les Farges. Il y avait du vent, ce qui a compliqué l'intervention. C'était aussi très difficile d'accès. Les pompiers ont mis près d'1 heure à trouver l'endroit exact et il a fallu sortir des rallonges pour les tuyaux. En tout, près de 50 sapeurs-pompiers ont été mobilisés. Ça a été maîtrisé hier soir, mais ils sont restés toute la nuit pour éviter un redémarrage de l'incendie. Et le SDIS de Dordogne appelle justement à la prudence avec les fortes chaleurs. Le risque de feu de forêt augmente. Hier, ils sont intervenus pour plusieurs départs de feu à Saint-Cernin-de-l'Herme, par exemple, Cap-Dreau, Nontron, Beaumonteau en Périgord. En plus de celui de Possac et Saint-Vivien. La Dordogne est placée en vigilance jaune au feu de forêt.
6: Ce sont des anciens collègues, certains ne se sont pas revus depuis plus de 20 ans.
7: Près de 70 anciens conducteurs routiers de l'entreprise Vial, ils se sont réunis hier au relais Saint-Jacques-de-Thiviers pour faire la fête. Alors que la marque a disparu en 2004, l'entreprise qui avait son siège à Thiviers a employé des milliers de personnes. Et c'est Jean-Marc Cotigny, un ancien chauffeur de Vial, qui a eu l'idée de créer un groupe Facebook pour organiser des retrouvailles, parce que l'entreprise a marqué leur vie.
9: J'ai pas les larmes aux yeux parce que je me contiens, mais comme on dit entre nous, on a tous du sang bleu qui coule dans nos veines. Le sang bleu, c'est la couleur des camions, ils étaient bleus. Hein. Mais il n'y a pas que les chauffeurs, il y a aussi toute la communauté tibérienne qui vivait au rythme de l'entreprise. C'était un acteur économique important. D'ailleurs, quand Vial a fermé, il y a plus de 500 personnes qui sont parties de Thiviers. Il y a des commerces qui ont fermé, des écoles, des classes qui ont fermé parce qu'il n'y avait plus assez de monde. Pour vous dire un petit peu l'impact culturel et l'impact économique qu'avait l'entreprise dans la région. Il y a eu plus de 1200 personnes dans l'entreprise. Il y a tellement de familles et de vies qui se sont construites autour de ça. C'est pas une anecdote, c'est pas le petit artisan du coin. C'était vraiment quelqu'un qui a fait vivre tout un tissu social et économique dans la région.
7: Et un deuxième festival est prévu en septembre dans la salle des fêtes de Thiviers avec les anciens salariés de l'entreprise. Depuis une heure, ils connaissent le sujet. Les élèves de terminale commencent les épreuves écrites du baccalauréat avec la philosophie. Depuis 8 heures ce matin, en tout, plus de 530 000 élèves de terminale générale et technologique planchent sur ces sujets. Ils ont jusqu'à midi pour rendre leur copie. En rugby, deux clubs périgourdins se sont qualifiés pour les demi-finales de Régional 2 hier. Montignac, grâce à sa victoire 46-29 sur le Red Star de Saint-Ouen 93. Ribérac, de son côté, a battu Cisterne-la-Forêt, un club du Puy-de-Dôme, victoire 27-21. La campagne d'abonnement au Boulazac Basket Dordogne débute aujourd'hui. Priorité d'abord aux abonnés qui voudraient reprendre leur place. Ils ont un mois jusqu'au 15 juillet pour le faire. Et pour ceux qui ne sont pas encore abonnés, ils peuvent réserver dès aujourd'hui. La vente ouvrira à tous le 16 juillet. Ça se passera par téléphone ou au secrétariat du club directement. Si jamais vous n'avez pas de place, eh bien vous pourrez vivre évidemment tous les matchs du Boulazac Basket Dordogne sur l'antenne d'ici Périgord la saison prochaine.
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7: Les températures qui montent chaque jour de la semaine, là, Sophie. On en a combien aujourd'hui au maximum ?
6: Ah, ça me fait mal de le dire, j'ai déjà envie de transpirer. Les températures maximales annoncées varieront de 32 à 34 degrés, bien au-dessus des valeurs de saison, des valeurs dites normales, mais il va falloir faire avec et cela va durer et même augmenter au fur et à mesure. Pour le moment, il fait 27 à 29 degrés partout en Périgord, 28 degrés par exemple à Bussière-Badil, 27 degrés à Salignac-Eyvigues ou encore 29 degrés à Montpont-Ménestérol ou encore 28 degrés à Bergerac. Vous secouez le tout dans tous les cas. Vous commencez déjà à avoir trop chaud, donc à vous protéger. Faites attention, hydratez-vous bien, protégez-vous du soleil. Prenez des nouvelles de ceux qui sont les plus vulnérables. Et si vous êtes sur les routes, vous constatez une situation difficile, 05 53 53 82 82. Louis, on vous retrouve dans une heure pour d'autres informations.
7: À tout à l'heure.
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6: C'est ce qu'on appelle un succès sans lendemain. Un succès exceptionnel, celui des frères Pérez, Carlos et José, avec ce bandolero et Paris Latino qui nous fait déjà rêver au sable chaud et au clapotis des vagues.

0: Une chanson reprise en 2002 par les élèves de la Star Academy qui a été un succès qui s'est classé tout de suite en tête des ventes.
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0: À l'occasion de la Journée mondiale de sensibilisation à la maltraitance des personnes âgées, nous abordons aujourd'hui dans votre magazine Bienvenue chez vous un sujet essentiel et délicat, les violences, les abus, les négligences dont peuvent être victimes nos aînés. La maltraitance ne laisse pas toujours de traces visibles, elle peut être physique, psychologique, financière, administrative ou encore résulter d'un simple manque d'attention. Pourtant, ces conséquences sont souvent dramatiques pour les personnes concernées. Alors pour en parler, nous recevons un invité dont l'engagement auprès des personnes vulnérables est reconnu depuis de nombreuses années. François-Joseph Varlet, ancien juge en Belgique, professeur d'université, ancien juge des tutelles, vice-président de Cassiopea, structure qui accompagne aujourd'hui près de 7500 personnes sous mesure de protection, et membre de l'équipe Alma 24, spécialisée dans l'écoute et la lutte contre les maltraitances envers les personnes âgées. Comment reconnaître les signes d'alerte? Pourquoi certaines situations restent-elles invisibles? Que peut faire l'entourage? Quel dispositif existe pour protéger les seniors? Autant de questions auxquelles nous allons répondre ensemble avec notre invité et auxquelles vous-même, vous pouvez vous intéresser au 05 53 53 82 82 en témoignant ou demandant à notre invité quelles sont les solutions à trouver parce que, heureusement, elles existent. Bonjour François-Joseph.
3: Bonjour, merci de votre accueil.
0: Merci d'être venu pour nous dire à quel point il est important d'être engagé auprès de nos seniors en ce 15 juin qui marque la journée mondiale de sensibilisation à la maltraitance des personnes âgées. Quand on évoque la maltraitance, beaucoup imaginent immédiatement des violences physiques. Pourtant, la réalité est bien plus large.
3: Bien sûr, effectivement, on peut distinguer toute une série, vous l'avez évoqué, toute une série de maltraitances, mais effectivement, a priori, quand on n'est pas versé dans la question, on pense aux violences physiques qui, je pense, finalement, sont peut-être les moins nombreuses, enfin, celles qui sont le moins connues. Et ce qui est le plus important à retenir, c'est que nous sommes souvent pris au téléphone pour des questions de violence psychologique et évidemment financière. L'argent, c'est souvent une source de difficultés qui, dans les familles, amène à des maltraitances. Voilà, on va dire ça comme ça.
0: Certaines situations se déroulent au domicile, d'autres en établissement, au sein du cercle familial. Comme vous êtes partie prenante dans cette association Alma et Cassiopea, vous allez pouvoir nous dire concrètement, au quotidien, comment se déroule votre action et expliquer de quoi il s'agit, parce que Alma existe dans de nombreux pays.
3: Alors, oui, Alma, effectivement, s'est développé au départ par l'initiative du gérontologue, le professeur Huguenot. C'était en 1995, donc tout doucement, cela remonte. Et puis, en Périgord, donc en Dordogne, c'est Cassiopea qui a pris l'initiative de prendre ce relais. Et comment est-ce que cela fonctionne? Eh bien, tout simplement, nous avons des bénévoles qui ont reçu une formation bien spécifique et qui reçoivent au téléphone, bien tous les signalements qui leur sont amenés, soit par le biais, à l'époque, d'un numéro national. Aujourd'hui, ce numéro national a changé, il faut le savoir, c'est le 3133, donc c'est à retenir, mais également un numéro qui est propre à en Dordogne, un numéro qui commence, comme souvent ici en Dordogne, par le 5353, et ici, ça se termine par le 3977.
0: Allô, maltraitance des personnes âgées et majeures handicapées, voilà ce que veut dire Alma en la matière, qui est hébergée en Dordogne chez Cassiopea.
3: Voilà, c'est ça, c'est une des trois activités, je veux dire, de Cassiopea, non, c'est la téléassistance essentiellement, et tout ce qui concerne la prévention, et Alma, c'est également de la prévention d'ailleurs, puisque ce que nous faisons, c'est de l'écoute, une écoute active, toujours en binôme, toujours deux personnes qui écoutent. C'est très très pratique, parce qu'il y en a une qui écoute et qui parle avec la personne qu'on a au téléphone, mais puis l'autre qui prend des notes, puis qui éventuellement aide au dialogue en faisant des suggestions au cours de la conversation, oui.
0: Nous parlons aujourd'hui avec vous qui êtes notre invité de ces seniors qu'on maltraite et très malheureusement parfois. Comment définit-on juridiquement et humainement la maltraitance? Quels sont les cas les plus fréquemment rencontrés? Pourquoi certaines situations sont-elles difficiles à identifier? Il y a peut-être des idées reçues également sur ce phénomène. Nous en parlons avec vous, chers amis, chers auditeurs. Cette émission est la vôtre, à votre service aujourd'hui consacrée à nos seniors puisque c'est la journée mondiale de sensibilisation à la maltraitance. Traitance des personnes âgées au 05 53 53 82 82. Une nouveauté maintenant sur votre radio, ici Périgord, Benjamin Biolay, Écran Total.

0: festival, n'est-ce pas, de circonstance. Nouveau titre de Benjamin Violet qui annonce la sortie de l'Ultra Bleu, son album réédition enrichie du disque bleu, salué comme un disque marquant. Et pour les fans, ce sera donc à la rentrée prochaine.
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0: Chaque année, le 15 juin marque la journée mondiale de sensibilisation à la maltraitance des personnes âgées. Une journée instaurée pour attirer l'attention sur une réalité qui touche des millions de personnes dans le monde, en France évidemment, et qui reste souvent beaucoup trop passée sous silence. Vieillissement de la population, isolement social, dépendance, fragilité économique ou cognitive, autant de facteurs qui peuvent exposer certaines personnes âgées à des situations de vulnérabilité. Pour nous aider à mieux comprendre tout cela, nous avons le plaisir d'accueillir François-Joseph Varlet. Il est très expérimenté parce qu'il a été magistrat et universitaire toute sa vie en Belgique. Il s'est engagé au sein de Cassiopeia et de l'équipe Alma 24 qui lui donne un regard précieux sur les réalités vécues par les seniors. Alors François-Joseph, comment repérer, quels sont les signes qui doivent alerter et le rôle de l'entourage ?
2: C'est essentiel, évidemment. D'ailleurs, il faut remarquer, et ça c'est d'expérience, il est finalement relativement, sont assez peu nombreux les personnes qui nous appellent d'elles-mêmes. C'est souvent par l'entourage, des aidants proches. Alors, les aidants proches, ça peut être la famille, c'est parfois des personnes, des voisins. Et c'est même assez fréquent qu'il y ait des voisins qui nous signalent que telle personne n'est pas bien pour telle ou telle raison. Et voilà. Donc ça, ce sont des signaux qui, évidemment, doivent être pris en compte. Et nous faisons alors à ce moment-là, souvent nous rappelons la personne qui nous a communiqué ce signalement, parce que nous avons un répondeur. Donc nous sommes en équipe deux fois par semaine, trois heures chaque fois, le lundi après-midi, le jeudi après-midi. Et donc c'est à cette occasion-là que nous rappelons les personnes qui ont laissé des messages sur notre répondeur. Je rappelle le numéro qui est le 05 53 53 39 77.
0: Le 31 33 correspond à quoi ?
2: Anciennement, il y avait le 3977 qui était un numéro national, mais depuis une nouvelle loi, c'est une loi qui date du 8 avril 2024, on appelle cette loi la loi à bien vieillir, Bon, elle a réinstauré un nouveau numéro national avec un autre processus pour prendre en compte tous ces signalements. Bon, désormais, sachons que c'est le 3133, voilà.
0: Mais en Dordogne, 05 53 53 39 77 qu'on laisse au standard d'ici Périgord. Une personne âgée victime de maltraitance présente quels signes ? Un changement brutal de comportement, repli sur soi, de l'anxiété, de la peur, des difficultés financières inexpliquées, des blessures.
2: Ça peut prendre toutes sortes de formes, effectivement. C'est souvent le repli sur soi, c'est le mutisme, c'est la négation de ce qui lui arrive. Mais bon, voilà, ça, c'est ce qui permet effectivement à l'entourage, l'entourage attentif, de repérer cela et d'essayer de voir quelles sont les solutions possibles à cette situation. Et notre rôle, d'ailleurs, et d'écouter les personnes qui signalent ces problèmes, les écouter, c'est essentiel, vraiment, mais également de les aider à trouver des voies de solutions. Nous ne donnons pas vraiment les solutions nous-mêmes, mais nous aidons et nous accompagnons les personnes à trouver ces solutions.
0: Pourquoi les victimes parlent-elles si peu ?
2: C'est difficile à dire. Je pense que c'est comme dans beaucoup d'autres domaines de maltraitance. Je pense qu'elles se sentent toujours un peu finalement coupables. Et on voit ça dans d'autres domaines de maltraitance. On sait que en ce qui concerne maltraitance vis-à-vis des femmes, c'est souvent le cas aussi. Et donc malheureusement, je pense que c'est ça qu'il faut voir. Bon.
0: Il existe des solutions, François-Joseph Varlet, vous qui êtes écoutant chez Alma et qui vous êtes engagé depuis déjà pas mal de temps au sein de Cassiopeia. Ces solutions, ces mesures de protection juridique par exemple ou d'accompagnement social, nous en parlons dans quelques instants avec vous. Aujourd'hui, c'est la journée mondiale de sensibilisation à la maltraitance des personnes âgées. Vous voulez témoigner, poser des questions, 05 53 53 82 82.
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0: Sisters, I'm so excited.
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0: Aujourd'hui, c'est le 15 juin, c'est la journée mondiale de sensibilisation à la maltraitance des personnes âgées. Une journée qui est instaurée pour attirer l'attention sur une réalité qui touche des millions de personnes dans le monde, évidemment en France, et qui reste encore trop souvent passée sous silence. Heureusement, il y a des militants, des hommes et des femmes engagés. Aujourd'hui, nous accueillons François-Joseph Varlet. Petit clin d'œil d'ailleurs, parce que vous recueillez la parole des personnes pour lesquelles vous êtes écoutant. Vous êtes ancien juge en Belgique, entre autres, universitaire aussi. Vous vous êtes engagé au sein de Cassiopea et de l'équipe Alma 24. On rappelle ce qu'est Cassiopea.
3: Alors Cassiopea, donc c'est un centre d'écoute. Et je pense que ce qui est important à retenir, justement, c'est l'écoute, parce que comme je l'ai dit il y a un instant, nous n'apportons pas nous-mêmes en tant que tels des solutions concrètes. Nous écoutons et nous orientons et nous accompagnons. Je crois que c'est important. Et tout cela se fait par téléphone. Donc nous n'allons pas sur place, nous ne rencontrons pas les gens. Et ça permet de garder cette distance importante et qui permet aussi aux gens d'être peut-être plus faciles dans la confidence. D'ailleurs, justement, il faut retenir que tout ce qui nous est dit reste strictement confidentiel. C'est proche de la notion de secret professionnel. Bien sûr, ça ne sort pas de chez nous. Et sauf les cas extrêmes où on nous révèle des maltraitances vraiment très graves, il peut nous arriver, mais c'est exceptionnel. Mais nous prenons alors l'initiative, un peu conformément à ce que la législation nous le dit, prenons contact avec le procureur de la République. Nous le faisons après concertation en équipe, bien entendu, et avec l'autorisation de notre autorité hiérarchique, on va dire, mais là, ça peut arriver. Alors, il faut que les personnes le sachent, ça peut arriver, mais c'est relativement rare. On essaye d'abord, toujours, de trouver une solution par le biais d'ailleurs d'associations qui sont là pour ça.
0: Alors, vous avez parlé d'écoute concernant Cassiopea. Cassiopea appelle aussi les personnes pour savoir si tout se passe bien et évidemment se manifeste et envoie les secours en cas de besoin, parce que c'est un système d'alerte aussi qui est mis en place.
3: Cassiopea, c'est également l'assistance. Ça, c'est très important. Vous l'avez rappelé, nous avons environ 7500 adhérents chez Cassiopea et ces personnes sont assistées 24 heures sur 24, 7 jours sur 7. Ça, c'est important. Et il faut savoir que aussi là maintenant les chaleurs arrivent, nous allons faire des appels spontanés vers les personnes qui parmi les adhérents nous paraissent les plus vulnérables et pour leur rappeler quelles sont les précautions à prendre en cas de chaleur, puis vérifier qu'elles ont fait ce qu'il fallait pour ça. Voilà, donc ça va commencer sans doute ces jours-ci.
0: Continuons avec vous, puisque nous parlions de solutions, de moyens de protection et des dispositifs d'accompagnement. François-Joseph Varlet, mesures de protection juridique.

0: accompagnement social. Votre expérience comme juge des tutelles, vice-présidente Cassiopeia, apporte un éclairage concret sur ces mécanismes. Comment fonctionne une mesure de protection juridique ?
1: Ah ben, la mesure de protection juridique, elle est décidée nécessairement soit sur demande d'un particulier, soit sur intervention du procureur de la République lui-même. Ces mesures sont décidées par le juge des tutelles. Alors, je ne vais pas entrer ici dans le détail, mais on sait que les deux mesures les plus couramment utilisées, c'est la tutelle ou la curatelle, l'une étant quand même plus forte que la seconde, mais ça dépend bien entendu du degré de vulnérabilité de la personne à propos de laquelle on prend cette décision. Une décision qui est toujours a priori rapportable, parce que la vulnérabilité, dans certains cas, ça peut ne pas durer très longtemps, hein, bien sûr.
0: Dans quel cas devient-elle nécessaire ? Quel est le niveau d'alerte ?
1: Classiquement, c'est voir si les personnes sont encore bien dans leur tête, on va dire, par rapport à la gestion de leur argent. Hein. C'est très important, parce que on a parlé tout à l'heure de vulnérabilité et de maltraitance, différents niveaux. La maltraitance financière, c'est une maltraitance qui est fort pratiquée par tous ceux qui peuvent graviter autour des personnes vulnérables. Et donc, effectivement, une personne qui, à un moment donné, n'a plus trop notion de l'argent, elle a besoin d'être protégée. Et ça, c'est vrai que j'ai vu souvent, dans ma pratique personnelle, des gens pour qui l'argent, après tout, ça n'a plus beaucoup d'importance. Et ça a tellement peu d'importance que, évidemment, vous avez des aigres fins qui tournent autour d'elle et qui ont bien compris ça.
0: Et construire une société respectueuse de ses aînés, c'est vraiment l'objectif aussi, hein, d'une journée de réflexion comme celle du 15 juin.
1: Absolument. Et malheureusement, ça ne se sait pas suffisamment qu'il existe des associations comme la nôtre, hein, d'autres sans doute aussi, mais qui permettent aux personnes de s'exprimer et d'avoir des informations qui sont opportunes et adéquates. Voilà.
0: Ici Périgueux, au plus proche de vos questions concernant les personnes âgées, nos seniors, qu'il faut aimer et protéger, respecter dans tous les cas. Vous avez des questions concernant la maltraitance des seniors, vous avez un témoignage, 05 53 53 82 82. Et si vous écoutez Ici Périgueux, vous le savez, tous les jours, aux alentours de 9h30, vous pouvez trouver un emploi.
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0: La boulangerie-pâtisserie artisanale au Fournil de Saint-Pierre ouvre prochainement à Saint-Pierre-d'Hérault près de Bergerac. Elle recrute un pâtissier ou une pâtissière. Vous êtes confirmé ou tout juste diplômé d'un CAP et motivé. Rejoignez une petite équipe dynamique et participez à une belle aventure artisanale. C'est un poste en CDI à pourvoir rapidement avec une possibilité de logement. Le salaire est calculé selon les compétences. Repos le lundi ainsi qu'un dimanche sur deux envisageable. Une offre que vous retrouvez sur ici.fr ou au standard d'ici Périgord, 05 53 53 82 82.
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0: Étienne Dao et Dany, comme un boomerang.

0: Comme un boomerang, une très jolie chanson écrite par la plume de Serge Gainsbourg en 1975 et sortie pour la première fois en 2001 avec Étienne Dao et Dany.
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0: Aujourd'hui, nous parlons d'un sujet très important, un sujet qui nous concerne tous. La journée mondiale de sensibilisation à la maltraitance des personnes âgées nous fait réfléchir, c'est le 15 juin, et nous permet d'aborder un sujet essentiel et délicat, les violences, les abus, les négligences dont peuvent être victimes nos aînés. François-Joseph Varlet est notre invité. Il a été magistrat universitaire tout au long de sa carrière en Belgique. Depuis des années, il est installé en Périgord et s'est impliqué auprès des personnes vulnérables. Il est devenu vice-président de Cassiopea. Il écoute pour Alma 24 le lundi et le jeudi. Il n'est pas tout seul, bien sûr, François-Joseph, hein, c'est une équipe.
3: Nous sommes à deux, et oui, c'est bien. Nous sommes actuellement sept, mais six dames et un homme, c'est moi, voilà. Mais ça nous permet d'avoir des permanences qui sont régulières. Hein. On n'en rate jamais aucune parce qu'on est suffisamment nombreux maintenant. On est toujours ouvert à de nouveaux volontaires. Hein. C'est du bénévolat qui est assez intéressant.
0: Allô, maltraitance des personnes âgées et majeures handicapées. Voilà ce que signifie ALMA, un numéro qu'on laisse au standard. Vous pouvez appeler quand vous voulez, vous laissez un message, on vous rappelle le lundi et le jeudi. Bien sûr, vous pouvez appeler en direct entre 14h et 17h, lundi après-midi. Jeudi après-midi, vous profitez d'une formation pour écouter ?
3: Ah oui, oui, bien sûr. Donc là, les formations, chaque bénévole a reçu au minimum 2 jours complets de formation. Alors souvent, ça c'est agréable. Moi, les miennes, je les ai suivies. C'était à Bordeaux, c'était sympa, en plus il faisait beau, pas très chaud comme aujourd'hui, mais c'était très agréable. Et puis on a eu affaire à des formateurs qui eux-mêmes étaient vraiment très compétents, ce qui nous a permis de pouvoir entrer dans la matière de plein pied.
0: Et alors ça veut dire quoi concrètement ? Concrètement, écouter des témoignages ? Repérer les vrais signaux.
3: Effectivement, écoutez, c'est vraiment, je tiens à souligner ça, c'est que l'écoute en tant que telle est vraiment l'essentiel. Et le professeur Huguenot, quand il a initié cette formule d'écoute contre la maltraitance, c'était surtout écouter et orienter. Donc, on insiste beaucoup sur le fait que nous n'allons jamais aller vers les gens physiquement. Hein, c'est uniquement au téléphone et les orienter. Alors, il manque pas d'associations qui sont consacrés à cela. Hein. D'ailleurs, nous ne faisons pas le métier d'un autre. Hein. Nous sommes là, effectivement, pour orienter vers les bonnes personnes ou les bonnes associations.
0: Voilà qui est bien dit, parce que la lutte contre la maltraitance, François-Joseph, ne repose pas uniquement sur les lois ou les institutions. Elle concerne chacun d'entre nous,
3: absolument.
0: Pardon, valoriser la place des seniors, lutter contre l'isolement, renforcer les liens intergénérationnels, promouvoir la culture du respect, ce sont des actions que chacun peut faire.
3: Pendant l'interruption, écoutant la musique, on en parlait un peu, hein, il me venait à l'esprit cet exemple, malheureusement d'ailleurs assez fréquent, où il n'y aura pas de cas qui seront cités à l'antenne, bien entendu, mais c'est un cas qui se présente souvent du fils ou du petit-fils qui vient régulièrement d'abord se faire héberger chez la grand-mère et puis qui a besoin de sous parce qu'il a des addictions. Hein. Il y a 36 sortes d'addictions aujourd'hui, j'ai pas besoin de vous expliquer lesquelles, il y en a beaucoup. Et ça nécessite de l'argent, et puis alors il y a des menaces. Et puis ça amène à ces personnes qui sont d'une part directement maltraitées, puis qui en fait en plus deviennent isolées, ne rencontrent plus leurs amis. Et font même plus leurs courses parce qu'en plus, souvent à cela s'ajoutent des problèmes physiques, on est moins mobile. Et ça, c'est de la maltraitance qui n'apparaît pas d'entrée de jeu, mais qui est vraiment très, très réel, très profond et qui peut amener à un isolement à la limite définitif. Hein. Donc, c'est très important qu'on peut avoir des personnes de l'entourage de ces personnes âgées ou elles-mêmes, bien entendu, pouvoir parler avec elles et leur expliquer que tout ne s'arrête pas là et qu'il y a encore des possibilités de sortir de cet enfer.
0: Aujourd'hui, c'est une belle journée. Le 15 juin marque la journée mondiale de sensibilisation à la maltraitance des personnes âgées. Vous avez un témoignage, vous avez une question. Vous pouvez encore la poser au 05 53 53 82 82. On reste ensemble, puis ensuite on écoute Demis Roussos, quand je t'aime.
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0: Soussos sur des paroles de Didier Barbolivien, Quand je t'aime, sorti en 1987.
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0: C'est la journée mondiale de sensibilisation à la maltraitance des personnes âgées. Aujourd'hui, François-Joseph Varlet est notre invité. Il est très important en Dordogne parce que vice-président de Cassiopeia, impliqué pour ALMA 24. ALMA, c'est Allo Maltraitance des Personnes Âgées et Majeurs Handicapés. Voilà un service qui vous est offert totalement gratuit. Vous pouvez appeler, laisser un message. On vous rappelle le lundi après-midi et jeudi après-midi si vous êtes témoin ou victime de maltraitance alors que vous êtes senior ou personnes majeures handicapées. On accueille Denise de Périgueux, bonjour.
2: Oui, bonjour.
0: Nous vous écoutons, Denise.
2: Je m'occupe de l'association DMLA, Dégénérescence maculaire liée à l'âge, et je peux vous dire qu'il y a beaucoup de maltraitance passive.
0: Oui, expliquez-nous de quoi il s'agit.
2: Quand vous vous promenez avec une canne blanche dans la rue, on vous demande de vous porter au sport d'hiver, vous cherchez de l'or. Eh bien, beaucoup de personnes ne se servent pas de leur canne blanche parce qu'elles ont peur de ça et souvent elles tombent des trottoirs, elles cachent leur handicap par peur de... Et puis on est des proies faciles, hein. On est des proies faciles. Et je fais de l'écoute et du soutien pour l'association et je peux vous dire que je l'entends beaucoup. Je connais aussi ALMA depuis sa création à Périgueux.
0: Bien sûr, merci pour ce témoignage, Denise.
2: Avec eux, je souhaiterais même, si on pouvait faire publiquement une manifestation où on regrouperait les associations de personnes âgées, Cassiopeia, ALMA, tout ça pour parce que on ne pense pas au regard des autres. Bon, non, c'est un détail. Mais quand on vous dit, vous partez au sport d'hiver, comme moi je rentrais d'un centre de rééducation et de réadaptation, je leur ai répondu, je vous la prête, je vous paie même le séjour.
0: Merci pour ce témoignage, Denise. François-Joseph.
3: Je pense que Denise évoque une situation qui elle nous arrive de temps en temps, mais elle a la bonne réponse aussi, en disant ce qui est important, c'est d'écouter. Malheureusement, par rapport aux situations que Denise évoque, eh bien, on n'a pas de solution directe, concrète, hein, c'est évident, mais il est important, par contre, effectivement, que les personnes qui subissent ce genre de maltraitance, elle dit passive, ben, finalement, c'est plus actif que ce qu'on croit, hein, parce que ça frappe, ça marque les gens. Et donc, ce qui est important, c'est qu'elles puissent s'exprimer chez nous au téléphone et qu'on les laisse parler. Et on peut effectivement, à un moment, remettre les choses avec le sourire. Et je vois que Denise, elle fait la même chose dans son association.
0: Donc et nous avons effectivement le même groupement pour
3: nous
0: une
3: avons
0: manif.
3: Le même combat. Ben, pourquoi pas, hein, oui, rien n'interdit de se rencontrer. Voilà,
0: absolument. C'est sûr, ça, ouais. Et nous laissons vos coordonnées au standard d'ici Périgord. On va conclure ce sujet avec vous, tout en laissant la porte ouverte, François-Joseph Varlet. Alors, la maltraitance existe sous des formes multiples, parfois invisibles, mais elle n'est jamais une fatalité. Hein. Il faut informer, écouter, signaler et accompagner, bien sûr, les clés d'une meilleure protection des personnes âgées. Vous les détenez, vous, hein, vous conseillez, vous donnez des pistes.
3: Oui, alors effectivement, et on essaie d'éviter, mais dans tous les domaines, hein, moi j'ai beaucoup travaillé aussi pour l'enfance maltraitée quand j'étais un peu plus jeune, même beaucoup plus jeune, mais effectivement, il faut éviter de judiciariser, parce que ça n'arrange pas nécessairement les choses, un coupable va être puni, la belle affaire, non, il faut surtout veiller à ce que la maltraitance s'arrête, et pour ça, il y a, en cas de difficulté dans un établissement, c'est bien de faire appel à l'ARS, d'abord évidemment aux directions d'établissement, à l'ARS, au cas échéant, ou pour les particuliers, aux services départementaux, aux services sociaux départementaux, il en existe pas mal, et qui sont bien outillés, qui travaillent bien, donc c'est utile. J'ajoute aussi que pour les personnes qui sont déjà sous protection, nous nous adressons régulièrement, avec leur accord évidemment, aux tuteurs ou aux curateurs qui peuvent eux-mêmes intervenir de manière concrète et rapide.
0: Et on rappelle que l'ARS, c'est l'Agence Régionale de Santé. Merci beaucoup François-Joseph Varlet pour votre éclairage, votre expertise, votre engagement constant auprès des personnes vulnérables. Prenons le temps d'être attentifs à nos aînés aujourd'hui, puisque c'est leur journée, mais aussi tous les autres jours de l'année. Demain, tout autre sujet, nous parlerons avec la Caisse primaire d'assurance maladie de la prise en charge des transports sanitaires.

0: Next Summer, Damiano, David, vous savez, le leader de Maneskin qui a remporté l'Eurovision.
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0: Vous aimez vos animaux, vous en prenez soin et grâce à Pierre Famin, notre vétérinaire, vous en apprenez un peu plus chaque jour. C'est l'occasion de penser aux vacances, mais comment voyager avec son chat en vacances? Emmener son chat en voiture tourne souvent au drame entre des miaulements, du stress, on ne sait plus comment gérer. Le docteur Pierre Famin nous dit comment éviter que ce trajet vire au cauchemar.
3: Alors pour moi, le secret, c'est l'anticipation et le choix de la caisse. Oubliez les sacs souples qui s'écrasent, il faut une boîte en plastique rigide. Mais attention, l'erreur classique, c'est de la sortir de la cave 5 minutes avant le départ. Votre chat comprend immédiatement que c'est un piège et va paniquer. Sortez-la plutôt dans le salon une bonne semaine avant. Laissez la porte ouverte, glissez un vieux t-shirt avec votre odeur et donnez-lui ses friandises à l'intérieur. Ajoutez-y ses jouets pour qu'il s'approprie l'espace. Elle doit devenir un refuge. Le jour J, vaporisez quelques phéromones apaisantes au fond de la caisse 30 minutes avant de partir. Ça fera drastiquement chuter son stress.
0: Et une fois que notre chat est confortablement installé, où doit-on placer exactement cette caisse dans la voiture pour assurer sa sécurité?
3: Il est impératif que la cage de votre chat soit sécurisée. Donc soit il faudra l'attacher avec la ceinture de sécurité, ou bien il faudra la placer en la calant au sol derrière les sièges avant. Comme ça, elle ne bougera pas d'un millimètre et restera à l'abri du soleil direct. Ensuite, pour limiter le stress visuel, recouvrez-la d'un drap fin. Les chats détestent voir le paysage défiler à 130 km/h. Ça les terrifie. Dans la pénombre, avec le bruit du moteur, ils finissent en général par s'endormir. Et par pitié, on ne le laisse jamais voyager libre. Sous l'effet de la peur, il ira se coincer sous vos pédales et provoquera un accident.
0: Et pendant des heures de route, comment gère-t-on les pauses sur les aires d'autoroute? Est-ce que l'on sort un peu le chat ou au contraire, on le nourrit?
3: Pour la nourriture, c'est jeune, strict. Le chat est très sujet au mal des transports. Retirez toujours sa gamelle au moins 4 à 6 heures avant le départ, sinon il risque de vomir. Lors des pauses sur l'autoroute, n'ouvrez non plus jamais sa caisse. S'il y a une issue ouverte, même tenue avec un harnais, le bruit d'un klaxon risque de le terroriser. Il s'arrachera de vos bras et essayera de fuir. Et si vous voulez lui proposer de l'eau, faites-le toujours porte et fenêtre fermées. Et si le trajet est vraiment très long, plus de 6 heures, pensez à lui prévoir une petite litière que vous pourrez installer sur vos sièges ou dans sa cage.
0: Merci beaucoup Pierre Famin. Vous voulez profiter de ces conseils quand bon vous semble, ça se passe sur ici.fr.
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0: en été.
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1: Il est 10h.
3: L'appel à la prudence des pompiers de Dordogne. Avec les fortes chaleurs, le risque d'incendie a augmenté. Déjà hier, il y a eu plusieurs feux de végétation. Le plus important à Possac et Saint-Vivien, près de Brantôme, où plus de 4 hectares ont brûlé. Un foyer très difficile d'accès pour les pompiers, appelés vers 16h. Les soldats du feu qui ont été contactés par le maire au lieu dit Les Farges. L'incendie est au milieu des bois, c'est très difficile d'accès. Ils mettent plus d'une heure à trouver l'endroit. Et c'est tellement loin qu'il a fallu mettre des rallonges pour les tuyaux, avec du vent aussi, ce qui a compliqué leur intervention. Le feu a été maîtrisé vers 19h, mais les pompiers sont restés sur place cette nuit pour éviter qu'ils ne repartent. Hier, ils sont intervenus à plusieurs endroits du département pour d'autres départs de feu, à Saint-Cernin-de-l'Erme, à Cap-Dreau, à Nontron ou à Beaumontou en Périgord, où jusque 2 hectares de végétation ont brûlé. Et aujourd'hui, la Dordogne est encore en vigilance jaune au feu de forêt. Les pompiers qui ont été mobilisés aussi toute la nuit sur un incendie de maison à Saint-Martial-d'Artancé, à côté de Montpont. Un bâtiment de 80 mètres carrés détruit par les flammes, elle était accolée à une ferme agricole. C'est la toiture qui a pris feu. On ne connaît pas la cause exacte. Le propriétaire est sorti avant l'arrivée des secours. Le feu a été maîtrisé dans la nuit, mais il y avait toujours des pompiers sur place pour éviter qu'ils ne repartent. Les pompiers précisent là qu'ils ont dû sortir 3 lances à incendie et une échelle mécanique pour maîtriser ce feu.
1: La facture du SMD3 pourrait changer et les opposants sont perplexes.
3: Le syndicat des déchets en Dordogne propose de passer à une taxe incitative qui serait prélevée sur les impôts fonciers et calculée en fonction de la taille du foyer. La proposition sera votée dans une semaine. Il n'y a pas de système parfait, selon le président du SMD3, Pascal Protano, qui était l'invité d'ici Périgord ce matin. Il rappelle que 10% des Périgourdins ne sont pas inscrits au SMD3 et donc ne payent pas. Ça tombe bien, vu les températures attendues cette semaine. On va y revenir à la fin du journal dans la météo, mais la piscine municipale de Belvès rouvre aujourd'hui à partir de 17h. On pourrait y nager toute la semaine de 17h à 18h30, ainsi que les mercredis et week-ends de 14h à 18h30. Les déchetteries du SMD3 et du SICTOM s'adaptent à ces fortes chaleurs de la semaine. Elles passent en horaire d'été jusqu'à samedi. Ça veut dire qu'elles ouvrent le matin et jusqu'en milieu de journée, et qu'elles ferment l'après-midi. Deux clubs périgourdins qualifiés pour les demi-finales de Régional 2 de rugby hier. Montignac, grâce à sa victoire 46-29 face au Red Star de Saint-Ouen 93, et Ribérac qui a battu Cisterne La Forêt, club du Puy-de-Dôme, 27-21.
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3: Alors 27, pas mal en rugby, mais on est bien en dessous des températures maximales aujourd'hui.
5: Oui, franchement, sortez les glaçons. C'est vraiment le proverbe du jour. Il va faire si chaud et ce n'est que le début. Pardon, j'ai du mal à articuler tellement, je n'en reviens pas. Alors actuellement, il fait déjà 28 à 29 degrés partout en Dordogne, mais les températures vont bien évidemment monter et monter cruellement pour atteindre des normales tout à fait dépassées. On nous propose 32 à 34 degrés, c'est au choix, 34 degrés à Périgueux, 34 degrés à Sarlat, 33 degrés à Terrasson ou encore 32 degrés à Nontron. La nuit prochaine, les températures vont baisser, ce sera agréable, vous penserez bien à ouvrir vos fenêtres à partir de 22-23 heures. Évidemment, il faut veiller quand on veut se coucher tôt, et le matin, il faut mettre le réveil pour refermer les fenêtres, parce que dès 9h, ce n'est plus possible. Température annoncée cette nuit, donc 15 à 16 degrés. Demain, mardi, il fera jusqu'à 33. Mercredi, n'en jetez plus, jusque 36. Jeudi, jusque 37 degrés. C'est horrible. Samedi, on annonce 36 degrés également. Et attention, tenez-vous bien, Louis, avec votre éventail. Dimanche et lundi prochain, 40 degrés
3: oh là là.
5: Pour les maximales.
3: Arrêtez.
5: Pour les minimales, 37. Voilà, c'est pas moi, c'est Météo France. À tout à l'heure pour d'autres infos.
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5: Et oui, les prochaines infos, ce sera maintenant à 11h. Alors, on reste dans la bonne ambiance avec de quoi se rafraîchir. On n'oublie pas les glaçons, l'eau fraîche, tous les volets, les rideaux fermés, les espaces climatisés quand on ne dispose pas d'ombre chez soi. On écoute Toc Toc.

0: britannique Tok Tok et It's My Life, un de ses plus grands succès, leur deuxième album d'ailleurs, si vous aimez la musique des années 80, parce que c'était en 84, sachez qu'elle ne s'arrête jamais sur votre radio en ligne, 100% années 80, sans pub, sur l'appli ICI et ICI.fr.
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0: Vous êtes au bon endroit, vous vous trouvez bien et c'est normal. Sachez que l'art de vivre en Périgord, c'est tout un concept que vous vivez de 10h à 11h. Aujourd'hui, nous recevons Louis Festa, chef des singuliers et créateur de Pana, Vincent Cheval-Arias, éleveur à la ferme de Lusignac. Nous allons parler d'une relation essentielle dans la gastronomie, celle qui unit un éleveur et un chef, une relation faite de confiance, d'exigence et de passion. Vincent, éleveur, Louis Festa, le chef, avant même de parler de viande, de cuisine ou de produits, nous allons parler rencontre. Une soirée mondaine avec Oria, et c'est une nouveauté sur votre radio, ICI Périgord.

0: La soirée mondaine de la fille du Sud, Auria.
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0: Aujourd'hui, vous êtes en belle compagnie dans ce magazine « L'art de vivre en Périgord » qui établit une relation de confiance entre un éleveur et un chef. Nous recevons Louis Festa, chef des singuliers et créateur de Pana. Bonjour Louis.
2: Bonjour Sophie, bonjour
0: et
2: tout le monde.
0: Et vous êtes un satastier, Vincent Cheval-Arias, éleveur à la ferme de Lusignac. Bonjour.
3: Bonjour Sophie.
0: Tous les deux, vous vous êtes rencontrés il y a quelques temps. Nous allons parler d'une relation essentielle dans la gastronomie, celle qui unit un éleveur et un chef. Une relation faite donc de confiance, d'exigence et de passion. Vincent Cheval-Arias, éleveur à la ferme de Lusignac, et Louis Festa, chef des singuliers à Saint-Astier, puis maintenant à la tête de Pana. Messieurs, avant même de parler de viande, de cuisine ou de produits, j'aimerais qu'on parle de votre rencontre. Louis, vous avez repris les singuliers il y a 3 ans, vous cherchiez des producteurs locaux. Qu'est-ce qui vous a séduit chez Vincent ?
2: Ça va faire 4 ans là, au mois de juillet qu'on est ouvert déjà, le temps passe vite. Et effectivement, quand j'ai ouvert les singuliers, le but c'était de mettre en avant et valoriser tous les producteurs qui travaillent de la meilleure des manières possibles autour de chez nous. Parce que c'est une phrase classique et reconnue, mais sans bons produits, on peut pas forcément faire de bonne cuisine, même avec toute la bonne volonté. Et j'ai découvert Vincent d'ailleurs ici sur une émission à votre micro, je l'ai entendu et donc je l'ai contacté. Et puis ensuite, on a commencé à collaborer comme ça directement.
0: Vincent, vous de votre côté, vous travaillez aujourd'hui avec plusieurs restaurateurs. Qu'est-ce qui vous a donné envie de faire confiance à Louis ?
3: Sa gastronomie, son art de cuisine et son savoir-vivre aussi. Puisque, comme il dit, pour faire une bonne cuisine, il faut un bon produit. Et j'espère qu'il le trouve chez moi avec...
0: On parle souvent de confiance entre un chef et son fournisseur, mais ça ne se décrète pas la confiance. Hein. À quel moment vous vous êtes dit, c'est sûr, ça va fonctionner entre nous, Louis ?
2: En fait, j'ai commencé à travailler, il me semble, en tout premier, je l'avais contacté pour des canards et il n'en faisait pas encore, ou alors c'était trop tard déjà. Et en fait, il m'a dit, mais je fais aussi du veau ou du bœuf. Donc je l'ai commandé un morceau de viande, selon ses conseils, ce qu'il avait à disposition à ce moment-là. Et la qualité était évidemment au rendez-vous. La régularité, surtout dans le temps, parce que c'est-à-dire que parfois, on peut très bien commander des morceaux de viande ou d'autres produits chez d'autres producteurs, mais la régularité n'est pas forcément là. Chez Vincent, elle est là. Et surtout, ce que j'aime beaucoup avec Vincent, c'est sa disponibilité, sa réactivité sur les produits. C'est-à-dire que si moi, j'ai une demande particulière, il va soit se faire en sorte d'y répondre, soit au contraire me conseiller autre chose qui peut être tout aussi bien, voire mieux que ce que j'avais déjà en tête.
0: Vous lui achetez quoi ?
2: Je lui achète beaucoup de choses. Pour Pana, on lui achète tous les steaks. Donc Pana, c'est l'offre de street food que j'ai lancée. On lui achète les steaks de bœuf, les steaks de veau aussi, produit que je connaissais pas du tout et qui m'a fait découvrir justement. Pour les singuliers, on lui achète principalement des pièces entières, donc des grosses pièces non parées qu'on pare nous-mêmes, qu'on découpe. Ça peut être des palerons de bœuf, des macreuses, des noix de veau, des carrés. Parfois, on prend les aloyaux entiers aussi sur le bœuf. Pas mal de choses.
0: Oui, effectivement, c'est votre éleveur viande.
2: Sur toute la partie bœuf et veau, on travaille uniquement avec Vincent. Ouais.
0: Est-ce que le fait de connaître personnellement celui qui produit, celui qui cuisine, change complètement la relation, Vincent ?
3: Je pense que oui, c'est très intéressant de savoir ce qu'il veut, ce qu'il a besoin, ce qu'il veut faire dans le restaurant avec. C'est très intéressant et puis de donner son point de vue et de conseiller des pièces, comme il dit tout à l'heure, c'est aussi le but et le rôle du boucher et de l'éleveur en même temps, puisque c'est ma partie à moi. Quoi.
0: Vincent Cheval-Arias, éleveur à la ferme de Lusignac, et Louis Festa, chef des singuliers et créateur de Pana à Saint-Astier, se sont associés pour le meilleur de notre assiette. On en parle aujourd'hui dans votre magazine, L'Art de Vivre. En Périgord, on écoute Francis Cabrel.

0: poussière, Francis Cabrel.
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0: des années 90, la belle association Fredericks, Goldman et Jones, l'esprit d'une génération avec ce 1, 2, 3.
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0: Aujourd'hui, l'art de vivre en Périgord se consacre à une belle association. Il s'agit d'un producteur et d'un restaurateur. Tous les deux ensemble donnent le meilleur de ce qu'ils sont dans l'assiette que nous, consommateurs, avons le plaisir de déguster. Alors, Louis Festa, vous êtes installé à Saint-Astier, quatrième année de votre aventure avec les singuliers. Racontez-nous votre bilan, si on peut parler comme ça, parce que 4 ans, ça fait déjà pas mal,
3: ouais,
0: et en même
3: ans,
0: temps, il reste encore pas mal d'années pour...
3: 4 ans, ça commence à faire, en même temps, c'est pas grand-chose.
0: Tricoter d'autres histoires, c'est ça?
3: Ça va, tout va bien, on est toujours ici, l'activité tourne avec des périodes plus ou moins creuses, ce qui est normal, l'important c'est qu'on perdure, toujours prendre du plaisir à ce qu'on fait, parce que la restauration c'est quand même un métier où il faut faire des choses qu'on aime faire, et surtout s'entourer de personnes qui aiment le faire aussi, d'où l'intérêt de s'entourer de producteurs qui aiment le faire. Développement avec Pana, donc la deuxième enseigne de street food, même éthique que les singuliers, on fait toujours sourcé en local, tout fait maison, mais là la différence des singuliers qui est une offre gastronomique avec un ticket moyen un peu plus élevé bien sûr, là le Pana, l'offre street food, on a un menu à emporter entre 15 et 17 euros selon les produits. Zéro boisson industrielle, tout fait maison, producteurs locaux, et que des bonnes choses.
0: Qu'est-ce que vous admirez le plus dans le métier de Vincent? Je rappelle qu'il est éleveur à la ferme de Lusignac.
3: Que ce soit dans le métier de Vincent ou dans un autre, ce que j'admire beaucoup, c'est la passion que les gens y mettent. Et Vincent est un grand passionné, je suis déjà allé le voir plusieurs fois avec les équipes chez lui. Et ça se voit, ça se sent quand il en parle, quand il nous fait la visite de son exploitation, quand il nous montre les bêtes, et ça c'est important.
0: Donc, je pense combien d'animaux avez-vous, Vincent ?
4: J'ai une soixantaine de mères, limousines, et on fait à peu près 800 canards gras par an, éleveur-caveur.
0: Vous avez repris le flambeau après une formation de boucher, parce que l'exploitation existe à Lusignac depuis 84.
4: Oui. Oui, depuis 84, mon père et ma mère, même si c'est une exploitation avant avec mon grand-père, donc ça fait la troisième génération sur la même exploitation, et on continue le canard gras depuis 84 en vente directe, et le bœuf suite à mon installation depuis 2007 en vente directe aussi, et depuis 2020 au détail, on nous retrouve sur les marchés de Ribéa.

0: autonomie alimentaire.
1: Oui, tout est produit sur l'exploitation. On achète.
0: C'est vraiment important.
1: Voilà. Oui.
0: Ça influence votre manière de cuisiner, Louis ?
2: Déjà, ça influence le regard que j'ai sur les producteurs avec qui je vais travailler. Parce que pour moi, c'est important de pouvoir aller travailler avec des personnes qui font bien et bon. Et c'est pour moi un des critères principaux de me demander en fait comment est-ce qu'ils travaillent, avec passion ou pas, quel est le produit qui ressort de leur exploitation, que ce soit des maraîchers ou des agriculteurs. Et ensuite, à partir de ce moment-là, les rencontrer, échanger, essayer, et puis ensuite collaborer.
0: Ah oui, évidemment. Et ça, c'est très, très, très important pour le meilleur et pour ce que nous aimons déguster. Alors, vous restez bien évidemment avec nous tous les deux pour nous faire partager ces belles assiettes. Louis Festa, qui est le chef des singuliers, créateur de Panas et de la street food à Saint-Astier. Vincent Cheval-Arias, éleveur à la ferme de Lusignac. Le meilleur est sur votre radio, ici Périgord.
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0: D'être un écrivain confirmé ou un champion d'orthographe, hein, il suffit d'avoir envie de jouer avec les mots, avec son imagination et de partager ses trouvailles avec les autres participants pour l'atelier d'écriture organisé à la salle des fêtes de Saint-Germain-du-Salambre. On vous attend en fin de journée, ce sera très agréable, il fera moins chaud, le prix est libre de 18h45 à 20h15. Vous pourrez, par exemple, pourquoi pas, raconter le meilleur plat que vous ayez mangé chez votre grand-mère lorsque vous étiez petit. Cette recette qu'elle vous faisait pour vous faire plaisir, un joli atelier d'écriture qui vous fera l'occasion de partager un excellent moment tous ensemble et pourquoi pas un petit truc à déguster à la fin.
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0: Louise Gérard Berliner, avant de retrouver nos invités pour l'art de vivre en Périgord.
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1: Une chanson très émouvante, complètement à part hein, à l'époque où elle est sortie, Gérard Berliner. Louise, l'histoire d'une femme qui voit son amoureux partir à la guerre, qui ne reviendra jamais.
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1: Bienvenue chez vous, c'est votre magazine L'Art de Vivre à toute sa place en Périgord et particulièrement dans cette émission, chers amis. Nous recevons aujourd'hui deux passionnés, des gens qui remplissent nos assiettes avec ce qu'ils ont de meilleur. L'un est producteur, l'autre est restaurateur. Vincent Chevalarias, éleveur à la ferme Chevalarias et fils de Lusignac. Louis Festa, le chef des Singuliers et créateur du street food Pana. Donc deux restos, deux ambiances. Deux salles, deux ambiances.
4: C'est même éthique, même producteur et même passion.
1: Et ça c'est important, et grâce notamment au choix des producteurs que vous faites, dont Vincent, qui a été une belle rencontre, et l'est toujours, ça fait plusieurs années que vous collaborez. Est-ce qu'une pièce particulière, une maturation différente, ce sont des idées qui vous viennent parfois, et que vous suggérez un produit auquel vous avez envie d'avoir accès, Louis, à Vincent, et Vincent la même chose d'ailleurs, hein, un produit auquel le chef n'a pas pensé?
4: Là, comme ça, il y a un truc auquel je pense là tout de suite d'instinct, c'est le paleron de bœuf que Vincent m'a plusieurs fois reconseillé pour une cuisson en particulier qui peut parfois surprendre. C'est que le paleron, en fait, on peut s'en servir à le saisir très très rapidement et le manger en fait au filet comme un filet ou comme une côte, c'est-à-dire saignant ou bleu sur la cuisson. Et ça, Vincent me l'a fortement conseillé, ça fonctionne très très bien.
5: C'est un morceau que l'on peut consommer avec les trois cuissons, puisqu'il est connu pour être consommé en bourguignon ou pot-au-feu, mais aussi grillé et qui est très très savoureux parce qu'il est très persillé.
4: Et puis c'est pas commun de voir un morceau de paleron de bœuf dans son assiette rosé ou saignant comme ça.
1: Alors le titre dans le menu c'est quoi?
4: Ça dépend en fait, parce qu'on travaille pas avec des menus fixes, on fait des plats qui restent entre 5 et 7 semaines, mais quand on décide de travailler le paleron, c'est qu'on a envie de valoriser une viande, faire un travail autour de la viande rouge. Là, comme ça, de tête, le dernier plat qu'on a fait autour du paleron, je l'ai pas. Mais ici, il faut en créer un rapidement. Là, comme ça, on est en été, on a les betteraves d'été qui sont très bonnes. On peut faire un bœuf betterave avec des petites cerises un peu fermentées, vinaigrées, ça peut être sympa, ça.
1: Le respect du produit, la proximité et la qualité sont des valeurs que vous retrouvez cet été et toute l'année d'ailleurs dans un concept original imaginé par Louis Festa, Pana. Alors, Pana, c'est la street food artisanale de l'été.
4: Exactement. En fait, Pana, c'est la deuxième enseigne que j'ai ouverte. On est parti du.
1: C'est assez récent, hein, je vous coupe, pardon.
4: Ouais, non, on a ouvert en janvier, là. Janvier 2026, on a ouvert. Et on est en train de se développer pour toute la partie estivale, justement, événementielle, Périgueux et les alentours. Puisqu'on vient de faire l'acquisition d'un food truck qui va tourner tout l'été sur les marchés gourmands, qui sera tous les midis dans les jardins du Moulin de la Vessière à Neuvic, qui sera sur les nuits gourmandes de Périgueux le jeudi soir, qui sera également sur les quais de Périgueux à l'occasion de l'estival des quais de Périgueux. Enfin là, ce ne sera pas le food truck, puisqu'il y aura les chalets. Mais voilà, effectivement, l'idée c'est que Pana puisse se développer, arriver gentiment à Périgueux et montrer qu'on peut faire de la street food accessible, locale et gourmande.
1: Pana, ça vient de l'occitan.
4: Exactement, ça veut littéralement dire garni dans du pain ou entre deux tranches de pain.
1: Donc, ce n'est pas vraiment un burger, un croque-monsieur, c'est pas un club sandwich,
4: non
1: c'est
4: plus.
1: Quoi?
4: En fait, c'est un pana. On a décidé que ça allait s'appeler un pana. On a créé une recette de pain de mie sur laquelle on a fait beaucoup d'essais et beaucoup de recherches, puisque je voulais un pain de mie au levain, avec une longue fermentation, digeste, et qui se tienne à la cuisson. Donc maintenant, cette recette de pain, elle est reproduite par la boulangerie Epibio à l'Aiguillac de Loche.
1: Elle est créée pour vous?
4: Nous avons créé la recette, on leur a donné et eux, ils nous la produisent. Bien sûr, elle est secrète. On ne pourra pas retrouver le pain de Pana chez eux, pour le moment en tout cas. Et en fait, partant de ce principe-là, on prend deux tranches de pain de mie, on les toast et on les garnit. Donc effectivement, comme un burger, mais ça se ressemble à un croque-monsieur, ça se mange comme un club sandwich. Enfin, voilà, y a pas de...
1: Et à l'intérieur, on les garnit avec quoi?
4: On les garnit avec plein de choses.
1: Plusieurs recettes.
4: Plusieurs recettes. Là, en l'occurrence, avec une recette qui est tout le temps là depuis l'ouverture, c'est le veau. Donc avec un steak de veau de chez Vincent, dedans on met un cabécou fondu, un confit d'échalote légèrement vinaigré, un ketchup maison qu'on est allé faire en pleine saison avec des tomates évidemment de saison, pour avoir du ketchup toute l'année. Là, sur les quais de Périgueux, on retrouvera une recette aussi autour du bœuf, donc toujours le bœuf de chez Vincent, avec un confit d'oignon au cognac, avec là de tête, j'ai plus un petit morceau de tomate. On va avoir des tomates confites et tomes de vache fondue aussi.
1: Donc du poulet.
4: On a du poulet, on a du canard. On a
1: une version végétarienne.
4: On a une version végétarienne qu'on est en train de changer, qui va être faite avec du chaloumi, donc comme de l'aloumi, sauf que vu qu'on est en Dordogne, il n'y a pas d'appellation, donc là c'est du chaloumi qui est produit ici en local avec fromage de chèvre.
1: Anna s'installe donc sur les quais de Périgueux, entre autres, hein, la version été, vous la retrouvez dans différents endroits, et c'est du 13 juillet au 23 août, grâce à la rencontre entre un éleveur passionné et un chef créatif, on déguste ce qu'il y a de meilleur. Vincent, quand vous voyez un chef développer ce type de concept, tout en restant fidèle aux producteurs locaux, qu'est-ce que ça vous inspire ?
5: Que on va bien manger et sainement, et avec de bons produits et de bons goûts surtout.
1: Vous avez des projets pour l'été vous-même ?
5: On participe aussi à des marchés gourmands en tant que producteur et faisant de la vente directe et adhérent à Bienvenue à la ferme et au marché de producteurs. On nous retrouve tous les lundis soirs au marché gourmand de Saint-Estève cet été. Le jeudi soir, on va être en concurrence et associé à Louis, puisqu'on est sur les nuits gourmandes de Périgueux. Après, il y a un lancement de marché gourmand le samedi soir à Creys aussi, qui va se faire cet été, tous les samedis soirs, avec en parallèle un marché de producteurs en frais le jeudi soir aussi, qui va être à Creys, où on pourra nous retrouver pour venir acheter la viande et la faire cuire chez soi.
1: On va vous retrouver partout en Périgord, clairement, vous serez très très présent.
4: C'est Cheval Arias, Panin et les Singuliers partout tout l'été.
1: Voilà, tout simplement, un bon résumé de votre collaboration magnifique. Ne manquez pas de manger bon, de manger bien, grâce à nos invités, c'est possible en toutes circonstances. Louis Festa, le chef des Singuliers et le créateur de Panin à Saint-Astier, Vincent Cheval Arias, éleveur à la ferme Cheval Arias, et vice à Lusignac.
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1: On sait vous gâter, vous qui écoutez ici Périgord, vous pouvez emporter deux menus Panin sur les quais de Périgueux du 13 juillet au 23 août ou à Saint-Astier, rue Montaigne. 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Chacun vaut 17€, vous allez vous régaler, vous avez entendu le détail, il n'a pas tout cité, Louis Festa, de ces burgers très particuliers, hein. Il n'y en a pas un pareil. Alors amusez-vous avec nous pour gagner ces deux menus 05 53 53 82 82. On écoute Lola Yang, Messi, et vous, vous appelez Oute, 05 53 53 82 82 pour vous régaler de la bonne viande. Et si vous n'aimez pas la viande, pas de problème. Il y a la version VG, je me suis même laissé entendre dire que Louis l'adorait.

0: 58 millions de vues sur YouTube, 400 millions d'écoutes sur Spotify. On parle bien de ce que vous venez d'entendre. Messi de Lola Young.
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0: Nicolas de L'Aiguillac de Loche est notre candidat pour gagner deux délicieux menus à déguster chez Pana, Louis Festa et l'instigateur de cette aventure. Il s'agit d'un burger, mais pas vraiment. Une fois que vous l'aurez goûté, vous verrez de quoi je parle. Nicolas, bonjour.
2: Bonjour.
0: Vous êtes taxi en route en ce moment ?
2: Tout à fait, ouais. J'attends mon patient, je suis à Limoges.
0: Et vous revenez où ? À Périgueux ?
2: À Périgueux, ouais, tout à fait. À Annès et Beaulieu, plus précisément. Pas très loin de Saint-Pastis, justement.
0: Vous faites du transport sanitaire ?
2: Exactement.
0: C'est un sujet que nous abordons demain, de 9h à 10h, avec la Caisse primaire d'assurance maladie de la Dordogne. Il y a beaucoup de questions et d'informations à écouter à ce sujet. Nicolas, trois questions. Pardon, excusez-moi, Nicolas.
2: Je ne manquerai pas ça.
0: Nicolas, vous êtes en lice là pour gagner un beau menu. Deux menus Pana à déguster sur les quais de Périgueux à partir du 13 juillet, mais aussi à Saint-Acier, chez Pana, rue Montaigne. C'est bien ça, Louis,
3: hein ? C'est ça.
0: Vous êtes bien rue Montaigne. Vous êtes prêts ? Vous avez écouté l'émission ?
2: J'ai écouté l'émission.
0: Donc, normalement, pas de problème. Louis est à côté de Vincent Cheval-Arias, éleveur à la ferme Cheval-Arias et fils de Lusignac. Tous les deux collaborent depuis plusieurs années pour notre plus grand plaisir. Alors, première question, je vais vous demander, la surface de la ferme Cheval-Arias à Lusignac, est-ce 130, 150 ou 180 hectares ?
2: 180.
0: Aïe, ouille, ouille, Vincent. Ben, il aimerait bien, mais non.
3: Il n'en a pas assez.
2: Il n'en a pas autant.
0: Il n'en a pas assez, ça
3: 150.
0: Veut dire. Il n'en a pas
2: 150.
0: Assez.
2: J'hésite avec 150, j'ai eu un doute.
0: Mince. Vous disiez, Vincent ?
3: On n'est pas encore au 180 et il n'y a pas de perspective d'agrandissement à l'heure actuelle.
0: Pour l'instant, ça
2: D'accord.
0: suffit.
3: Non, voilà.
2: On reste à 150.
3: Bon. Vaut mieux en avoir un peu moins et bien le faire que trop et...
2: Ah, c'est sûr.
0: Proverbe de Vincent Cheval-Arias. Un peu, voilà, pas trop, voilà. Vous avez tout compris. Il y a tout dans cette phrase, effectivement. Mais malheureusement pour vous, pas une bonne réponse, Nicolas. Vous pouvez encore vous rattraper. Dans le Pana, le burger végétarien que réalise Louis Festa, il y a plusieurs ingrédients, dont du shiitake, c'est bien ça, Louis. Moi,
3: oui,
0: je vais vous demander, mon cher Nicolas, ce qu'est le shiitake, selon vous. Est-ce une variété de salade, une sorte de betterave ou un champignon ?
2: C'est un champignon, le shiitake.
0: Oui, qui vient d'où, Louis ?
4: Alors, il est originaire d'Asie et nous, on se fournit avec Richard Lapierre de la carrière aux champignons.
0: Il fabrique en Périgord.
4: Qu'il fait pousser en Périgord,
0: il
4: évidemment.
0: Il aime le climat périgourdin, le shiitake.
4: Il s'adapte très bien au climat des carrières.
0: Ça ressemble à quoi physiquement ?
4: C'est un gros chapeau très plat, ça sent super bon, ça a des arômes très envoûtants et caramélisé, c'est hyper agréable.
0: Bah voilà, déguster du shiitake et on en reparle en suivant. Une première bonne réponse, dernière question. Pour vous mon cher Nicolas, Pana, c'est le nom du street food qu'a monté Louis Festa à Saint-Acier, qu'on va retrouver sur les quais entre autres hein, de Périgueux cet été. Alors ça veut dire quoi ?
2: Ça veut dire entre deux tranches de pain. Incroyable.
0: Bravo ! Parfait. Et il parle occitan en plus, Nicolas. Là, vous allez pouvoir continuer d'attendre votre patient en rêvant au bon Pana que vous allez déguster. Vous avez gagné deux menus. Alors, dans le menu, il y a le Pana.
4: Ce sera le menu veau, donc avec les steaks de veau de chez Vincent Cheval-Arias. Dedans, on a fait un ketchup maison avec cabécou fondu, évidemment, du Périgord.
2: Ça m'a donné envie quand j'écoutais tout à l'heure.
4: Ah, super. Une petite compotée d'échalote, une boisson, évidemment, compris dans le menu, boisson artisanale, et un accompagnement au choix, soit des potatoes avec un mélange d'épices maison, ou bien une salade de choux vinaigrée.
0: Il est 10h51.
2: Et je suis pas très loin d'où vous fabriquez votre pain à l'Aiguillac de Loche.
4: Ah, bah super. Bon, bah très bien.
2: Ouais.
0: Voilà.
4: Ça reste local.
0: Bah, c'est exactement. Super génial. Nicolas, je sens que la faim vous gagne, et c'est bien normal. En tout cas, je vous félicite, vous avez gagné ce beau cadeau offert par Louis Festa avec Vincent Cheval-Arias. Merci beaucoup. Bonne journée à vous, Nicolas.
2: Merci, bonne journée à tout le monde. Merci,
3: merci bonne journée.
0: C'est terminé, on se dit au revoir. Louis, on vous souhaite une bonne journée. Vincent également.
3: Oui.
0: Je rappelle que vous êtes tous les deux Vincent Chevalarias, éleveur à la ferme Chevalarias et fils de Lusignac. Louis Festa, chef des singuliers, créateur de panins, on le retrouve à Saint-Acier. Et cet été, vous pourrez déguster ces délices de panins sur les quais de Périgueux, entre autres.
4: Merci
0: de nous régaler. Merci beaucoup de nous régaler, enfin, messieurs. De Memphis, il y a forcément Eddie Mitchell qui sait nous balader pour notre plus grand plaisir.

0: qui nous emmenait sur la route de Memphis et qui nous faisait passer des soirées ciné inoubliables le mardi soir. 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
0: Suivre la tendance, c'est possible avec Muriel Jordan. On explore tous les phénomènes de société en soi accompagné. Ce lundi, c'est l'épreuve de philo au bac. Soyons solidaires en parlant philosophie.
3: Oui, la philo, c'est très tendance au mois de juin, surtout quand on est en terminale. En revanche, quand on est adulte, niveau connaissances philosophiques, c'est plutôt phase terminale. Florilège des sujets tombés l'an dernier. Notre avenir dépend-il de la technique? La vérité est-elle toujours convaincante? Tout un programme. En France, il existe plein de maisons de la philo, des lieux pour faire aimer la philo à tous, les petits, les grands, avec des ateliers d'écriture, des conférences gratuites. Une excellente idée parce que figurez-vous que les exercices de l'esprit sont très bénéfiques pour la santé. La philo nous enseigne l'optimisme, la recherche de vérité, et ça booste notre santé mentale. Il existe des maisons de la philo dans le Morbihan, en Seine-Saint-Denis, à Romainville. À Toulouse, l'Université populaire de philosophie organise des conférences, des ateliers d'écriture pour tous. Tous ces lieux nous font oublier quelques mauvais souvenirs de cours de philo. N'est-ce pas, madame?
4: Horrible. J'ai trouvé que c'était un cours qui ne servait strictement à rien, avec une réflexion vraiment trop intense pour mon âge. J'ai eu 4 au bac.
5: Une horreur absolue. Déjà, oui, j'ai eu beaucoup de mal à comprendre l'énoncé. Je suis restée 4 heures devant ma copie. Et en fait, quand j'ai pas eu ma mention au bac, j'ai pas compris. J'ai regardé, c'est parce que j'avais eu un 3 en philo. Aujourd'hui, j'ai 43 ans. Si on me demandait de repasser le bac philo, je n'y arriverai pas.
3: Voyez, il y a quelques traumatisés du bac philo, mais qui s'y remettent volontiers une fois qu'ils sont adultes, avec la pression scolaire en moins.
0: Merci beaucoup, ma chère Muriel Jordan. Alors, c'est vrai que ces traumatismes, on a l'impression qu'ils peuvent rester toute notre vie. Le bac philo, c'est évidemment le bac philo que nous pouvons vivre en dehors des salles de classe, hein, conférences, chaîne YouTube, compte Instagram, qui se multiplient pour parler désir, liberté ou épicurisme. Merci beaucoup, Muriel Jordan. Demain, nous allons aborder un tout autre sujet. Et vous le savez, si vous aimez Muriel Jordan, vous la retrouvez quand bon vous semble sur votre application ici. Demain, nous parlera de la cuisine. En cuisine, on se penche sur le succès des mini-formats.
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0: Vous écoutez la plus belle des radios, la première du département. Dans quelques instants, retrouvez les infos de Jeanne de Butler. On écoute Nathalie Mbouglia, Torn.

0: cité ici, Périgord, il est 11h.
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0: 11h, le moment de retrouver les infos. Jeanne de Butler.
2: L'appel à la prudence des pompiers ce matin avec la chaleur. Le risque de feux de forêt augmente et ça s'est déjà vu hier. 5 hectares ont brûlé en pleine forêt à Pausac et Saint-Vivien près de Brantôme. Un foyer très difficile d'accès pour les pompiers. Ils ont mis une heure pour trouver le départ du feu. Les pompiers qui ont aussi été appelés à Saint-Cernin-de-l'Erme, Cap-Dreau, Nontron, Beaumontois en Périgord pour d'autres départs. Ils demandent à tout le monde de faire très attention parce que ces fortes chaleurs vont durer toute la semaine. Une maison de 80 mètres carré a été détruite dans un incendie cette nuit à Saint-Martial-d'Artancé près de Nontron. Le propriétaire de la bâtisse accolée à une ferme agricole a pu sortir avant l'arrivée des secours. Les pompiers sont restés sur place une bonne partie de la nuit. Le feu a été maîtrisé en début de matinée. Passer à une taxe incitative à la place de la redevance incitative, le président du SMD3, Pascal Protano, était l'invité d'ici Périgord ce matin pour expliquer pourquoi cette proposition qui sera votée la semaine prochaine. 10% des Périgourdins ne payent pas, n'ont jamais pris leur carte au SMD3. Le syndicat des déchets propose donc une taxe prélevée directement sur les impôts fonciers. L'interview de Pascal Protano est à réécouter sur ici.fr. Les déchetteries du SMD3 et du SICTOM s'adaptent aux fortes chaleurs attendues cette semaine. Elles passent en horaire d'été à partir d'aujourd'hui jusqu'à samedi. Ça veut dire qu'elles ouvrent tôt le matin et jusqu'en milieu de journée et ferment l'après-midi. 3333 km, c'est la distance totale du Tour de France cet été et c'est aussi la distance que parcourent les résidents de l'EHPAD de Saint-Aulay, aidés par des soignants, des bénévoles et les familles. Alors on vous rassure, ils ne parcourent pas la France, hein, ils restent à l'EHPAD. On a installé des vélos d'appartement, certains semi-allongés, d'autres où on pédale avec les mains, et on vous a mis un article avec des photos sur ici.fr.
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2: Pour la météo, Sophie, c'est le début d'une semaine très chaude en Dordogne.
4: Ah oui, ça va être difficile, hein, essayer de vous réfugier dans les endroits où il fait frais et de maintenir l'ombre chez vous le plus possible. Aujourd'hui, on attend de 31 à 33 degrés, voire 34, hein, des températures bien au-delà des valeurs de saison. La nuit prochaine, heureusement, il fera plus frais, de 15 à 16 degrés. Demain, 31 à 33. Mercredi, je vous donne la tendance, 34 à 36 degrés. Jeudi, jusque 37. Vendredi et samedi, c'est la même chose, jusque 36 degrés. Le pire est attendu pour dimanche et lundi, 37 à 40 degrés. Voilà, je reste sans voix.
2: On boit de l'eau et on reste
4: avec mon éventail. Merci beaucoup, Jeanne de Butler. On vous retrouve tout à l'heure pour le journal complet. Hein.
2: À midi, à tout à l'heure.
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0: 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John Travolta et Olivia Newton-John, Summer Nights. On se souvient des jeans ultra serrés d'Olivia.

0: John Travolta et Olivia Newton-John pour Summer Nights. John Travolta que l'on a vu récemment à Cannes, si vous avez suivi l'actualité.
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0: Il a reçu une palme d'ailleurs. Mon cher Guy de Chanterac, vous êtes le premier candidat. Bonjour Guy.
3: Bonjour Sophie. J'habite plus à Chanterac maintenant.
0: Ah d'accord, vous habitez où ?
3: J'habite à Graines.
0: À Graines ?
3: Oui.
0: Ça se trouve où ?
3: Bah, Guy de Graines.
0: Ah, très drôle. Très très drôle.
3: Vous faites rire tout le monde un petit peu, je peux en sortir aussi une de temps en temps.
0: Oui.
3: J'avais pensé à un mot passant, mais ça fait un peu trop pouet-pouet.
0: Oui, non là c'était mieux. Écoutez, je vous propose de postuler pour les Black Carambars. À mon avis, vous auriez du succès.
3: Ah bah, je les lisais quand j'étais gamin.
0: Bah voilà, moi aussi je les lis toujours hein, quand je mange un carambar.
3: Je mange plus, j'ai plus le droit.
0: Ça colle trop aux dents dans tous les cas.
3: Ça colle trop aux dents, exactement.
0: On commence par un premier thème. Vous avez 24 pommes de terre, 3 questions, 5 secondes pour répondre à chaque question. Mon cher Guy, attention de bien répondre, de bien miser, de faire gonfler votre stock de départ pour gagner la fabuleuse machine à glace. 24 pommes de terre, question animale.
3: 10.
0: Le as est la femelle de quel animal ?
3: Le as ?
0: Oui, on dit l'homme et c'est une femelle.
3: Je ne sais pas du tout.
0: Le lièvre ?
3: Eh ben voilà, et la tortue.
0: Deuxième question, 14 pommes de terre, on connaît son Jean de La Fontaine, mais pas de sujet en rapport avec cet auteur maintenant. Sujet République.
3: Allons-y, il me reste 14. Allez, 14.
0: La totale. La 5e République est entrée en vigueur en quelle année ? 1948, 58 ou 62 ?
3: 58.
0: Bravo, vous avez bien fait de mettre le paquet.
3: C'est pour ça.
0: 28 pommes de terre. Dernière question. Question cinéma.
3: Allez, hop, la totale.
0: 28. Vous êtes beau joueur, vous voulez remporter la machine à glace. On parle d'un film sorti en 1978, tourné à Hautefort par la célèbre Ariane Nouchkine. Est-ce Corneille, Molière ou Racine ?
3: Corneille.
0: Adieu, vos vaches, cochons et Guy.
3: C'était Racine.
0: C'était Molière.
3: Bah voilà, j'aurais perdu deux fois.
0: Un film français réalisé par Ariane Nouchkine. Un très très grand film, d'ailleurs une fresque magnifique qui a rendu hommage à Molière, hommage au théâtre. Et l'interprète principal, c'était Philippe Cobert. Je vous laisse avec une assiette vide, mais la possibilité de rejouer.
3: Oui.
0: À bientôt, Guy.
3: À bientôt, Sophie. Au revoir et bonne journée.
0: La journée est toujours bonne quand on écoute ici, Périgord, votre radio. La radio qui vous gâte, vous fait gagner la machine à glace et plein de goodies si vous êtes le meilleur aujourd'hui. Ça fait mal et c'est vital.

0: Ça fait mal à Charlotte, alias Vita.
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0: Nous jouons avec Arlette de Saint-Astier. Bonjour Arlette.
6: Bonjour.
0: Vous faites quoi ma chère Arlette? Vous vous promenez?
6: Nous allions faire des courses, donc je suis sur les parkings.
0: Ah mais vous êtes motivée. Vous n'avez pas trop chaud?
6: Un peu, si, quand même.
0: Oui, remarquez, bon, c'est maintenant ou jamais. Hein.
6: Exactement.
0: Cet après-midi, ça va être terrible. Et puis alors, ne parlons pas des jours à venir. Il faut faire ses courses en début de semaine, puis après vous ne sortez plus.
6: Voilà.
0: Vous restez enfermé jusqu'à 20h le soir, ça me paraît vraiment bien. Et maintenant, vous allez peut-être gagner une machine à glace. Ça fait rêver quand on pense aux chaleurs à venir. Hein.
6: Voilà, peut-être.
0: Une machine à glace qui vaut 350€ et plein de goodies si vous êtes la meilleure aujourd'hui. Condition pour vous qualifier pour le tirage de vendredi pour emporter cette fameuse machine à glace. On commence avec 24 patates, Arlette, ok?
6: Oui.
0: Comme chacun. Il va falloir grossir ce stock.
6: On va essayer.
0: Premier sujet, destination route.
6: Route. Allez, 10.
0: 10 pour la route sur laquelle vous êtes un petit peu quand même, mais bien garé.
6: Oui.
0: Je note 10 pommes de terre, vous avez 24 patates, 34 si vous gagnez. Quelle est la destination de la route du Rhum, à votre avis? Saint-Paul à La Réunion, Pointe-à-Pitre en Guadeloupe ou Papette à Tahiti?
6: Guadeloupe.
0: Pointe-à-Pitre.
6: Ah, Pointe-à-Pitre.
0: Bah oui, c'est en Guadeloupe.
6: D'accord.
0: Voilà, on sent que vous n'êtes pas trop allé en Guadeloupe.
6: Non, du tout.
0: Voilà, l'occasion pour nous de rendre hommage à tous ceux qui prennent la mer, notamment à Charlie Dalin, qui vient de disparaître bien trop jeune.
6: Ouais.
0: Deuxième sujet mythologie. J'espère que cela va vous inspirer. Vous avez 34 pommes de terre.
6: Deux.
0: Inspiration très moyenne.
6: Oui.
0: Dans la mythologie grecque, quelle est la déesse de l'amour? Athéna, Déméter ou Aphrodite?
6: Athéna.
0: Vous m'avez dit Athéna, on est bien d'accord?
6: Oui.
0: Aïe, ouille, vous avez bien fait de mettre deux. C'est Aphrodite la déesse de l'amour.
6: D'accord.
0: Il faut aller au Louvre. Hein.
6: Oui.
0: Avant d'aller en Guadeloupe, c'est moins loin.
6: Oui, tout à fait.
0: Il vous reste 32 pommes de terre.
6: Oh, bah,
0: 32 pommes de terre, ce n'est pas si mal. Vous avez de quoi vous amuser. Attention, dernière question, question réplique. Allô, il y a quelqu'un?
6: Oui, je suis là.
0: J'ai cru que vous aviez disparu, Arlette.
6: Ah oui, réplique.
0: Réplique.
6: Bah, il me reste, allez, je peux dire 15?
0: Vous avez 32 pommes de terre, voilà votre score.
6: 15.
0: C'est bien, vous êtes bien. Alors, vous misez 15, ok, je note. 15 pommes de terre, j'espère que vous allez bien me répondre en quelle année a été fermée la grotte de Lascaux. Est-ce 1953, 1963, 1973 et après? Ce sont des répliques que nous avons visitées.
6: Alors, vous avez dit 53...
0: Vite
6: 63.
0: Je regarde Valentin qui réalise les émissions. Oui, c'était bien sur le gong. Hein. 63, bravo. On a eu chaud. Hein. On a eu chaud, comme vous dites. Encore plus chaud qu'avec le thermomètre. Mais oui, en 1963, la grotte de Lascaux a été fermée au public pour la préserver, tout simplement. Hein.
6: Bon, mon ami m'a soufflé la réponse. Là,
0: il est formidable, il mérite la moitié des pommes de terre et deux rations à table. Vous avez 47 pommes de terre ?
6: Encore ?
0: Super ! Vous avez 47 pommes de terre, c'est votre score pour l'instant. C'est vous qui êtes la meilleure, ma chère Arlette.
6: Eh ben, c'est parfait.
0: On vous retrouve peut-être après les commissions à midi moins le quart pour la finale, parce que vous serez la meilleure en écoutant votre radio, la radio que vous aimez, qui s'appelle ?
6: Ici Périgord.

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0: papillome, un virus. Si vous êtes concerné, si une femme de votre entourage l'est, c'est demain à la maison de santé Bergerac, Cyrano, ne manquez pas ce rendez-vous si important.
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0: Queen, Tina Turner, Typical Male.
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0: Nous jouons avec Alain et Arlette. Ils sont tous les deux à Boulazac. Bonjour Alain et Arlette.
3: Bonjour.
0: Vous jouez avec nous pour gagner une machine à glace. Vous êtes prêts?
3: Oui, allez-y.
0: Bon, ben ça, pour y aller, je vais y aller. Et vous aussi, surtout. Hein. Attention, il faut bien miser, Alain et Arlette. Vous avez un peu frais chez vous, j'espère?
3: Ben, les dehors, là.

0: vous êtes dehors ?
1: Oui.
0: Mais vous êtes à l'ombre ou pas ?
1: Ah ben à l'ombre, oui.
0: Bon, ça va encore, il fait combien là ? 27, 20, 28 ? Allô Alain, vous m'entendez ?
1: Oui.
0: Parce que dehors, ça
1: ne
0: passe
1: pas
0: très bien visiblement. Hein. Jouons avec 24 patates et une première question. Question qui, je l'espère pour vous, va trouver une très bonne réponse. Vous savez qu'il faut faire grossir votre stock en misant comme il faut, en misant beaucoup, beaucoup de pommes de terre, d'accord ?
1: Mm-hmm.
0: Allez, on commence par une question appellation. Vous misez combien, s'il vous plaît ?
1: 10
0: pommes de terre.
1: On verra bien.
0: À quoi est due, selon vous, l'appellation Périgord vert ?
1: Mais c'est parce que c'est la région qui est verte, mais bon, je ne sais plus.
0: Et de toute façon, c'est trop tard parce que le gong est tombé. Vous n'aviez que 5 secondes pour me répondre.
1: Bon, d'accord.
0: C'est parce qu'il y a beaucoup de forêts, beaucoup de prairies, beaucoup. Voilà, c'est tout simplement, il n'y avait pas de piège. Hein. Allô,
1: bon.
0: Alain, j'ai l'impression que la liaison n'est pas géniale. Vous m'entendez bien quand même ?
1: Oui, je vous entends.
0: Il vous reste 14 pommes de terre. Rien n'est perdu, à vous de jouer sur un sujet Rennes maintenant.
2: Quoi ? Un sujet quoi ?
0: Un sujet Rennes. On s'entend quand même pas trop.
1: Rennes.
0: Hein ?
1: Rennes.
0: Un sujet Rennes. Vous misez combien ?
1: 5 patates.
0: 5 patates pour les Rennes. Voici ma question. Alors attendez, je revois les choses comme il faut. Vous avez 14 patates. Cela vous fera donc 19 si vous gagnez, ok ?
1: Oui.
0: Quelle reine égyptienne extrêmement célèbre a eu une relation elle-même tout à fait célèbre avec Jules César et Marc-Antoine ?
1: Aucune idée. Aucune idée.
0: Cléopâtre.
1: Cléopâtre.
0: Tout simplement Cléopâtre. Si vous aviez regardé Astérix, vous le sauriez.
1: Ouais, mais...
0: Notamment le célèbre film d'Alain Chabat.
1: Oui, c'est mieux.
0: Dernière question, question symbole. Vous avez 9 pommes de terre.
1: Oh ben, les joue toutes, allez hop.
0: Vous avez raison. Si je vous dis H majuscule et G minuscule, c'est un symbole chimique. Symbole du fer, du chrome ou du mercure.
1: Chrome.
0: Je suis désolée, c'est le symbole du mercure.
1: Ah bon ?
0: Parce qu'en fait, ça vient du mot latin hydrargyrum, qui signifie argent liquide. Voilà pourquoi HG.
1: D'accord.
0: Désolée, mon cher Alain et ma chère Arlette. On vous souhaite une bonne journée, surtout, prenez soin de vous, restez à l'ombre.
1: Oui, merci.
0: À bientôt.
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0: Emmanuel Moire, beau malheur.
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0: Nous jouons 24 patates. C'est un grand moment, un moment important, puisque Marilyn est la dernière candidate à Bergerac. Bonjour Marilyn.
3: Bonjour Sophie.
0: Ma chère Marilyn, si vous gagnez aujourd'hui, que vous êtes la meilleure, vous partez avec plein de cadeaux trop sympas. On a mis le paquet, les éventails ici Périgord sont très jolis. Vous en gagnerez un, ainsi que le stylo à billes Bic, le chapeau de paille ici Périgord et la sonnette de vélo. Voilà de quoi vous achalander et faire la jalousie de tous vos proches. Vous aurez également une place en finale, et la place en finale, c'est l'occasion de gagner une machine à glace qui vaut 350 euros.
3: Super.
0: Et le week-end prochain, il fait 40 degrés.
3: Ah bah super.
0: Bah je peux vous dire que vous aurez des amis. Exactement, c'est exactement ça. Alors ma chère Marilyn, première question, question télé.
3: Télé. Oh ben 15 patates.
0: 15 patates pour la télé. Je note le juste prix de 1992 à 2001. C'est Michel Drucker, Philippe Risoli ou Nagui?
3: Philippe Risoli, avec son micro célèbre.
0: Oui, bravo. Trop forte. 39 pommes de terre. On est bien là. On est vraiment très, très, très, très, très, très bien. Deuxième question. Question qui, j'espère, pour vous sera l'occasion d'une bonne réponse. Question imprimerie.
3: 5 patates.
0: 5 patates pour l'imprimerie. Dans quelle commune du Périgord se trouve l'imprimerie nationale du timbre Filaposte aujourd'hui?
3: Ah, je le sais, c'est à Périgueux, non?
0: Non.
3: Ah.
0: Boulazac.
3: Ah oui, j'étais pas loin.
0: Vous n'y étiez pas quand même.
3: Ah, c'est pas grave.
0: Ah, mais non. Mais voilà, il vous reste 34 pommes de terre. Attention, il faut jouer fin là.
3: Alors malheureusement, je ne sais pas combien est le score.
0: Très malheureusement, mais il est plus élevé que 34, ça je peux vous le dire.
3: Eh bien, je mise tout.
0: De toute façon,
3: oui.
0: Bah oui, j'allais dire. Hein. Alors, voilà. 34, bon, allez, on fait comme ça. Question département, on n'a même pas suggéré le thème. Vous connaissez les numéros de vos départements?
3: Certains, mais pas tous.
0: Eh bien, espérons que ça tombe sur le bon. Dans quel département se trouve la ville de Rennes? Je vous fais trois propositions. Les Deux-Sèvres, la Sarthe, l'Ille-et-Vilaine.
3: C'est l'Ille-et-Vilaine.
0: Là, je sentais que vous regardiez la carte. Vous visualisiez. Vous visualisiez. Mais c'est génial, c'est la bonne réponse.
3: Elle est cool.
0: Bah oui, cool. Vous avez gagné l'éventail, et ça je peux vous dire que ça va bien vous servir aussi, le stylo à billes, le chapeau de paille, toujours utile quand il fait 40 degrés, et la sonnette de vélo. Bah oui, vous pouvez être trop content. Ça va être super. On mettra ça dans un petit panier qui va bien, et vous vous retrouvez en finale lundi pour gagner la machine à glace qui vaut 350 euros. Attention, avec la chaleur ambiante, la machine confectionne des glaces et des glaces à l'italienne. Moi, ce sont mes préférées pour toute la famille.
3: Ah oui, elles sont très bonnes.
0: Ah, c'est vraiment
3: super. La finale, c'est lundi ou c'est vendredi du coup?
0: Ah non, c'est vendredi.
3: Ah oui, ça vous voyez bien.
0: C'est en fin de semaine. Vous serez 5 gagnants. Chaque gagnant se retrouve sur la roue. Le gagnant de lundi, mardi, mercredi, oui, jeudi, vendredi. Et hop, la roue tourne à midi moins le quart. Soyez bien près du téléphone.
3: On croisera les doigts.
0: Absolument. En mangeant une glace, ça sera idéal. Merci Marilyn d'écouter la première radio de la Dordogne qui s'appelle
3: Ici Périgord, bien sûr.
0: Eh oui, ce n'est pas fini pour toujours, mais fini pour aujourd'hui. Le 24 patates, vous le retrouvez demain à partir de 11h. Je vous laisse avec un tube international, Thriller.

0: En 1984, le rire sardonique Claude Thriller a provoqué la vente de 32 millions d'exemplaires. Vous avez bien entendu de ce titre dans le monde.
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0: Il a été révélé par sa participation à la Starac et il a remporté la 11e saison en février 2024. C'était l'horizon. 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C'est votre gros cadeau si vous jouez au taquet.
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2: Valérie Damido et Éric Bastien, que vous retrouvez tout à l'heure à partir de 12h05, juste après le journal de Jeanne de Butler. Moment d'émotion, la musique adoucit les mœurs, surtout quand elle est si bien chantée. Whitney Houston, One Moment in Time.

0: Whitney Houston, qui chantait pour les Jeux Olympiques et Paralympiques d'été de 1988 à Séoul, en Corée du Sud.
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0: Il est midi. Jeanne de Butler.
2: Les pompiers interviennent en ce moment pour un départ de feu à Limeira, incendie dans un pré qui vient juste de débuter. Bonjour Marie-Astrid Guégan.
3: Bonjour.
2: Avec la chaleur, les départs de feu se multiplient depuis hier.
3: Oui, il y a ce feu, cet hectare de pré qui a déjà brûlé ce matin à Limeira, au lieu dit La Feuillade. Ça a pris il y a une heure environ. Et hier, les pompiers sont intervenus sur 5 feux dans des forêts ou des champs, un peu partout dans le département. 9 hectares parcourus au total. Il y a eu 2 petits départs de feu tout au sud de la Dordogne, à Cap-Dreau et Saint-Cernin-de-l'Erme. À une vingtaine de kilomètres de là, un feu a parcouru 1,5 hectare à Beaumontois en Périgord. Le Périgord vert est aussi touché, 2 hectares détruits à Nontron et le feu le plus important, 5 hectares de bois parcourus à Possac et Saint-Vivien, c'est près de Brantôme. Là, une cinquantaine de pompiers sont intervenus. Le vent a compliqué leur travail. Ils ont eu beaucoup de mal aussi à atteindre le lieu de l'incendie en plein massif forestier, très dense, dans la vallée du Boulou. La zone autour de ce cours d'eau est classée pour son intérêt écologique. Le feu a fini par être maîtrisé dans la soirée, mais les pompiers sont restés sur place toute la nuit pour le surveiller.
2: Et la Dordogne qui est en vigilance jaune au feu de forêt aujourd'hui. Merci Marie-Astrid. On rappelle donc ces messages de prudence parce qu'il va encore faire chaud toute la semaine. Attention aux mégots, attention aux machines dans les prés et dans les jardins, ainsi que les barbecues. Les pompiers qui sont intervenus sur un autre incendie cette nuit, cette fois pour une maison de 80 mètres carrés, c'est à Saint-Martial-d'Artancé, près de Nontron. Le propriétaire de la bâtisse accolée à une ferme agricole a pu sortir avant l'arrivée des secours. Le feu a été maîtrisé en début de matinée, mais tout est détruit ce midi. Il n'y a pas de système parfait, reconnaît le président du SMD3, Pascal Protano, invité d'ici Périgord ce matin. Il est venu expliquer pourquoi il propose de supprimer la redevance incitative pour la remplacer par une taxe incitative prélevée directement sur nos impôts fonciers. Cette proposition sera voté la semaine prochaine en comité syndical. L'interview de Pascal Protano est à réécouter sur ici.fr.
0: C'était l'une des plus grosses boîtes de Tivier et ses camions bleus ont marqué leur vie.
2: Les transports viales, souvenez-vous, cette entreprise familiale qui a employé plus d'un millier de personnes avant sa disparition en 2004. Ils disent qu'ils ont la couleur bleue de leur camion qui leur coule dans le sang, les anciens conducteurs routiers. Ils ont organisé des retrouvailles hier dans un restaurant de Tivier. 70 anciens chauffeur qui ne s'était pas revu depuis la disparition de l'entreprise, Alexandre Alves.
4: Sur la terrasse du bistrot, un grand drapeau blanc avec une tête de cheval, c'est le logo de Vial.
5: J'ai même du mal à retenir mes larmes, parce que je suis vraiment tellement contente.
4: Marie-Laure, c'est plus de 20 ans chez Vial, c'était la standardiste, celle à qui tout le monde fait la bise en arrivant au siège de la boîte.
5: C'était ma famille, j'aurais raté ça pour rien au monde, parce que moi j'ai baigné dedans depuis toute petite. Moi j'ai connu aussi mon mari au transport Vial, c'est toute une histoire en fait.
4: Quand on est passé chez Vial, on est marqué à vie, raconte Jean-Marc.
6: On a tous du sang bleu qui coule dans nos veines. Le sang bleu, c'est la couleur des camions, ils étaient bleus.
4: À l'intérieur du bistrot, une armoire avec des petits camions Vial en miniature.
7: Le quartier Saint-Jacques, c'était notre QG. Voilà, le samedi midi, on mangeait souvent ici.
4: Christophe et Joël regardent dans la salle. Ils ont du mal à remettre tous les visages.
8: C'est le temps qui est passé, c'est pas nous qui avons vieilli.
9: La plupart, je connais que leur QRZ. Leur prénom, leur nom, je les connais pas.
4: Les QRZ, c'est les surnoms qu'ils se donnaient à travers leur talkie-walkie, se rappelle Carlos de la 12.
10: Il y avait Squelette, il y avait Le Schtroumpf, il y avait Garnement. On s'est quitté il y a 40 ans, on se revoit. On se fait la bise aussitôt. Hein. C'est excellent, t'as envie de reprendre un camion.
4: Avec ses frères, comme ils les appellent, ils se remémorent les souvenirs, comme l'accident de Jean-Pierre alias Scorpion. À la sortie de Bergerac, son camion s'était couché. Ils étaient venus à plusieurs pour l'aider à remorquer.
2: Les anciens de Vial qui se sont retrouvés hier à Tivier en septembre, ils organiseront une grande fête, cette fois à la salle des fêtes de Tivier.
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2: Pour la météo, Sophie, il va faire chaud toute la semaine, plus de 30 degrés déjà aujourd'hui.
0: Ah oui, absolument, de 32 à 34 degrés, les températures bien au-delà des valeurs de saison. La nuit prochaine, heureusement, sera plus fraîche, les températures descendront jusqu'à 15 degrés. Demain, on annonce les mêmes températures, 31 à 33, mercredi jusqu'à 36, 37 jeudi. La même chose vendredi et samedi, le pic étant attendu dimanche et lundi, 37 à 40 degrés. Vous avez bien noté ces températures, il faudra vraiment prendre vos précautions. Bonne journée.
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3: Bonjour la France, j'espère que tu vas bien, que tu as passé un bon week-end la France. Comment ça va Éric Bastien?
12: Ça va, je réalise qu'on est le 15 juin, et que dans 15 jours c'est le 1er juillet, que c'est les vacances, on est à deux doigts des vacances là, des grandes vacances d'été.
3: C'est bien.
12: Bah moi, ça me met en joie, excusez-moi d'avoir des sentiments, des émotions. Hein.
3: Bientôt Noël. Allez,
12: voilà.
3: Je vous rappelle que donc on a une nouvelle semaine, ce qui veut dire un nouveau cadeau. Et cette semaine, mes chéris, on va vous régaler. Parce que, enfin, j'ai envie de te dire, comme toutes les semaines, on vous offre 2 jours en famille ou entre amis, faites bien ce que vous voulez, au festival Grande Marée à Julouville, au cœur de la baie du Mont Saint-Michel.
12: Oh, c'est beau.
3: Alors attention, c'est pas n'importe quoi, parce qu'il va y avoir Kenji.
13: Oh mon Dieu, laissez-les-moi.
3: Mais pas que, il y aura aussi Julien Clerc, Benabar, Zaz.
14: Je veux d'amour.
3: La la, la la la la.
12: C'est du lourd, hein.
3: Qu'est-ce qu'on a d'autre? Hein Céline, on a plein de trucs. On a Christophe. On a Christophe Maé, mais on a aussi de la pop anglaise avec les Cooks. Voilà.
12: Tout ça dans un festival.
3: Tout ça dans un festival. Vous aurez 2 jours sur place, un séjour pour 4 avec une nuit avec petit déjeuner à l'hôtel du musée de Granville. Évidemment, 100 euros de carburant pour aller à Julouville. Si vous ne gagnez pas ça, eh ben, vous gagnez quoi?
12: Ah, écoutez, il faut alimenter tout le monde.
3: Eh oui.
12: Vous avez vu toute l'équipe, le staff, les managers, les chanteurs, les auteurs, les compositeurs, le public. Alors, on va poser une tente, que dis-je, une tente, un marabout. Vous savez, comme à l'époque, là, les grands trucs.
3: Oui,
12: là,
3: un barnum.
12: Des, voilà, un gros barnum de café signé Joe Malongo, la légende. Il vient avec toute la famille. Là, toute la famille se déplace. Et puis, il en profitera quand il aura 2 secondes pour vous fabriquer une machine. 32 dosettes et 6 verres en verre, rien que pour vous.
3: Eh ben, c'est magnifique. Allez, on accueille nos deux candidats du jour, Leïla et Laurent.
15: Bonjour.
16: Bonjour.
3: Ça va les amis?
16: Bonjour.
12: Bonjour.
3: Alors, Leïla, tu joues avec Ici Nord. Tu habites à Estrée dans le Pas-de-Calais, c'est ça?
16: C'est ça, oui.
3: Parfait. Tu as 28 ans, tu es mariée à Thibaut.
16: Oui.
3: Tu as 2 petits chats, ils s'appellent comment tes petits chats?
16: Alors, ils s'appellent Thirou et Bichette. Mais c'est plus les chats de mon mari que les miens.
3: Ça veut dire quoi, ça? Ça veut dire,
16: ça veut dire que moi, je suis pas très chat.
3: Ah, comme moi, je préfère les chiens. Bah oui. Et bah,
16: ouais, moi aussi, voilà.
3: Bah oui, bah faut t'acheter un chien. Faut aller dans, il y en a plein. Ah, oui. Alors, il s'appelle Thirou parce qu'il est roux, j'imagine.
16: Voilà, c'est ça. Même si ce serait plutôt gros roux en le regardant, mais c'est roux.
12: Il va apprécier.
3: Bah, moi j'adore les chats roux parce que tu sais, ils sont fous, ils sont plus fous que les autres.
12: Bon,
3: oui, oui, les
12: pourquoi
3: roux. Ils sont...
12: C'est prouvé ça?
3: Ah, c'est prouvé. Tous ceux qui font le plus de conneries, c'est les roux. Voilà, c'est comme ça.
16: Oui.
3: Eh oui. Alors, tu travailles dans un commerce, tu vends des glaces, des chichis, des gaufres, des crêpes, et tu es à Berck de quand à quand?
16: Pendant la saison, on va dire de février-mars jusqu'à septembre-octobre.
3: Bah, dis donc, c'est pas mal ça.
16: Des grosses saisons, ouais.
3: Que des trucs que moi je pourrais manger toute la journée, hein, des crêpes et des gaufres, comment te dire. Et alors, dis donc, par contre, quand tu étais petit, tu voulais.
17: J'aurais voulu être un chanteur.
12: Ah oui.
3: Eh oui, tu voulais chanter quand tu étais petite.
16: Oui, oui, oui.
3: Et alors?
16: Et alors, bah, je chante dans ma salle de bain.
12: Voilà. C'est déjà ça. Hein.
3: Oui, bah, c'est déjà ça. Mais, et...
16: Ah oui, voilà.
3: Mais t'es encore très jeune, tu peux participer à The Voice.
16: Ah oui, mais non, je suis trop timide pour.
3: Ah oui, bon, bah ça, c'est du coup, bah non. Bah oui, bah je comprends.
16: Bah non.
3: Et je comprends totalement. Alors, on va parler avec toi, on parlera d'astrologie. Voilà, là, t'es comme moi, t'adores l'astrologie, on en parlera toutes les deux. T'es quoi comme signe?
16: Moi, je suis Verseau.
3: Hop, hop, hop, t'es juste après moi, je suis Capricorne. On en parle après.
16: Ah, ouais.
3: Mais là, tout de suite, on va marquer le premier point. Une petite ambiance. Incroyable talent, le générique.
12: Oui.
3: Alors, figure-toi que Gad Elmaleh vient de tenter sa chance dans la version américaine de Incroyable talent. Est-ce que c'est vrai que Gad a tenté sa chance dans Incroyable talent américain? Top chrono, 5 secondes.
14: Et c'est... Mais oui, c'est une bonne réponse, c'est pas Gad, c'est Kev Adams. Et oui, et figure-toi qu'il a fait un numéro de stand-up en anglais.
12: Il
14: et
12: était très bon. Hein.
14: Et il a été très bon, oui. Et les jurés de Got Talent, ils ont trouvé ça vachement bien. Leïla, premier point pour toi.
12: Il était hyper à l'aise, surtout en anglais, moi il m'a bluffé.
14: Voilà. Ah bah c'est que...
12: J'en suis très loin là.
14: Il parle mieux que toi, Kev.
12: Ah, c'est même pas parler mieux que moi. Moi je ne parle pas du tout, je vous rappelle. Non, franchement, il m'a bluffé. Bon, Laurent avec ici Loire-Océan, qui habite à Nantes. Comment ça va, Laurent?
15: Ouais. Bonjour Eric, bonjour Valérie, bonjour Leïla. Bonjour Valérie, bonjour la France.
12: Oui, bien sûr, bienvenue dans le Dami d'Hollande que tu rejoins aujourd'hui, Laurent. Bah dis donc, merci. Laurent, t'es pas très loin du Mont-Saint-Michel, c'est à quoi, 1h30, 2h, je dirais.
15: 2h, on est à 2h.
12: Ouais, donc voilà, et tu connais ou pas ce festival des Grandes Marées à Julouville, là, au cœur de l'année? Ah, tu connais pas? Bah, je te souhaite de gagner ce séjour avec 2 jours sur place. Bon, Laurent. Déjà, ta recette pour avoir un beau sourire comme ça, parce que je te sens heureux et tout, comment tu fais?
15: Bah, il fait beau, ça va être les grandes vacances, les enfants sont cool, c'est presque la fin de l'école, tout est bien. Quoi.
12: Mais oui, c'est ce que je disais, on est le 15 juin, là, on est déjà dans la perspective de l'été, bien sûr. Alors, t'as parlé des enfants,
15: on n'est pas heureux maintenant, on sera pas heureux cet hiver. Hein.
14: Ah bah ça, je te confirme.
12: Évidemment, Laurent. Alors, il y a Louise et Constance, quel âge elles ont, les deux petites, là, ou deux grands?
15: J'ai Louise qui a 10 ans et Constance qui a 7 ans.
12: Alors, Louise, elle passe en 6e, si je me trompe pas. Ouais.
15: CM2. CM2.
12: Ah d'accord, CM2. Et Constance, qui a 7 ans, elle est en CP, CE1. CE1, d'accord. Et comment s'appelle madame?
15: Mathilde.
12: Alors il y a des chats. Là, on aime les chats. Ici, Laurent, il aime les chats. Ah oui, il y en a combien les chats?
15: J'en ai deux.
12: Deux?
15: J'ai un vieux pépère qui s'appelle Chouchou, dit Guada.
12: Ok.
15: Parce qu'on l'a trouvé avec le parrain de mes enfants qui est guadeloupéen, et du coup, c'est resté... Guada.
12: Ok. Sois le bienvenu, Laurent. Tu es conducteur de poids lourd. On découvrira un petit peu plus de choses sur toi. Et notamment. Oui, ça va, Laurent. Garde-toi. On y est. On découvrira dans un instant que tu étais pâtissier. Voilà. Donc, tu sais faire plein de choses. Laurent.
15: Tout à fait.
12: Allez, on va tenter de marquer un premier point. C'est parti.
14: J'aime bien parce que discrètement, il parle de bouffe. Parce que.
12: Oui.
14: Généralement, quand on arrive à la radio, il a déjà
12: englouti
14: déjà, mais il a déjà faim. Bon, allez.
12: C'est normal.
15: Bah, il est midi, hein.
14: Bah oui, voilà.
12: Bah, bien sûr, il est midi 12, là, te rends compte. Voici ta première question, ambiance.
14: Comment, Flipper? Qu'est-ce qui t'arrive?
12: Ce qui me donne envie, bien sûr, Valérie, de te redemander de m'imiter le dauphin.
14: Mais qu'est-ce qu'il y a, Flipper? Il y a des méchants dans la baie. Oui, Flipper, appelons la police.
12: Oh mon Dieu, c'est pas possible. Ah, Laurent, tu as vu un peu comme elle sait bien. Tu sais faire Flipper, toi, ou pas, Laurent?
15: Pas du tout.
12: C'est pas mal.
14: J'ai compris ce que t'as dit.
12: C'est pas mal. Il y a du level, il y a du concours.
15: Je suis pas comédien. Hein.
12: Ah, mais il n'y a pas besoin. Les embryons des dauphins ont des pattes arrière. Voici la question. Les embryons des dauphins ont des pattes arrière. C'est une affirmation, mais est-ce que c'est vrai ou faux? Top chrono, 5 secondes, Laurent.
15: Ouais, je dirais faux. Hein.
12: Tu dis faux?
15: Ouais.
12: Non, c'est vrai. Figure-toi, les dauphins descendent des mammifères terrestres ayant vécu il y a 50 millions d'années. Durant leur développement embryonnaire, il y a des petites ébauches de pattes arrière qui ont fini par disparaître avec l'évolution du temps. Laurent, pas de points, mais t'inquiète.
14: Il y a plein de questions. Allez, vous écoutez ici et qu'est-ce qu'on va faire? Eh ben, on va vous emmener avec Laurent Voulzy. Bubble Star, oh là là, il fait beau. Vous êtes dans votre voiture, vous êtes chez vous, bougez vos bodys, on vous aime, à tout de suite.

0: Ça y est, cette chanson, c'est un chewing-gum dans la bouche, une animatrice de télé d'M6, et ça fait Bubble Star.
1: Oh my god.
0: Alors, vous l'avez dit, là, c'est toi.
1: Je t'aime, allez,
0: bah
1: jingle.
0: Oui, Bubble Star.
1: Eh oui.
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0: Je parle d'M6. M6 à la rentrée, c'est ça?
1: Oui, bah écoutez, on va faire des maisons, on va
0: c'est
1: faire des marrons.
0: À la rentrée,
1: mais oui, mais
0: vous
1: mais oui. Alors, je rappelle que nous sommes avec Leïla, qui a un point, qui joue avec ici Nord, contre Laurent, qui joue avec ici Loire-Océan. Voilà. Alors, on parlait avant Bubble Star, on parlait astrologie, et ça, c'est un peu mon domaine. Alors, toi, il paraît que t'es comme moi, hein, tu t'adores demander les signes des gens quand tu les rencontres.
3: Pas tous les gens que je rencontre, je leur demande leur date d'anniversaire pour pas trop demander directement le signe et après voilà, j'aime bien savoir.
1: Alors, est-ce que t'es comme moi, tu fais des, parce que moi je tire les cartes, toi par contre je crois que tu fais des thèmes astrologiques.
3: Je tire les cartes et je fais aussi les thèmes astro, ouais.
1: Et voilà, je vois que t'adores les scorpions et les capricornes, voilà.
3: Ah oui, j'adore.
1: On était fait pour s'entendre. Et Thibaut,
3: voilà,
1: il est quoi comme... Et voilà, et Thibaut il est quoi comme signe?
3: Bon, il est scorpion.
1: Bah, c'est génial, ça, on adore.
3: Ben voilà, parfait.
1: Pop, pop, pop, pop, pop, pop. Donc du coup, si un jour tu as des enfants, il va falloir que tu calcules.
3: Oui, voilà, pour bien, il faudrait que ce soit un petit bélier ou petit lion.
1: Ah, un petit lion.
0: Ah, moi, je suis lion. Hein.
1: Ah, je sais pas si c'est... Sagittaire, c'est mieux. T'as vu, elle a fait...
3: Ah bon.
0: Comme tu me demandes pas ma date d'anniversaire, je te dis, je suis lion.
1: Ouais, ah, non, mais c'est Sagittaire, c'est bien. Moi, j'ai une fille Sagittaire, un fils Balance, c'est magnifique.
0: Ah bah d'accord, ça s'explique.
1: Oui. Mais oui, évidemment. Ça, mais tu cernes bien les gens, hein, avec l'astrologie, on est d'accord.
3: Ah oui, carrément, ouais. Les traits de personnalité, c'est vrai qu'on les voit bien chez les signes, ouais.
1: Eh ben oui, on les voit bien chez les signes, évidemment. Alors, par contre, côté bricolage, tu bricoles pas?
3: Ah non, je bricole pas. C'est Thibaut et moi, je mène le chantier. Ça dure pas comme ça.
1: T'es chef de chantier, quoi.
3: Voilà, c'est ça. J'aime des travaux finis.
1: D'accord. Tu jardines pas non plus, c'est Thibaut?
3: Non. C'est
0: Thibaut. Ouais, elle tire les cartes.
1: Ah, il ne peut pas tout faire. Et alors, tu lui dis juste que ce que tu as envie comme jardin, quoi. Tu lui dis, tiens, là, j'aimerais bien des fleurs comme ça et tout.
3: Ouais, voilà, c'est ça. Je lui dis, ce serait pas mal, ça. Puis il le fait. Voilà.
0: Parce qu'elle le voit dans les cartes. Il dit, tiens, faudrait des tulipes.
1: Tiens, des hortensias, ça serait pas mal. Et c'est lui aussi qui cuisine à la maison.
3: Ah oui.
1: Et voilà. Toi, tu fais les gâteaux.
3: Voilà, moi je fais plutôt les pâtisseries, ouais.
1: Eh ben c'est pas mal ça. Eh ben c'est très bien. Tu fais quoi? Les fondants, les tartes, les trucs comme ça?
3: Oui, les trucs un peu basiques quand même. Je suis pas une pro non plus comme Mercotte.
1: Ah bah oui. Eh ben écoute. Ma petite Leïla, on va tout de suite essayer de marquer un deuxième point. Tiens, je te mets une petite ambiance.
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1: Alors, on va parler des prénoms. Et figure-toi qu'aujourd'hui, il y a des coachs en prénom pour aider les parents à choisir les prénoms de leurs futurs enfants. Est-ce que c'est vrai qu'il existe des coachs en prénom pour aider les parents à choisir? Top chrono, 5 secondes. Eh ben, t'as bien raison, c'est totalement vrai, c'est un nouveau métier. Il y a plusieurs pays, il n'y a pas que la France, il y a des gens qui t'aident à choisir ton prénom avec ton nom de famille, etc. Bravo, 2 points.
0: Laurent, t'as choisi Louise et Constance comme prénom pour tes filles, donc
3: tout à fait.
0: C'est très joli ça. C'est que nous aussi, avec Laurent, on se tire les cartes, voilà, on va se mettre dans l'ambiance X-Files, hein, parce que nous aussi, avec Laurent, on aime l'horoscope, voilà, on s'intéresse à tout ça. On se tire les cartes, mon Lolo, hein?
5: Bah oui, hein, tout à fait, un petit peu quand même.
0: Bien sûr qu'on s'est tiré les cartes ce matin et on s'est dit qu'on était une team de dingue, évidemment.
5: Winner, les winners.
0: Voilà, les winners. Mmh. Et ça, on l'a vu dans l'astrologie, on l'a très très bien vu.
1: Riri et Lolo.
0: Oui, on a sorti
1: Riri,
0: le...
1: Lolo.
0: On a sorti le... C'est quoi? Donne-moi une carte. C'est quoi?
1: Hein?
0: Tu sais, les personnages sur les cartes.
1: Ah bah t'as le battleur.
0: Le battleur, voilà, on a sorti le battleur. Exactement. Il a dit, tu vas voir comment on va les battleurs. On va les... Tu vois, on va y aller. Laurent. Je crois qu'il est temps que j'arrête de faire de l'humour.
1: Bah, il y a plusieurs auditeurs qui nous l'ont dit déjà, ouais, sur les réseaux, hein, mais bon.
0: Je sais. Alors, on a écouté les génériques de la pâtisserie, oui, parce qu'effectivement, Laurent était pâtissier. Sauf que Valérie, ouais. Quand on choisit d'être pâtissier, faut pas... Complète ma phrase, Laurent.
5: Faut pas tout manger.
0: Oui, mais faut pas être allergique à la farine, surtout.
5: Ah, c'est ça. Faut pas être allergique.
1: Ah merde.
0: Ah oui, c'est pas de chance. Ça.
5: Ah oui. J'ai fait des œdèmes quand j'étais un peu plus. Bah, après mes apprentissages.
0: Ah oui.
5: Donc je suis parti trois fois à l'hôpital en faisant des œdèmes de coinc.
0: Ah oui.
5: Donc j'ai stoppé.
1: Ah voilà. Zut.
0: Bon. Mais rassurez-vous, les conducteurs poids lourds, on l'a dit, fait de la messagerie, c'est de l'express. Et puis il a plein de passions, voilà. Notamment le football en équipe senior. Il paraît que t'as monté une association, dis-moi, c'est quoi?
5: Ouais, j'ai mon association de foot sur Nantes, là, qui s'appelle NLFC, Nantes Loisirs Football Club.
0: Ok.
5: Et on a une équipe de seniors en foot entreprise le lundi soir.
0: Et d'ailleurs, tu voulais lancer un appel, profites-en.
5: Eh bah, ben, s'il y a des partenaires, des sponsors qui cherchent à faire un peu de publicité, bah, n'hésitez pas. Je leur laisse mon numéro et puis ils nous appellent.
0: Ah bah voilà. Si vous êtes une entreprise, vous voulez soutenir le club, le NLFC, le Nantes Loisirs, et ben voilà, 0810 055 056, on vous mettra en relation.
5: Avec on est là pour avec parler, discuter.
0: Exactement. En plus, toi, tu participes au championnat de Loire-Atlantique tous les ans et ton équipe a gagné cette année. C'est chouette, ça.
5: Ouais, la finale challenge, challenge entreprise, elle a gagné la finale, du coup, contre Saint-Sébastien-sur-Loire.
0: Toutes mes félicitations. N'oublie pas que l'équipe de France rencontre le Sénégal demain. Pour ceux qui aiment le foot, premier match des Bleus à suivre sur ici et ici.fr. Voici la question, elle vaut un point extrait. C'est d'ailleurs pour ça qu'il n'y a pas Koh-Lanta demain. Hein. Ça me fait toujours penser à Koh-Lanta. Parce qu'il y a foot. Les pirates portaient un bandeau parce qu'ils avaient souvent perdu un œil. Est-ce que c'est vrai ou faux? Top chrono, les pirates portaient un bandeau parce qu'ils avaient souvent perdu un œil.
5: Ouais.
0: Décidément. Non, ouais. C'est faux, parce que c'est une légende en fait. Le bandeau, il sert pas du tout à cacher un œil perdu. C'est selon une théorie, permettait de garder un œil habitué à l'obscurité pour mieux les aider à dormir. En fait, ils allaient dans les cales et ils mettaient le petit bandeau et voilà, c'était un peu plus simple. Et puis ils avaient une espèce de vision nocturne comme ça. Enfin bon, voilà.
1: Oui, c'était pour les habituer à la nocturnité.
0: Et c'est ça, voilà.
1: Comme ça, quand ils allaient piller l'intérieur des bateaux,
0: voilà.
1: Ils avaient l'habitude du noir.
0: À zéro, bon. Là. Hein.
1: Deux pour Leïla, pas de points pour Laurent. Et là, tout de suite, bien. It's wonderful, it's wonderful. Et pourquoi c'est wonderful? Parce qu'on écoute Paolo Conte et parce que vous écoutez ici. On vous aime, à tout de suite.

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1: Ah bah,
2: sur Paris de France. 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
1: Je sais pas, parce que.
2: Peut-être parce que j'y travaille.
1: Peut-être, ouais, c'est ça. Allez, jingle.
2: Sur ici, toute la France.
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2: Alors, je l'ai pas fait souvent, ça.
1: Nous sommes au taquet avec Leïla qui a deux et qui joue avec ici Nord et Laurent qui n'a pas de points qui joue avec ici Loire-Océan. On va faire le quiz musical. Juste une petite anecdote avant qu'il y ait un rapport avec la musique. Il paraît que tu plaçais les gens sur le son et lumière, Les Misérables?
4: Oui. J'ai fait ça il y a 2 ans.
1: Ouais.
4: À Montreuil-sur-Mer, ouais, justement.
1: Et alors, tu l'as vu, j'imagine, un nombre incalculable de fois.
4: Oui.
1: Et alors?
4: Juste 3 fois.
1: Oh, bah, c'est pas mal,
4: non,
1: déjà.
4: Non, je l'ai pas regardé toutes les fois quand même, mais super, c'est super beau à voir.
1: Eh ben oui, c'est beau à voir. Mais est-ce que tu as vu la comédie Oui, chante, c'est la faute à Voltaire? Le nez dans l'œuvre.
4: Oui.
1: Ah oui, voilà. Bon, alors.
5: C'est la faute à Namido, le nez dans le.
1: Non, c'est pas là. Un truc, oh non, Damido, elle a rien fait, non. Damido, tu sais, elle distribue des cartes d'identité pour le Damido Land. Alors, on va jouer au quiz musical. Je t'explique. Il va y avoir 2 artistes qui se suivent et qui sont enchaînés. Il n'y a pas de stop entre les 2 artistes. Ce qui veut dire que, bah, tu écoutes bien, bien attentivement pour reconnaître les chanteurs qui chantent. Il y a un groupe français, un groupe étranger. Écoute bien. C'est parti.

0: Allez, qui c'est qui chante, mon petit canard?
1: Alors, les Innocents et les Bee Gees.
0: Est-ce que c'est la bonne réponse?
2: Oui!
0: Mon parfait. Alors ça, c'est ma génération, je peux vous dire, j'en ai roulé de la pelle là-dessus. Allez, voilà. Hop là.
2: Est-ce que tu peux témoigner? Est-ce qu'on peut en parler? Est-ce qu'on peut ouvrir des dossiers?
0: Eh ben écoute, oui, ben, j'ai roulé beaucoup de pelles sur Deep Is Your Love. C'était le moment du slow, à l'époque il y avait des slows dans les booms, hein.
2: Voilà. Eh bien, ils sont tous là.
0: Ah non, ça ne va pas être possible, monsieur. Allez.
2: Bon, Laurent, tu as aussi emballé sur les Bee Gees?
3: Ouais. Bah, pas du tout.
0: Bah non, il a 44 ans.
2: Bah, alors, il aurait pu t'emballer sur un titre.
3: Je connaissais les musiques, mais les noms des... Non.

0: essaye d'attraper les poissons carnassiers. T'as une belle collection de leurres, notamment, avec des tailles différentes, des trucs. Enfin, bon,
1: c'est ça, tout à fait. Ah, des ordures, des leurres souples, des insectes.
0: Bien sûr, il adore.
1: Et aujourd'hui, c'est l'ouverture du Black Bass.
0: Eh oui, voilà,
2: ah,
0: c'est aujourd'hui.
2: Oui, c'est aujourd'hui.
0: Oh là là. Laurent, nous allons tenter de jouer. Enfin, on va surtout tenter de marquer.
2: Voilà, bah, c'est ça.
0: Surtout, oui, parce que non
1: mais
0: seulement.
1: Un point, ce serait bien quand même.
0: Bah oui, parce que là, depuis midi, allô Laurent, il est où Laurent, quoi? On y va?
1: Il est là.
2: Il est là.
0: Voici ton mix.

0: très très estivale, hein, ma petite sélection. Allez, top chrono, qui chante? Qui as-tu reconnu?
1: Alors, il y a Scorpion, peut-être, le deuxième, là.
0: Ouais, et le premier?
1: Bah, je sais pas, je connais la musique, mais je sais pas.
0: Est-ce que Leïla, là, au hasard? Leïla?
2: Ah non, je l'ai pas.
0: Alors, c'était les Négresses Vertes.
3: Les Négresses Vertes qu'on embrasse, Mitch, à la trompette. Allez, hop là.
0: Et bien sûr, Still Loving You, le groupe mythique Scorpion, ce qui te fait enfin un point, Laurent.
3: Eh ben, c'est magnifique, ça, voilà. Eh ben, ça fait 4, Leïla, 1, Laurent. Et là, maintenant, c'est la réclame, mais pas que. C'est aussi l'actualité dans toutes vos régions, grâce aux 44 locales de votre radio ici. À tout de suite. 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
3: Et oui, nous jouons avec Leïla qui a 4, Laurent qui a 1. Je vous rappelle que tous les candidats cette semaine tentent de se qualifier pour la finale de vendredi. Le premier prix, c'est 2 jours en famille ou entre amis au festival Grande Marée à Julouville, au cœur de la baie du Mont-Saint-Michel. Vous aurez 2 jours sur place, un séjour pour 4, une nuit avec petit déjeuner à l'hôtel du musée de Granville. Vous pourrez écouter Kenji, Julien Clerc, Benabar, Zaz, Christophe Maé, The Cooks, et vous aurez 100€ de carburant pour y aller. Mais si vous ne gagnez pas ça, vous gagnez quand même un très beau cadeau. Vous aurez la machine expresso Malongo et eau avec 32 dosettes et 6 verres en verre.
0: On vous régale, hein.
3: Allez, jingle, on reprend la compète. Alors, je rappelle que nous jouons avec Leïla qui joue avec Ici Nord et Laurent Ici Loire-Océan. Leïla qui est mariée à Thibaut, qui a 2 petits chats, qui vend des très bonnes crêpes et des chichis. Et Leïla qui tire les cartes, qui aime l'astrologie. Bref, une femme exceptionnelle.
0: Ça va vous?
3: Bah quoi? Qu'est-ce qu'il y a? Écoutez, vous voulez qu'on reparle du fait que vous n'avez encore pas gagné la semaine dernière? Hein? Vous voulez ou pas?
0: J'ai un message subliminal.
3: Qu'est-ce qu'il y a?
0: Pour vous.
3: Pour moi?
0: Oui.
7: Je l'aurai un jour. Je l'aurai.
3: Ah, d'accord.
0: Voilà, par rapport à ça.
3: Oui, bah écoutez, on verra bien. Allez, on va parler de ta rencontre avec Thibaut. Parce que tu l'as rencontré, vous étiez très jeune. Quel âge vous aviez?
2: Oui. On avait 14 ou 16 ans.
3: Oh là là, oui. Et alors, comment ça s'est passé? Parce qu'il paraît qu'il est venu faire son apprentissage dans ton village où tu habitais.
2: Voilà, on s'est rencontrés, on a discuté tout ça, et quand il est parti, ben, on s'est rendu compte qu'on se manquait, et puis, moi, après, je suis allée dans sa ville, j'ai trouvé aussi un apprentissage, et puis depuis, on s'est jamais quitté. Voilà.
3: On s'est fait des petits bisous dans la forêt, quand même, hein, Paula?
2: Peut-être.
3: Hein, Paula? Peut-être, oui, peut-être, c'est ça.

0: Là, oui. Tu as quand même tout fait pour le rejoindre, hein, parce que c'est, t'as pris ton indépendance, t'as tout, tout débrouillé pour aller le rejoindre.
1: Ah, bah oui, j'ai tout fait pour.
0: Ah, bah dis donc.
1: Et je l'ai eu.
0: Et tu l'as eu, tu le voulais, celui-ci, hein. 14 ans que vous êtes ensemble et vous êtes mariés le 10 avril, le 10 avril dernier à la mairie.
1: C'est ça, oui, à la mairie seulement, et on se marie à l'église l'année prochaine pour nos 15 ans en même temps.
0: Oh là là là là, mais comme c'est beau ça, on adore. On adore. Alors, tu as 4 points, tu es largement en tête. C'est bien.
2: Oui, oui, oui.
0: Quoi?
2: Oui, je grogne.
0: Oui, bah je sais que tu grognes, t'es un râleur. Oh. Alors, je vais te poser la question à choix multiple, c'est-à-dire que je pose la question, je te propose des réponses, et t'auras 10 secondes pour me répondre. Tiens, je te mets un extrait de Jojo. Qu'est-ce qu'elle a, ma gueule ? Eh oui, Johnny, mon idole. Hein. Alors, écoute bien, aujourd'hui, le 15 juin, si Johnny était encore avec nous, bah, il aurait fêté son anniversaire. Et alors, quel âge aurait-il ? 81 ans, 83 ans, 85 ans, toujours 20 ans dans le cœur de cette femme.
2: Bah oui.
0: Voilà, alors quel âge il aurait, mon Jojo ? Il aurait 81, 83, 85 ou 20 ans. Top chrono, 10 secondes.
1: Je dirais 83.
0: Di-da-da-dam, di-da-da-dam, di-da-da-di-da-da-dam. Et c'est une... Bonne réponse, 83 ans aujourd'hui, 110 millions de disques vendus. Voilà, moi je pense à Johnny. Je l'écoute tout le temps. Johnny, c'était mon idole, bravo, t'as 7.
2: Ce qui fait encore plus mal, c'est de se dire que l'année prochaine, ça fera 10 ans.
0: Eh oui,
2: 2017, bah, on est compte. J'ai l'impression que c'était hier.
0: Eh oui.
2: Bon, Laurent, Laurent, on a parlé un tout petit peu.
3: Moi.
2: Oui, je sais. Bah oui. Mec qui a marqué qu'un seul point depuis le midi, je sais que c'est toi. Hein. Voilà, Laurent. On a encore 24 minutes, Laurent. Pour tout donner. On va essayer ?
3: Allez, on va essayer.
2: Allez, t'habites dans la Loire, tu nous as parlé de ton super côté pêcheur, t'as un bateau, t'es un mec bien. On va parler de ta rencontre aussi avec Mathilde. Vous savez que c'est un show, mon Laurent. Ouais, parce qu'avec Mathilde, bon, avec qui il a 2 enfants aujourd'hui, tout va bien. Ils se sont rencontrés, en tous les cas, une espèce de rencontre fortuite à la patinoire du petit port à Nantes.
0: C'est ça.
2: Sauf que Mathilde n'était pas bien contente, parce que t'étais sortie avec toutes ses copines.
0: Ah ouais.
2: T'es chaud.
0: Ah ouais.
2: Vrai ou faux?
3: Ouais, c'est vrai, mais bon, on était jeunes. Hein.
2: Oui, non, mais quand même.
0: Oui, bah quand même.
2: Donc, tu veux, cette pauvre Mathilde, elle se dit, mais alors bon, alors voilà, c'est Pierre, Paul, Jacques, il va avec tout le monde, c'est un coureur. Sauf que qu'est-ce que t'as fait à la patinoire?
3: Eh ben, je me suis mis à genoux. Hein.
2: Ah oui?
3: En plein milieu de la patinoire.
2: Pour t'excuser?
3: Ouais, puis je lui ai demandé si elle voulait bien sortir avec moi.
2: Ouais. Alors ça l'a séduit.
3: Moi j'avais 20 ans, elle en avait quand même 15. Hein.
2: Ah oui, ah d'accord. Et alors et votre histoire a démarré à ce moment-là. Elle avait 15 ans, t'en avais 20 ans, t'avais 20 ans. Quoi.
3: Voilà, c'est ça.
2: 22 ans que vous êtes ensemble, vous êtes mariés depuis 19 ans, donc très belle histoire.
3: C'est ça.
2: Ouais, noces de cretonne pour 19 ans. C'est beau ça, hein, c'est beau.
3: Ah bah c'est pas mal. Hein.
2: Bien sûr.
0: Tu sais ce que c'est la cretonne, bien sûr.
2: Alors sinon.
0: Voilà.
2: C'est quoi?
0: C'est quoi la crotonne?
3: C'est quoi?
2: Je vais regarder M6 à la rentrée pour le savoir, peut-être.
0: Bon, je sais pas, tu vérifieras, parce que comme t'es là en train de balancer des. C'est les noces de crotonne!
2: Alors, c'est un tissu épais en lin et en coton.
0: Ouais, hein, voilà.
2: Donc, voilà.
0: Bien sûr, heureusement que Maître Coupest a fait ta fiche.
2: Merci beaucoup.
0: Allez.
2: Vous savez que c'est un râleur.
4: Et alors, je suis râleur, je suis un râleur, mais d'une France.
0: Comme toi, quoi.
2: Et Mathilde, elle supporte
3: ça. Comme tous les garçons, au final. Valérie.
0: Oh, bah ça, je te confirme.
2: Ouais, enfin. Faut que tous les matins, tu dis à tes filles, rangez vos chambres, faites votre lit, etc. Quoi.
3: Voilà, c'est ça, parce qu'autrement, c'est papa qui le fait.
0: Ah, ouais. Voilà. Oh. Jean-Michel Relou, bonjour.
2: Oh, mais c'est plus que ça, parce que, ok, bon, il est comme ça, mais il est râleur. Il est maniaque également. Voilà.
0: Ah oui.
3: Très maniaque.
2: Ah oui, non, il est maniaque.
0: Oh là là. Bon.
3: Bah vous voyez Ikea, faut que ça soit rangé de la même manière, une chambre Ikea.
0: Ah ouais, d'accord, ok.
2: Et alors pour finir avec l'astrologie, ce qui va pas vous surprendre, hein, voilà, s'il était un animal, il serait un lion.
4: Je voudrais.
3: Voilà.
2: Ah oui, comme Simba.
0: Ouais. Alors que là, t'es quoi comme signe astrologique?
3: Moi je suis vierge.
0: Ah, vierge folle ou vierge sage? Attends, ça faut savoir. Bon, allez.
2: Allez, voici tes questions. Après tous ces beaux défauts. Voici une qualité, peut-être le point qui arrive, on espère.
3: Pas qualité, hein. Pourquoi un défaut? C'est une qualité, hein.
2: Bien sûr, maniaque, tout ça, pas de problème. Nous sommes le lundi 15 juin. Nous sommes en direct, il est 12h39. Le lundi 15 juin, c'est aussi le grand jour pour les candidats au bac avec l'épreuve de philo. Alors, petit QCM philo. À quel philosophe doit-on cette célèbre formule ? Ce qui ne vous tue pas vous rend plus fort. Est-ce que c'est Sartre, Schopenhauer, Nietzsche ou Damido Spinoza Land ? Top chrono, 10 secondes. Sartre, Schopenhauer, Nietzsche, Damido Spinoza Land. Vite.
3: Sartre,
2: Jean-Paul Sartre. Ce qui vous tue pas vous rend plus fort est tiré du Crépuscule des idoles, publié en 1888 par Friedrich Nietzsche. C'est Nietzsche, les épreuves, c'est Nietzsche.
0: Allez, ce qui ne vous tue pas ne vous fait pas marquer de points.
2: Non plus.
0: 7 pour Leïla, 1 pour Laurent. Et là, tout de suite, les gars, alors là, ça sent l'été, ça. Macumba, Macumba, je demande ce
2: voilà.
0: Allez, c'est Jean-Pierre Madère, Macumba, vous écoutez ici, bougez vos bodies, c'est l'été. Bisous.

0: Pierre Madère avec Macumba pour ceux qui aiment les années 80. Rendez-vous ce soir à 19h, comme tous les soirs. Ça vous intéresse pas ce que je dis?
1: Bah si, ça m'intéresse, mais je suis prise par le rythme.
0: Mais je vois ça. Avec Laurent Petit-Guillaume de 19h à 20h.
1: Avec Lolo qui va nous faire danser pendant une heure.
0: Chaque soir à 19h. Hein.
1: Mais oui.
0: C'est à 19h.
1: À 19h, on allume ça dans son salon, on bouge ton body. Voilà, c'est tout.
0: Jusqu'à 20h, c'est tous les soirs.
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0: toute la semaine.
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0: et même le week-end.
1: Et comme ça, on peut danser tout le temps. Voilà.
0: Avec bonheur.
1: Voilà. Alors, nous sommes avec Leïla qui joue avec Ici Nord, qui a 7 points contre Laurent, ici Loire-Océan, qui a 1 point.
3: Gna gna gna gna gna.
1: Oh, oh là là là là, qu'est-ce que c'est que ce mauvais esprit?
0: Vous faites en chantant, là.
1: Je ne fais pas en chantant, c'est ma petite voix.
0: Écoutez, j'en ai marre, vous y êtes 4 candidats toutes les semaines. Mettez-vous à ma place, madame Damido.
1: Nous en avons déjà parlé. C'est un mauvais coaching. Vous ne donnez pas envie aux gens de se battre pour vous.
0: Laurent, tu confirmes?
4: Ça va, moi, je trouve bon. Moi, j'aime bien Eric. Hein.
1: Ah, bah, c'est bien.
4: On va tout faire pour qu'Eric mette quelqu'un vendredi, allez.
0: Le problème, c'est que tout le monde dit ça, mais je gagne jamais, quand même.
1: Alors, Leïla, il lui est arrivé une histoire un peu drôle. Elle décide de faire une balade en vélo avec son chéri, avec Thibaut, et pop, pop, pop, allez, tout le monde à bicyclette. Et puis, tu passes en ville, et là, un énorme bruit. Et qu'est-ce qui se passe? Tu penses que quoi? Toi, tu dis quoi à Thibaut?
5: Bah, en fait, j'entends un énorme bruit. Faut savoir que moi, je suis de la campagne à la base. Donc, j'ai pas l'habitude de me promener là où il y a du bruit, tout ça, en bicyclette. Et là, j'entends un gros bruit et je sens quelque chose dans mon dos. Et je sais pas pourquoi, mon premier réflexe, c'est de lui crier « On m'a tiré dessus! On m'a tiré dessus !» Sauf qu'on m'avait pas tiré dessus. Et qu'en fait, c'était juste mon pneu qui avait éclaté et que j'ai reçu un petit éclat, en fait, dans le dos.
1: Ah oui, en fait.
5: Et en bonne comédienne, voilà.
1: Ah oui. Bah oui. Tu pensais que t'étais agent secret et t'étais poursuivi par le FBI.
5: Voilà, c'est ça, tout à fait.
1: Eh bien sûr, heureusement, Jason Statham, Thibaut était là pour te dire non, mais on n'est pas.
5: Ouais, bon, il n'est pas très loin en plus au niveau des cheveux, donc ouais, voilà.
1: Mais il est tellement beau, Jason Statham, c'est pas grave. C'est voilà. Ouais, oui, mais bien sûr. Alors, toi, si tu devais déjeuner avec une célébrité, t'adorerais déjeuner avec Florence Foresti parce que tu la trouves très drôle.
5: Ah oui, carrément, ouais, elle me fait trop rigoler. Même rien que de la voir, même si elle parle pas, rien que c'est mimique, elle me fait rire. Ah j'aime bien cette femme-là.
1: Tu l'as déjà vue en spectacle?
5: Non, mais je regarde tous ces spectacles, mais j'y suis jamais allée. Non.
1: Ah ouais, mais même si tu les as déjà vus sur les plateformes, c'est pas grave, c'est hyper bon. Ouais, elle est très drôle.
5: Ah, carrément.
1: Et toi, si t'étais un animal, t'aimerais bien être un petit éléphant?
5: Oui. Déjà, c'est mon animal préféré et je sais pas, j'aime bien la sagesse dans les yeux, ils sont indépendants. Voilà, j'adore les éléphants.
1: J'en ai un tatoué sur le bras. Alors, oui, tu vois, encore un point commun.
0: Ah bon?
1: Bah oui, c'est ma fille qui l'a dessiné, j'ai un cirque là avec une tireuse de cartes.
0: Oh, avec la tireuse de cartes.
1: Alors, on va parler tout de suite de festival, de tout ça, mais c'est la question à 5 points, tu peux me faire un sans faute carrément. Alors, tiens, un petit jingle.
0: Ah, ça c'est mon entrée vendredi.
1: Ah bah j'espère pour toi, ça changera. Alors, nous allons parler du festival du film américain et je vais te poser la question suivante. Quelle ville française accueille chaque année le festival du film américain? Top chrono, 10 secondes. Quelle ville française accueille chaque année le festival du film américain?
5: Ben
1: dis
5: Deauville. Non.
1: Mais oui, c'est Deauville, bravo, c'est pas une bêtise. C'est depuis 1975, c'est le festival du cinéma américain et c'est à Deauville. C'est au début du mois de septembre et bravo, ça te fait 12, tu as un sans faute.
0: Ouais, c'est pas mal. Alors Laurent, on est quand même un petit peu loin derrière. On est un peu la ramasse, mais t'inquiète mon Laurent, il y a un bingo qui arrive. Mais ça va aller, ça va aller. Laurent qui habite à Nantes en Loire-Atlantique est pêcheur, qui fait du foot, qui recherche une entreprise pour venir soutenir son club, je rappelle, qui est notre râleur, qui est notre maniaque de service, mais qui a quand même ce qualité d'aimer Renault.
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0: Alors, pour le coup, tu l'as vu en concert il y a plusieurs reprises.
4: Ouais, j'ai dû le voir 3 fois à peu près.
0: Pas mal. À chaque fois, toujours un plaisir, toujours un bonheur d'aller voir Renault.
4: Ça.
0: Ben oui. C'est quoi, c'est les textes, c'est la personnalité, c'est l'ambiance?
4: Bon, c'est les deux, hein. J'ai baigné dans Renault depuis tout petit, donc au fur et à mesure des années, j'ai aimé, et j'ai pris goût, et puis voilà.
0: Bon, dis-moi Laurent, j'ai découvert qu'à 18 ans, t'étais pourtant majeur, tes parents sont partis sans toi en vacances. Qu'est-ce qui t'est passé par la tête au point, Valérie, de vouloir changer la couleur de la voiture de ses parents?
4: Ouais, c'est vrai.
0: Et qu'est-ce qui t'a pris?
4: Aucune idée. Bon, ça m'a pris comme ça.
0: Non, mais c'est surtout que t'as tout fait. T'as fait l'intérieur et l'extérieur.
4: Ouais, et puis j'ai fait ça un peu à l'arrache avec une bombe de peinture bleue, là. Sans rien protéger, j'ai tout bougé, voilà.
0: Et alors, attends, il a mis des stickers sur les vitres aussi.
1: Bravo. Truc
0: qui ressemble à rien du tout, avec la bombe toute pourrie.
4: Ouais, c'est ça.
0: Alors, au départ, c'est une Ford Fiesta blanche, hein, quand même, qu'ils avaient tes parents.
4: Et maintenant, c'est une Ford Fiesta bleue.
0: Oui, voilà, parce qu'ils l'ont toujours. Et en plus de ça, t'as profité de leur absence, tu t'es fait tatouer ce week-end-là également, pendant ces vacances.
4: Je me suis fait tatouer un lion sur mon bras.
0: Un lion sur ton bras.
1: Eh ben voilà.
0: Non, je pense que le retour, il a été sympa. Ils ont dû rugir de plaisir, tes parents.
4: Ouais, bon après, c'était fait, donc... J'ai pris une petite soufflante, mais bon...
1: Oh, Macumba, Macumba.
0: Bon, allez, voici ta question cash. Tu vas peut-être pouvoir marquer 5 points. Alors, ce sera pas encore hauteur de Leïla, hein, qui a 11.
1: 12.
0: Qui a 12. Fait un sans faute.
1: Ouais, elle a fait un sans faute.
0: Combien il a, Laurent? Rappelez-moi.
1: Un point.
0: C'est triste.
4: Oh, ça va. Hein.
0: C'est mort. Ah, ça, bonjour la France. Hein. Bon.
1: Eh ben, bonjour la France, hein.
4: Allez, les bleus.
1: Allez, ouais. Les bleus.
0: Ouais. Quelle chanteuse. Attends, on se concentre, Laurent. Lolo.
1: Lolo.
0: Ah, s'il vous plaît. Qui n'est pas mon chanteur. Bon, candidat, pardon. Quelle chanteuse française vient de remplir 3 fois, là, le Stade de France de façon consécutive? 3 fois le Stade de France. Quelle chanteuse française? Top chrono, 10 secondes. Laurent.
4: Aucune idée, j'aurais dit. Bah non, Céline Dion, elle n'est pas encore passée.
0: Et elle passera pas au Stade de France, non. Puisque ce sera à la Défense Arena. Non, écoute, on va te donner la réponse en musique.
1: Bla bla bla bla Pookie. 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
0: Aya Nakamura est devenue la première artiste féminine francophone à remplir le Stade de France 3 soirs d'affilée. Ça fait quand même 225 000 spectateurs. Et ce week-end, c'était David Guetta.
1: Alors, eh ben, ça fait toujours 12 pour Leïla, toujours 1 pour Laurent.
0: Oui, c'est une cata.
1: C'est la caca, c'est la tata. Alors, tout de suite, on va écouter une petite nouveauté, parce qu'on aime bien vous faire écouter des petites nouveautés. Allez, Fever Dream, Alex Warren. On continue, on bouge son petit body, on écoute ici, on vous aime, à tout de suite.

0: Fever Dream, Alex Warren sur ici.
1: Excuse-moi, tu peux redire le titre?
0: Fever Dream. Fever. Allez. Bah, la Fiat Fever, ça du Night Fever.
1: C'est la réclame.
0: Dream. Fever Dream, pas quoi.
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0: Fever Dream, c'est bon?
1: Oui, oui, c'est bien. Alors, nous sommes au taquet avec Leïla, hein, je vous le rappelle, qui joue avec ici Nord, qui a 12 points. Laurent, ici, Loire-Océan, qui a un point. Alors, Leïla, il lui est arrivé un petit truc un peu rigolo. Elle va au cinéma avec son petit frère pour voir le film Michael, sur Michael Jackson. On adore cette chanson. Et puis, il y a une petite scène triste à un moment dans le film. Et qu'est-ce qui s'est passé avec ta voisine?
4: Je ne sais pas ce qu'elle décide de faire à ce moment-là. Elle se déchausse, elle enlève ses chaussettes, elle commence à s'installer sur 3 sièges. Et on ne sait pas pourquoi, elle commence à se frotter les pieds de plus en plus rapidement. Et avec mon frère, on voit ça, on se regarde. Et là, c'est le fou rire pendant presque 10 minutes à pleurer de rire. Et...
1: Elle enlève ses godasses et elle se frotte les pieds. C'est magnifique, on adore.
4: Voilà, c'est ça, voilà. En plein cinéma. Voilà.
1: Mais j'espère qu'elle sentait pas trop mauvais les pieds quand même.
4: Bon, ça va, on sentait pas. Bon, ça nous a pas donné envie de manger de pop-corn pour le coup quand même. Mais...
1: Bah oui, mais c'est. Bon, bah, écoute, c'est marrant. Moi, je ne comprends pas les gens qui se mettent les pieds nus dans les trucs. Bon, enfin, bref. Alors, tu adores Bad Bunny, tu adores Michael Jackson, tu adores plein de variétés. Et puis en plus, t'es très doué en musique. Mais alors, en cinéma, toi, ce que tu adores, c'est ça. Les aventures de Rabbi Jacob.
4: Ah oui, j'adore. Je regardais ça tout le temps quand j'étais petite. J'adore Nick Finesse en général. J'adore.
1: Bah oui, on adore. On adore les aventures de Rabbi Jacob.
0: Bien sûr qu'on adore les aventures de Rabbi Jacob.
1: Mais oui, tu la connais la danse?
0: De la faire? Non.
1: Ouais, bah,
0: je crois qu'il a passé un ou deux mois pour la répéter.
1: Évidemment.
0: Gros boulot.
1: Alors ma chérie, tu es en tête, mais tu sais bien que ce jeu est une énorme injustice. Il faut que tu marques en plus le bingo. Alors. Enfin, en même temps, même s'il marque le bingo, il n'aura que 11, hein, donc il faudra qu'on se départage.
0: Il ne peut pas gagner, en fait.
1: Voilà. Alors, mon petit chat, à mon top chrono, tu vas...
0: C'est la loose avant que je joue.
1: Tu vas devoir, à mon top chrono, me donner un maximum de célébrités qui portent le prénom de Pierre. Un maximum de célébrités, que ce soit des écrivains, des chanteurs, des acteurs, on s'en fiche. Maximum de célébrités qui portent le prénom de Pierre. Top chrono.
4: Pierre Ninet, Pierre Richard, Pierre Desproges, Pierre...
1: Bon, tu m'en as donné 3, il y avait Pierre Perret, Pierre Bachelet, Pierre Cardin, Pierre Mondy, Pierre Tchernia, Pierre de Coubertin. Tu m'en as donné 3, c'est très bien.
0: Bon alors Laurent, je t'explique. Le bingo... C'est 10 points. C'est-à-dire que la personne qui marque le plus de bonnes réponses, elle prend 10 points. Donc il peut y avoir un renversement de situation.
1: Là,
0: sauf qu'en deux ans, c'est la première fois que j'ai un candidat qui n'a pas assez marqué, vu que tu en as marqué un. Il aurait suffi de 2 et tout était relancé. Ce qui fait que même si tu gagnes.
1: Tu ne gagnes pas.
0: Tu prends les 10 points, t'as 11. Bravo. Mais elle a fait un sans faute, madame.
1: Eh oui.
0: Donc, c'est aussi pour ça qu'elle est récompensée. Laurent.
5: Tout à fait, ouais, bah écoute, c'est pas grave. Hein.
0: Écoute, Laurent, on a passé un bon moment, on a bien rigolé.
1: On va jouer pour la gloire.
0: Ben oui, c'était sympa. Tu reviens quand tu veux. Tu sais que tu peux rejouer d'ici quelques temps. Donc voilà, c'est pas grave. On est là pour s'amuser. Ben oui, mon Laurent, on va pas gêner pour raconter que t'as fini complètement carpette avec ta femme, hein? En Andalousie pour le voyage de noces.
1: Ah bah écoute.
5: Ah oui, bye.
0: Ah bah oui, premier soir, vous décidez d'aller boire un petit verre tranquille en terrasse, deux petites sangria avec modération.
1: Bien sûr.
0: Sauf que.
5: C'était des milites.
0: Eh oui, le problème, c'est qu'on t'a versé la bouteille entière, quoi. Et voilà.
5: Ouais, c'est ça. Avec une bonne dose d'alcool, donc. Un peu capoute, hein.
0: Bah oui. Et lolo. Et bien sûr, tu t'es cru en Alaska, hein. T'as oublié que t'étais en Andalousie ce jour-là. Ben oui, ben c'est normal, c'est le voyage de noces. Allez, pour te faire plaisir, avec modération, tout ça. Par contre, Renault, sans modération.
6: Elle est sous le signe de l'Hexagone. 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
0: C'est la chanson préférée de notre ami Laurent Hexagone. Bon allez, on va tenter de jouer quand même. On va voir ce que t'aurais pu faire. Max de Claude. Les prénoms Claude, je prends mon temps parce qu'on est peinard, hein.
1: Claude, homme ou femme, hein.
0: Voilà, célèbre. Allez, top chrono, on y va.
5: Alors Claude de Fontaine, Claude. Ouais, Claude.
0: J'ai envie de dire sans regret.
1: Allez, sans regret. Ouais,
0: merci, bonne journée, ça nous a fait plaisir. Non, mais Claude Monet, Claude Nougaro, Claude Chirac.
1: Claude François.
0: Voilà, Claude Sarraute, Claude Barzotti.
1: Claude Brasseur.
0: Claude Berry, Claude Sérillon. Ben oui.
1: Bien, allez, Leïla, tu l'as compris, c'est toi qui seras en finale avec nous vendredi. Bravo, ma chérie. Laurent, bravo, tu as très bien joué.
0: Écoutez, bravo, je ne sais pas si c'est utile. Bon, mais écoutez, c'était bien, pas mal.
1: C'était bien drôle. Et tu tenteras de gagner les deux jours en famille ou entre amis au festival Grande Marée à Julouville, au cœur de la baie du Mont-Saint-Michel. Tu dormiras sur place avec, à l'hôtel du musée de Granville et tu as 100 euros de carburant où tu tenteras de gagner, évidemment, la magnifique machine à café Malongo avec ses.
0: C'est ton de dosette et ses 6 verres en verre.
1: Voilà, bravo Leïla, vendredi.
0: Bravo.
1: Merci à Céline à la réalisation, à Iki à la technique, Alex au standard. Professeur Coupez au savoir, Éric Bastien.
0: J'en prie.
1: Je sais même plus à quoi. Et puis merci à vous de
0: bravo
1: nous écouter.
0: Laurent.
1: On se retrouve demain midi au taquet. Je vous embrasse, je vous aime.
0: Bonjour Wendy Bouchard.
7: Bonjour chers amis, tandem de choc. Au taquet, au quotidien. Je vais vous parler d'un homme formidable que vous aimez beaucoup. Il s'appelle Nikos.
0: Bonjour, c'est Nikos.
7: Oh mon titi, il nous propose une danse millénaire. Une de ses photographies magnifiques en noir et blanc orne un nouveau timbre qui sort aujourd'hui dans la série artistique de La Poste. C'est quelque chose. Et puis, il va venir nous parler justement de son rapport à la photo en noir et blanc. Lui qui sait très bien capter le vivant, qu'il soit végétal ou humain. Ça, c'est beau. Et puis, quand on soit Nikos, c'est toujours un moment de poésie.
1: Ah oui, on l'embrasse très fort.
7: Merci les amis.
0: Mais c'est vous qu'on veut dans notre équipe, Wendy.
7: Allez, ça sera après ma France.
1: Que des numéros 10.
7: Merci.
1: Bonne émission, je t'embrasse.
7: Ciao, moi aussi.
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0: Vous écoutez, c'est 13h. J'essaie d'imiter Nikos.
1: Alors, je demande pardon. Je demande pardon à la France et à Nikos que j'aime.
0: Pardon, Nikos.
1: Vous écoutez ici, les 13h, je vous aime, à demain.
0: Belle journée, ici.fr pour écouter au taquet, voici ma France.
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7: Bonjour à tous, merci d'être à l'écoute de Ma France. Une demi-heure pour vous raconter toute l'actualité avec le journal du Mondial, l'Iran et l'Espagne qui entrent en scène aujourd'hui. Les Bleus demain pour leur premier match de la compétition face au Sénégal. Bruno Salomon, l'une de nos voix du sport, nous raconte tout cela. À la une, l'annonce d'un projet d'accord de paix au Moyen-Orient. Les États-Unis, l'Iran et le Pakistan sont arrivés à des contours pour mettre fin à la guerre, y compris au Liban. Oui, mais à quel prix, nous en parlerons. Signature prévue vendredi et dans la foulée, réouverture du détroit d'Ormuz, c'est ça sur le papier. Notre dossier du jour qui va fortement teinter le menu du G7 accueilli par la France dans la ville d'Évian dès ce lundi. La mobilisation en France devant les tribunaux ne faiblit pas en mémoire de Liana pour revendiquer une loi intégrale face aux violences et aux agressions sexuelles sur les enfants et sur les femmes. Nous sommes à Auch dans cette édition. Un demi-million de lycéens ont planché sur le bonheur, sur la parole ou la vérité pour l'épreuve de bac philo ce matin. Réaction à la sortie de l'examen, nous sommes en Isère. Et puis la chaleur revient sur le pays, des températures qui grimpent avec des pics autour de 38 degrés à l'ombre attendus jeudi. 13h15, j'accueille donc Nikos Aliagas. Un timbre postal sort aujourd'hui, frappé de l'une de ses photos en noir et blanc. Deux oliviers millénaires, un mouvement qui fascine et un arbre qui ressemble à notre invité, plein de philosophie et de regard bienveillant sur l'autre. On commence cette édition de Ma France avec cet accord entre les États-Unis et l'Iran. Nouvelle étape cruciale, voilà ce que disent en tout cas les différentes parties au conflit. Un accord que vous allez décrypter pour nous. Bonjour Marine Le Génie.
8: Bonjour Wendy, bonjour à tous.
7: Accord cadre pour mettre fin à la guerre au Moyen-Orient. Oui, mais les contours de ce texte sont très flous. Que sait-on de ce projet à cette heure?
8: Alors déjà, on sait qu'il n'y a aucune version officielle publique. Mais d'après le médiateur pakistanais, c'est la fin des hostilités sur tous les fronts, vous l'avez dit, y compris le Liban. Concernant le détroit d'Ormuz, ô combien important, on le sait, pour les prix des carburants chez nous. Donald Trump écrit sur son propre réseau social « J'autorise pleinement la réouverture du détroit d'Ormuz, sans droit de passage et parallèlement la levée immédiate du blocus naval américain des vendredis et que le pétrole coule à flot dans un style très trumpien. » Reste à en définir les détails techniques. Ce matin, le ministre des Affaires étrangères français Jean-Noël Barrot se montre prudent et dit « espérer cette réouverture ».
9: La réouverture du détroit d'Ormuz qui va, nous l'espérons, permettre de rétablir la liberté de navigation et ainsi réduire la pression qui s'exerce depuis beaucoup trop longtemps maintenant sur les prix des hydrocarbures, sur les approvisionnements en engrais et plus généralement sur le commerce international et donc sur l'économie mondiale, donc sur le pouvoir d'achat et sur des Français et l'économie française.
8: prudence donc dans les mots des officiels, mais dès cette annonce, les prix ont tout de même chuté de 4,5%, la réouverture du Détroit, qui n'interviendra qu'une fois l'accord conclu et signé.
7: Une capitulation de Donald Trump, c'est ce que disent certains observateurs sur cet accord très fragile qui douche les espoirs de liberté du peuple iranien et qui laisse, Marine, un goût très amer à Israël.
8: Tel Aviv n'a obtenu satisfaction ni sur le nucléaire iranien, ni sur sa liberté d'action militaire au Liban. Les sujets qui fâchent sont loin d'être réglés. Une phase diplomatique de 60 jours s'ouvre. En 60 jours, beaucoup de choses peuvent encore se passer en Iran comme en Israël. En résumé, on peut dire que ce texte fixe les grandes lignes pour la paix, mais laisse en suspens des questions plus épineuses. L'avenir du programme nucléaire iranien, donc le sort des stocks d'uranium hautement enrichi, la levée progressive des sanctions américaines, entre autres.
7: Merci Marine Le Génie. Le Pakistan, vous le disiez, pays médiateur dans ce dossier, parle donc d'une signature de cet accord de paix le 19 juin prochain à Genève, en Suisse. Et Paul Barcelone, ce qui est certain, c'est que cette annonce vient donner une autre dimension au sommet du G7 qui est présidé à partir d'aujourd'hui à Évian par Emmanuel Macron, notamment sur ce sujet de la réouverture du Détroit. Paul, on vous écoute.
10: Et dans une vidéo publiée sur les réseaux sociaux, Emmanuel Macron ne cache pas son optimisme. Ce sommet du G7 tombe à pic.
11: Et là, l'objectif sera de voir les conséquences de cet accord, le soutien au Liban, la réouverture d'Hormuz dans la durée et évidemment la conclusion d'un accord sur le nucléaire et le balistique en Iran.
10: Rappelons que la France s'est dite prête à participer à une coalition avec d'autres pays volontaires pour sécuriser le détroit d'Hormuz et accompagner sa réouverture. Elle a également depuis plusieurs semaines appelé à un cessez-le-feu au Liban. Alors c'est dans ce contexte qu'Emmanuel Macron accueillera Donald Trump à 17h à Évian. Premier entretien en tête-à-tête dans la foulée de l'interview du président français au journal de 13h de TF1 et avant un dîner ce soir à l'hôtel Royal avec vue sur le lac Léman. La France met donc les petits plats dans les grands puisque le président américain est aussi convié au château de Versailles mercredi soir. Manière de le convaincre de rester jusqu'au bout dans ce moment particulier, après plus de 100 jours de guerre et cet accord qui se dessine et qui donne donc à ce sommet du G7 une dimension particulière.
7: Ouais, Emmanuel Macron qui s'apprête donc à accueillir un Donald Trump revigoré par ce projet au menu du G7, le commerce, la tech, la personnalité surtout du président américain qui ne nous met pas de nouveau à l'abri de sorties de route car il annonçait il y a quelques heures encore assommer le vin français de droits de douane si Paris ne levait pas une taxe qui frappe les revenus des grands groupes de la tech, notamment Apple, Google ou Meta. La mobilisation ne faiblit pas en mémoire de Liana et de toutes les victimes de violences et d'agressions sexuelles, avec de nouveaux appels à manifester ce soir, 19h, devant les palais de justice de France, de Tarbes à Lyon, de Cambrai à Nîmes. Les associations mobilisées veulent maintenir la pression, en effet, sur le gouvernement, jusqu'à l'adoption d'une loi intégrale pour empêcher des tragédies comme la mort de cette petite collégienne. Dans le Gers, après un rassemblement inédit lundi dernier de 600 personnes à Auch, les organisations féministes, comme les syndicats, s'apprêtent de nouveau à manifester. Marc Bertrand.
12: Corinne, caissière au supermarché de Florence, n'a jamais manifesté, à part pour les motards en colère. Cette fois, elle est prête à y aller.
13: Dans le Gers, on n'a jamais été touché par une affaire pareille. Jamais. Donc, quelque part, ça nous passait au-dessus. J'espère que ça va bouger. Il faut que ça bouge, que ça change.
12: Au planning familial du Gers, qui a failli disparaître il y a quelques mois, faute de bénévoles, Romain, un militant, sent une prise de conscience dans son village de 100 habitants.
14: Moi, dans mon conseil municipal, des personnes qui vont au rassemblement et qui ne sont pas habituées justement à aller à de telles manifestations, cette indignation, cette colère est telle qu'on a des écoutilles toutes ouvertes aujourd'hui pour pouvoir parler de ces sujets.
12: Camille, une autre militante, militante du planning, redoute justement cette colère. Lundi dernier, devant le tribunal, il y avait 600 personnes et beaucoup, selon elle, voulaient seulement désigner des coupables.
15: En fait, les gens qui étaient là, il y a eu des discours d'appel à la peine de mort et voilà, la procureure vit quand même sous protection là aujourd'hui. Pour nous, c'est pas du tout là le combat en fait.
16: Il y a une prise de conscience, mais les gens ne viennent pas vers les militantes et associations féministes.
12: Ce soir, les militantes comptent engager le dialogue pour expliquer leurs revendications. Plus de moyens pour la justice et pour la prévention des violences sexuelles.
7: Merci Marc Bertrand. Nicolas Dupont-Aignan, maire de Hyères dans l'Essonne, ancien candidat à la présidentielle, a proposé de rouvrir le débat sur la peine capitale par le biais d'un référendum pour les crimes qui touchent les enfants. Et ce matin, sur France Info, le porte-parole du Rassemblement National, Laurent Jacobelli, affirme que son parti respecterait le résultat de cette consultation populaire, le RN qui plaide pour une perpétuité réelle et incompressible pour les violeurs d'enfants. Si les résultats de Parcoursup sont tombés il y a 15 jours, le chemin n'est pas terminée pour les lycéens de terminale qui passent leur bac, leur vrai bac cette semaine. Avec la sacro-sainte épreuve de philo ce lundi pour 530 000 élèves, 4 heures à plancher, c'était ce matin, sur une dissertation ou un commentaire de texte sur 17 notions de philosophie. L'art, la conscience, la justice ou l'État. Je vous donne quelques-uns des sujets. Avons-nous la maîtrise de nos paroles? Peut-on être heureux quand les autres ne le sont pas? Voici deux d'entre eux proposés pour le bac général. La vérité, c'était une question au cœur des séries techno ce matin. Antoine Ballandra, vous y étiez pour Ici Isère, au lycée Philibert Delorme de l'île d'Abo.
17: Ils sont une trentaine assis derrière des bureaux individuels. Copie blanche sur la table, il est 7h54, l'heure de vérité approche, mais aucun souci pour Garance.
18: Non, je suis pas stressée là pour l'instant. J'ai pas beaucoup révisé, mais j'ai quand même révisé la plupart des choses à réviser. Ça va bien se passer.
17: Amine, lui, est un peu plus tendu, mais cet élève de terminale espère eh bien, que ça passera.
19: On est prêt à tout donner. Et donner son maximum, ça peut passer, on va dire. Je prends le commentaire de texte. Pourquoi ? Parce que je trouve que c'est plus simple la méthode que la dissertation.
20: La trousse, téléphone dans le sac, téléphone éteint.
17: 7h58, tout le monde est fin prêt. Le stress monte un peu pour Juliette.
21: Stressé, mais ça va à peu près. On sait jamais, un coup de panique, ça peut tout faire dégager.
17: Alors le recteur de l'Académie de Grenoble prend le temps de discuter un peu avec des élèves.
22: Vous savez qu'un jour, lorsque vous vous remémorerez ce moment, ce sera du plaisir.
21: Oui.
22: Non, sincèrement.
17: Et puis à 7h59, c'est l'ouverture officielle des sujets. Débattre, est-ce chercher la vérité ou la technique peut-elle être mauvaise? 4 heures pour réfléchir, prendre du recul en n'oubliant pas la syntaxe, la grammaire et l'orthographe qui devraient être plus sévèrement notées cette année.
22: Vous n'avez pas fait d'impasse?
7: Et le ministre de l'Éducation nationale, Édouard Geoffrey, veut réorganiser les examens en fonction des épisodes de chaleur. Alors c'est trop tard pour cette édition 2026, ça vous l'avez bien compris, mais il souhaite pour l'avenir en finir avec les sessions d'examen de l'après-midi et étaler le calendrier des épreuves le matin. Car l'été n'est pas encore arrivé au calendrier et pourtant une nouvelle vague de chaleur déferle sur la France. Hier, dans le sud-ouest, les températures ont grimpé jusqu'à 35 degrés et le mercure va s'affoler doucement avec une hausse générale des températures mercredi et jeudi. 38 degrés attendus à Nevers, 37 à Paris ou Brive, 36 à Lyon ou Toulouse. Contrairement à la canicule de la fin du mois de mai, cette vague de chaleur devrait gagner plus largement les régions du centre et de l'est, avec 4 Français sur 5 concernés par ce flux de chaleur qui remonte des pays du Maghreb. Alors tout le monde n'a pas la même méthode pour résister aux fortes chaleurs et vous l'avez constaté sur la plage de la concurrence. Nous sommes avec vous, Paul-Adrien Sicard, à La Rochelle.
23: Les plus entreprenants, comme Nicolas, ont choisi la plage pour se rafraîchir.
24: On vient se baigner parce qu'il fait beaucoup trop chaud et c'est agréable, ça rafraîchit le corps.
23: Et toujours en prenant ce qu'il faut.
24: Prendre précaution pour une glacière avec de l'eau, parasol, serviette, crème solaire.
23: Pour Sandrine, c'est le meilleur moyen de combattre la chaleur.
25: C'est parfait pour se baigner et justement résister à la canicule. C'est plus chaud que d'habitude, mais par rapport à être à l'intérieur de la ville, en fait, il y a de l'air. Et donc du coup, je trouve que c'est l'endroit où on est le mieux en ce moment.
23: Des habitudes qui contrastent vraiment avec celles d'Annick.
26: C'est du bon sens. Pour prendre soin de sa santé, il ne faut quand même pas s'exposer aux grosses chaleurs, pas spécialement le soleil. Je pense qu'avec l'âge, on devient plus sage. Parce que moi, je supporte bien la chaleur pourtant. Mais là, j'ai décidé de prendre soin de mon corps, de ma santé et de profiter vraiment des bonnes soirées, étant donné que je suis au frais l'après-midi. Le soir, je suis vraiment très bien.
23: Stéphane, lui, préfère acheter des rafraîchissements pour ne pas prendre de risques sur sa santé et celle de ses enfants.
27: Mais là, je viens de m'arrêter d'acheter de l'eau parce qu'aujourd'hui, il fait super chaud et on essaye de bien s'hydrater. On met tout le monde à l'ombre, surtout les petits.
23: Ces boissons, il les a achetées à Alexandre, un marchand de glace.
28: Et c'est quand même agréable. Le beau temps à La Rochelle, on est une ville balnéaire. Donc c'est super et c'est vrai que l'amplitude de travail est un peu plus longue, mais faut être là, faut être présent et les choses se passent bien. Dans l'ensemble, les gens ont le sourire.
23: Depuis le début de l'été, Alexandre transporte son camion de glace tous les jours à la plage de la concurrence.
7: Et pour la protection des personnes âgées avant ce nouvel épisode de chaleur, le système d'alerte automatisé a été testé par exemple par la mairie de Toulon. Pour les enfants à l'école, les menus s'adaptent comme à Rezé et Saint-Herblain. Pour 6500 repas, ce sera à Prières-et-Tormes cette semaine du froid. Et puis grande prudence évidemment au cœur de nos bois et de nos forêts. La chaleur et la sécheresse favorisent les départs de feu, dont 90% sont d'origine humaine. 6 départements sont en risque élevé aujourd'hui, 4 dans le sud-est, l'Aude, l'Hérault, le Gard et le Vaucluse. Et deux dans l'ouest, la Vendée et les Deux-Sèvres. 80 bougies de soufflé, Plougastel d'Aoulas a fêté son 80e anniversaire de la fête des fraises. C'était ce week-end. 10 000 personnes venues déguster le fruit produit dans la presqu'île de Crozon pour profiter aussi d'un défilé de chars, de plusieurs fanfares et animations. Avec une idée en tête, Louis Meuriot célébrait ce fruit comme il se doit.
0: C'est la dernière étape du pèlerinage de Noah.
1: J'étais allée au musée de la fraise et du coup là je reviens pour fêter la fraise.
0: Pas de bâton de marche ni de sac à dos pour la jeune femme, mais les bras chargés de deux grosses barquettes du fruit rouge.
1: Les fraises au printemps, c'est vraiment matin, midi et soir, et surtout avec la chantilly. C'est trop bien, il y a de la musique, le cidre est bon, les fraises sont bonnes, que demander de plus.
0: Elle entend une à son compagnon Camille.
2: Elles sont excellentes. Ah ouais, elles sont bien juteuses, bien sucrées. Non, franchement, tout ce qu'on réclame chez une fraise globalement.
0: Une grosse fraise rouge de la variété Dream, comme rêve en anglais.
2: Ah, ça m'a transporté complètement. Je me suis senti un petit peu évadé. C'est génial.
0: En même temps, au milieu de la fête des fraises, il est impossible de résister aux arguments de vente de Monique.
3: Ah bah la fraise de Plougastel, c'est la meilleure de France. Et y a pas photo.
0: Allez, comment vous pouvez me la décrire un peu?
3: Alors la Dream, elle tient en bouche. Voilà. Les gens la connaissent pas et elle est très sucrée.
0: C'est aussi presque un travail de mémoire.
3: Elle a été plantée à Keraliou, un petit village de Plougastel. Et après, des chercheurs de Brest ont travaillé sur la fraise et elle est devenue rouge. Et voilà le départ de la fraise sur Plougastel.
0: Comme en 1946, une partie de l'argent récolté ira pour les écoles de Plougastel.
7: Le mondial de foot, on en reparle dans le journal de la Coupe du Monde. Dans 10 minutes, avec l'une des voix du foot ici, c'est Bruno Salomon à la veille du premier match des Bleus. 21h demain, bien entendu, face au Sénégal dans le New Jersey. Aujourd'hui, c'est l'Irlande, l'Iran et l'Espagne qui entrent sur la pelouse.
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7: Et dans Ma France, je reçois l'un de mes talentueux confrères qui n'est bien plus qu'un journaliste. Il est passeur, un photographe du vivant et des émotions, un homme de valeurs et de mouvements. Les valeurs, on en a tellement besoin dans le monde dans lequel nous vivons. Vous êtes ancré dans la vie. Comme un olivier, bonjour cher Nikos.
5: Bonjour ma chère Wendy, merci pour vos mots. Un olivier.
7: Un olivier, bah, c'est un arbre qui vous ressemble, c'est l'arbre de votre enfance, c'est un arbre qui nous réunit aujourd'hui. Ces racines, vous les avez communes, oui, avec cet olivier, Nikos.
5: Oui, l'olivier représente dans l'idéal et dans le collectif, dans l'inconscient collectif, un symbole de paix, un symbole de transmission, de résilience aussi. Il était aussi l'arbre de la sagesse dans l'Antiquité, quand oui. Minerve, Athéna, plantait un olivier sur le rocher de l'Acropole et le Parthénon naissait, donc il symbolise, il cristallise beaucoup de choses. Et en même temps, ce qui est intéressant, c'est si on pensait à ce que voit l'olivier. Mmh. C'est-à-dire, nous, on est tous de passage, on a tous nos certitudes, nos époques sont importantes, le buzz, les machins, les guerres, les histoires, mais l'olivier est toujours là. Ceux-là, je les ai photographiés il y a 2-3 ans, je photographie les oliviers depuis une vingtaine d'années, ils ont plus de 300 ans. Ils en ont vu des mortels pétris de certitudes. Donc les voir comme ça aujourd'hui, sur ce timbre qui sort aujourd'hui, en ce 15 juin, c'est hyper émouvant pour moi, parce que c'était les oliviers devant lesquels mon père m'emmenait quand j'étais gamin.
7: Ça c'est magnifique, c'est l'histoire qui se reproduit et l'histoire qui va aussi auréoler tant de correspondances. Il y a près de 500 000 timbres dans cette série artistique qui sont diffusés dès aujourd'hui par La Poste, et on voit en effet en noir et blanc ces oliviers sur ce timbre. Vous avez choisi un titre magnifique, d'ailleurs traduit en grec sur ce timbre, ouais. Danse millénaire, justement.
5: Oui, parce qu'il traverse le temps, et l'olivier, dans son mouvement, quand on voit ces deux oliviers, ces deux troncs qui ont une racine commune, au final, qui nous ressemble pas mal, en fait, on les imagine en train de danser parce que leur position à travers le temps, leurs troncs sinueux, leurs feuillages, leurs branches qui ont souffert, qui ont été élaguées, les figent pour nous qui sommes incapables de voir l'infinitésimal mouvement, et pourtant ils bougent. Tout bouge autour de nous. La nature nous regarde. On a des comptes à lui rendre. On est de passage. Nous sommes mortels. Combien de gens puissants sont passés devant ces oliviers? Combien de gens tristes, heureux? D'autres se sont endormis, mais ils n'existent plus. Mais l'olivier existe toujours. Il dit quelque chose du passage. Et c'est ce qui m'émeut profondément.
7: C'est magnifique et très émouvant, j'imagine, pour vous de voir cette photo. Vous parliez de vos ancêtres et de votre papa en particulier. Vous qui étiez ce week-end au Salon Mondial du Thym, Au milieu des philatélistes, des collectionneurs qui sont absolument à la recherche justement de ces pépites. Qu'avez-vous ressenti en dédicaçant ce timbre-là?
5: D'abord de l'émotion, parce que la moyenne d'âge, on est vraiment dans le senior. Ouais. Et en même temps, c'était le besoin du lien, un besoin d'être avec l'autre, de discuter, à la fois de la photographie du timbre. Certaines personnes venaient me montrer leur collection. Regardez, j'ai rencontré Soula, j'ai rencontré un tel, César. Ça m'a ému aussi, parce que je me suis souvenu des premiers timbres que je collectionnais quand j'étais gamin. C'est-à-dire, c'est quoi le timbre? Alors qu'aujourd'hui, on peut communiquer en quelques secondes avec le bout du monde. Tout à l'heure, vous allez avoir des correspondants, on va parler football, etc. Tout ça se joue, il n'y a plus de distance.
7: Exactement.
5: Et en même temps, c'est pas parce qu'il y a plus de distance qu'il y a plus de liens et plus de communication. Et ce qui m'a ému le plus, c'est de voir des files de gens venir juste parler, qu'on se regarde dans les yeux pour un petit bout de papier comme ça qui va traverser, qui va aller à l'autre bout du monde. Je crois que notre société, ma chère Wendy Bouchard, a besoin de temps long. Tout va trop vite, chaque image remplace l'autre. Alors c'est bien quand c'est utile, quand c'est fait pour servir quelque chose, mais on a besoin de nous avons besoin de nous poser, de nous regarder, d'échanger, et c'est peut-être ça notre existence.
7: C'est ce que fait le photographe et l'œil du photographe que vous êtes, hein. Vous le racontiez très bien, Nico, saisir l'instant et y revenir, le regarder, le voir renaître sous nos yeux grâce à la beauté, à la vertu de cette photographie. Vous êtes un écrivain, vous, un auteur épistolaire, vous aimez passer par cette correspondance un peu à l'ancienne, Nico Salier.
5: Oui, parce que ça reste. Oui. C'est ce que disait mon père, attention, hein, parce que l'écrit reste. Et en même temps, super, parce que l'écrit peut encore, un peu comme une Madeleine de Proust, comme un palimpseste, comme ça, nous faire voyager, une écriture. J'imagine quand je vois cette enveloppe timbrée à l'effigie de Victor Hugo, ou un vieux timbre, je crois, de l'époque de Victor Hugo, c'était une lettre adressée à Victor Hugo qui a été vendue plusieurs centaines de milliers d'euros. J'imagine la personne qui l'écrivait à l'époque. Sa façon de l'écrire, son petit bureau, sa plume. Voilà, ce qui est très intéressant avec le timbre et le voyage du timbre, à la fois géographique et à travers le temps aussi, c'est qu'il nous rappelle qu'il y en avait d'autres qui avaient le même présent et la même arrogance du présent que nous, et qui finalement passent parfois aux oubliettes ou deviennent des archives. Donc c'est le voyage qui m'intéresse.
7: Et vous nous faites voyager avec ce timbre qui sort aujourd'hui pour La Poste, cette danse millénaire, ces oliviers qui se retrouvent, lumière originelle, mémoire vivante. Comment dit-on danse millénaire en grec ?
5: Eonovios choros.
7: Ça, c'est magnifique.
5: Ça a donné chorégraphie choros.
7: Ouais. Et justement, chers amis, vous qui aimez tant la voix, la poésie de Nikos Aliagas, la vertu moderne, si j'ose dire, de ce timbre-là, c'est que vous avez un petit QR code dans l'angle à gauche que vous pouvez scanner. Et on va où avec ce QR code ?
5: Une réalité augmentée, comme on l'appelle aujourd'hui, nous montre cet olivier réinterprété dans sa danse.
7: Oui.
5: On voit un olivier qui danse. On voit aussi tout ce que ne dit pas le mouvement figé. Et puis on entend un texte que j'ai écrit sur une musique d'un auteur grec, puisqu'on est dans le thème. Et je raconte une petite histoire pendant 2-3 minutes. Voilà. Donc c'est une autre façon d'inviter dans une autre dimension la personne à cultiver l'imaginaire.
7: Premier timbre en réalité augmenté. C'est bon d'être pionnier aussi. Hein,
5: je me suis retrouvé là par hasard. Oui. Et en même temps, voilà, je suis un peu fier de l'histoire. Et en même temps, je suis surtout très ému. Et si ça peut aider les jeunes qui nous regardent, qui nous écoutent, qui s'intéressent parfois à nous, à acheter des timbres. Mmh. Parce que c'est un métier extraordinaire. Je suis allé à Boulazac, dans le Périgueux. Oui. C'était extraordinaire de voir les artisans et les artistes à l'impression du timbre. Tout le boulot qui est fait depuis des siècles. On a un savoir-faire français, une spécificité. Le timbre français fait l'écart à travers le monde, parce qu'il est encore une petite œuvre d'art. Donc franchement, soutenons nos traditions sans être passéistes, parce qu'on peut être moderne, avoir des QR codes et ne pas oublier qu'on a hérité de quelque chose qui est précieux.
7: Et vous avez ce timbre de Nikos Aliagas qui sort aujourd'hui, chers amis, dans cette série artistique à La Poste. Et c'est très beau de vous retrouver aussi à cette occasion, Nikos, parce que il y a cette matière naturelle que vous figez, et puis il y a la matière plus vivante, elle l'est, hein, bien sûr, mais de l'humain que vous explorez. Les traces laissées sur les corps, vous aimez beaucoup les mains, vous aimez beaucoup les rides, les visages marqués, comme finalement les écorces de l'arbre.
5: C'est ce que j'essaie de reconnaître. En fait, on ne fige pas l'image. En réalité, c'est elle qui nous regarde. Et il y a une question pour les photographes. Qui regarde qui? Et est-ce que c'est déjà l'avenir qui nous regarde? Est-ce que c'est le passé qui nous dit « Mais t'inquiète pas, toi aussi, t'es de passage ». Lorsque j'ai présenté cette exposition, pas loin d'ici, au Musée de l'Homme
7: à Paris, oui.
5: les Grands Âges, c'était précisément pour rendre hommage, non pas à la vieillesse. Ça veut rien dire, la vieillesse. Vieillir, c'est super, parce qu'on est encore en vie, même quand c'est dur. C'était reconnaître le temps qui passe. On est traversé par le temps. On n'est pas spectateur du temps. Nous sommes partie intégrante de cet ADN et de cette expression qui, pour nous, est temporelle, pour d'autres, et peut-être dans l'avenir, ce sera quelque chose d'autre. Donc, reconnaître le temps qui passe, c'est respecter la vie. Et reconnaître la résilience d'un arbre, ou le courage d'une personne de 103 ans qui sourit encore, alors que le monde part en cacahuète autour de nous, c'est que tout n'est pas perdu.
7: Et vous savez, on a très envie d'avoir des rides pour pouvoir être photographié par Nico Saliaga. Ça, c'est quand même un panthéon aussi du moment. C'est très beau. Les grands âges au Musée de l'Homme jusqu'au 1er janvier 2027. Et c'est magnifique, justement, la manière dont vous mettez aussi en scène ces aïeux qui sont nos piliers, cher Nico. Ce que faut-il comme ingrédient, justement, et pour être dans l'œil de Nico, c'est de son appareil photo, pour avoir la plus belle intention.
5: Peut-être laisser sortir ce que tu as en toi, en fait. C'est ce que je dis aux gens. Ne posez pas, n'ayez pas peur de ce que vous êtes. Juste, regardez-moi, tout simplement. Et pensez à quelque chose qui est en vous et exprimez-le juste avec votre pensée et vos yeux feront le reste. Il ne s'agit pas d'être dans une mise en scène. Pourtant, je photographie aussi des artistes, des acteurs, beaucoup de choses, mais pour d'autres raisons. Ce qui m'intéresse, c'est si on devait plus revoir, si on aujourd'hui, madame, monsieur, c'était le seul instant de notre rencontre, qu'aimeriez-vous me laisser dans cette image, dans cet instantané, dans ce regard ? C'est tout.
7: Merci pour ce moment de poésie, mon cher Nikos Aliagas.
5: Merci,
7: ce timbre, voilà, c'est aussi un lien que vous avez avec le souvenir philatélique et avec nos auditeurs et les Français qui vous aiment tant, entre autres. Merci beaucoup, cher Nikos.
5: Merci, portez-vous bien.
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7: Et c'est parti, Bruno Salomon, bonjour pour ce journal du Mondial.
6: Bonjour Wendy.
7: Sous l'œil bienveillant de Nikos Aliagas. Vous aimez la Grèce, Bruno?
6: J'ai beau chercher dans les 48 équipes qui participent à ce Mondial, j'arrive pas à trouver la Grèce, je suis désolé Nikos.
5: On n'y est pas cette année, mais c'est pas grave. On y a la France.
7: Ça sera mieux donné pour les autres. Jusqu'au 19 juillet, vous serez avec nous, en tout cas tous les jours dans Ma France. Vous serez notre guide avec cette Coupe du Monde qui fait se coucher tard, qui fait se lever tôt. Les passionnés du foot avec pas mal de décalage horaire aux États-Unis, au Canada, au Mexique. Donc pour les retardataires qui auraient, et c'est normal, du mal à suivre, dites-nous les résultats de la nuit passée.
6: Il y a eu des cartons hier soir, Wendy, et surtout des buts sur tous les terrains, à commencer par l'Allemagne dans le groupe E qui a étrié Curaçao 7-1. Dans le même groupe, bonne opération de la Côte d'Ivoire, victoire 1-0 face à l'Équateur. Il y a le groupe D aussi, la surprise avec l'Australie qui a défait la Turquie 2-0. Et enfin, poule F, le Japon a accroché les Pays-Bas 2-0 et la Suède n'a fait qu'une bouchée de la Tunisie, 5-1.
8: Oh, say can you see?
7: On se met dans l'ambiance américaine.
6: Ah bah oui.
7: Et surtout, on va partir là-bas, aux États-Unis, Bruno.
6: Oui, car Wendy, notre radio ici a un envoyé spécial pour suivre cette Coupe du Monde. C'est Nicolas Perronnet. Il sera la voix de nos soirées de match de l'équipe de France, puisque toutes les rencontres des Bleus seront à suivre sur ici, dans votre station, sur nos antennes, avec Pierre Clément, avec notre consultante Charlotte Langeret, et donc avec Nicolas, qui est arrivé il y a quelques jours en Amérique. Tous les jours, dans le journal, il va nous faire un call d'Amérique, nous laisser un petit message pour nous raconter son mondial à lui. Nicolas est depuis hier sur la côte Est à New York, puisque les Bleus vont jouer demain soir contre le Sénégal, Nicolas.
9: Salut Bruno, salut Wendy, salut. Un petit coucou depuis la 5e avenue à Manhattan. Alors je suis désolé de commencer comme ça, hein. C'est pas pour vous rendre jaloux, vraiment en plus il fait super beau, mais simplement pour vous dire qu'ici en plein New York, on en a absolument, mais alors absolument rien à faire du match des Bleus demain. Il y a deux événements en fait ici et vraiment rien d'autre en ce moment pour les New Yorkais. Le premier, c'est la parade portoricaine qui a rassemblé des centaines de milliers de personnes hier sur cette avenue qui traverse Manhattan. Et puis l'autre, et ben c'est encore une parade, c'est celle des Knicks, l'équipe qui est devenue championne NBA, qui va défiler elle jeudi dans Manhattan. Il y a une énorme fierté ici avec ce titre obtenu plus de 50 ans après. Il y a des hommages, il y a des t-shirts, des casquettes de partout. New York est encore sur son petit nuage avec ses Knicks. Mais alors France-Sénégal, c'est pas du tout l'actu ici. On verra demain. À demain les amis.
6: Salut Nicolas, voilà, ça va être comme ça tout le temps.
7: Bon bah les messages sont clairs en tout cas pour le prochain call, l'appel d'Amérique, c'est demain, Nicolas. En effet, quelles sont, cela étant, les nouvelles de nos Bleus?
6: Oui, parce qu'on va quand même s'y intéresser, nous, à nos Bleus. L'équipe de France de Didier Deschamps qui va découvrir aujourd'hui la pelouse du MetLife Stadium dans le New Jersey à 22h, heure française. Un dernier entraînement qui devrait nous donner la tendance pour la présence ou non dans le 11 de départ de l'ancien Stéphanois William Saliba. Joueur désormais d'Arsenal, le défenseur central est encore incertain pour la rencontre à cause de douleurs au dos récurrentes. Alors, je ne suis pas sportif, mais j'ai même douleurs et je peux vous dire que ça fait mal. Un homme, lui, lui, il sera bien sur le terrain demain. Et normalement, il devrait être aussi en conférence de presse. Aujourd'hui, c'est le capitaine Kylian Mbappé, la star du Real Madrid, qui dans un entretien aujourd'hui dans le journal Le Parisien a déclaré « Non, ne vous inquiétez pas, être président de la République, ce n'est pas dans mes projets. » Bon, bah écoutez, comme ça, je suis déjà assez détesté comme ça. Voilà, c'est quand même annoncé par Kylian Mbappé. Il explique après que dans sa fin de carrière, il prévoit peut-être de revenir dans l'anonymat ou de s'occuper de sa fondation. Bon, il a quand même encore un petit peu de temps. Il est à la retraite tout de suite. Il a 28 ans. Il a encore des trophées à gagner, le Kicks, dont la Coupe du Monde avec justement la France.
7: Alors Bruno, ça va être notre petit rendez-vous rituel dans ce journal du Mondial. On va vous raconter aussi des histoires de foot d'ici. Et premier exemple, c'est ce Bourguignon qui ce soir va se retrouver aux premières loges du match Belgique-Égypte.
6: Ouais, Stéphane Jobard, 55 ans, Dijonais de la tête aux pieds, un Bourguignon, un vrai ancien du DFCO, le club qui remonte en Ligue 2 cette saison. Il est désormais l'adjoint de Rudy Garcia, le sélectionneur de la Belgique, qui joue ce soir face à l'Égypte. Et ça, c'est Thomas Vichard qui nous l'explique.
10: Stéphane Jobard, c'est une figure du club de Dijon. Le DFCO, il l'a entraîné après y avoir été joueur. Seule équipe d'ailleurs qu'il a connue en tant que milieu de terrain, du monde amateur jusqu'à la Ligue 2. En 2004, première montée dijonnaise dans le monde pro. Le coach à l'époque, Rudy Garcia. Stéphane Jobard et son capitaine sont relais sur le terrain. Vient l'heure de la retraite, l'ancien prof de PS se forme en tant qu'entraîneur pendant que Rudy Garcia enchaîne les succès à Lille et Rome. Puis Rudy tend la main à Joby lorsque celui-ci est exfiltré du DFCO, direction l'Olympique de Marseille pour une saison. Le duo se sépare à nouveau mais va se reformer à l'étranger quelques années plus tard, en Arabie Saoudite, d'abord à Al Nasser, de quoi diriger quelques

0: à découvrir dans un instant.
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3: Le spectacle L'attaque du train de Neuvy qui retrace ce moment clé de la résistance en Périgord. Il sera joué le 26 juillet, mais on cherche encore des figurants. Patrick Fanet, bénévole de l'association L'Outil en Main, nous présente les profils recherchés.
4: L'attaque du train, la principale composante, c'est trois maquis de la région, composés de jeunes hommes entre 16 et 25 ans, qui ont fait ce coup. Donc on a besoin d'un nombre certain de figurants, des jeunes hommes entre 16 et 25 ans, pour représenter donc ces maquisards qui sont intervenus sur la gare. Et on est à la recherche encore d'une camionnette des années 30. Alors, pour les connaisseurs, un type U23 de chez Citroën, qui nous fait défaut encore aujourd'hui.
3: Si vous avez ce type de camion ou si vous souhaitez être figurant, vous pouvez envoyer un message directement sur la page Facebook de l'association L'Outil en Main. On vous laisse les infos au standard d'ici Périgord.
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0: Cool and the Gang avec Celebration. 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
0: Bonjour et bienvenue sur la première radio de Dordogne. On est ensemble jusqu'à 16h pour profiter de l'après-midi en musique avec la playlist Ici Périgord. Et puis on retrouvera, comme toutes les après-midi, Julien Pellet qui part à la rencontre des gens d'ici. Il nous présente aujourd'hui Raphaël, le chef de cuisine emblématique du restaurant scolaire de Champs-Vinel. Raphaël et son équipe qui préparent chaque jour entre 250 et 300 repas en file en cuisine dans un instant après Charles Doré et Axel Bauer. Cargo.

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1: Bonjour, je m'appelle Raphaël Figueredo, je suis chef de cuisine et gestionnaire du nouveau restaurant scolaire de Champs-Vinel. J'habite Sorges et je suis périgourdin.
2: Bonjour Raphaël, qui dans votre famille ou dans votre vie vous a donné envie de devenir cuisinier ?
1: C'est certainement ma mère, qui quand j'étais petit faisait des pâtisseries et j'aimais bien l'aider, mettre la main à la pâte. Elle avait pour habitude de faire un petit gâteau tous les dimanches. Enfant, voilà, je l'aidais à soit monter les blancs en neige, soit mélanger la pâte et j'aimais bien ça.
2: C'est votre mère qui a des origines portugaises ?
1: Oui, mes parents, oui.
2: Donc c'était des pâtisseries potentiellement d'influence portugaise ou pas du tout ?
1: Pas du tout. Mais mes parents, leur but c'était qu'on s'insère très rapidement et le mieux possible, voilà, okay. Qu'on fasse partie de la communauté nationale, exactement. Okay. Mes parents étaient parmi les couples de Portugais qui n'habitaient pas dans un quartier de communauté portugaise. Voilà. On parlait français à la maison, voilà, on vivait à la mode française, d'où le manque de connaissances et de pratiques des plats typiques portugais.
2: Votre rôle ici à Champs-Vinel, c'est d'être le chef de cuisine et gestionnaire du restaurant scolaire. Est-ce que vous avez toujours travaillé dans des cuisines collectives ou est-ce que, je sais pas, dans votre parcours, vous avez monté aussi votre propre restaurant ou food truck ?
1: Non, pas du tout. En fait, j'ai fait une formation de cuisine hôtelière. Voilà, j'ai fait 4 ans d'hôtellerie et donc j'ai eu la chance d'arriver dans un restaurant scolaire où les deux cuisinières qui étaient là à l'époque avant moi faisaient déjà de la bonne cuisine. Donc les enfants de Champs-Vinel mangeaient déjà très bien. Donc j'étais plutôt sensible à ça. Très, très rapidement, on a augmenté notre pourcentage de bio. On a mis en place un petit jardin pédagogique dans lequel on produisait quelques tomates, quelques courgettes, voilà, quelques citrouilles. Mais Champs-Vinel produit une grosse partie de ses légumes.
2: Si Raphaël veut faire plaisir à ses 300 convives, c'est quoi le plat qui marche à coup sûr ?
1: Ah, alors ce qui marche à coup sûr, c'est la blanquette de veau. Blanquette de veau riz pilaf, ça c'est un incontournable.
2: Est-ce qu'on peut, quand on travaille dans un restaurant scolaire, mettre un petit peu de personnalité dans les menus, dans les recettes ?
1: Bien sûr, oui, évidemment. Je dirais que c'est le but.
2: Et on mange pas au restaurant scolaire comme on mange à la maison, c'est ça ?
1: Exactement, aussi, hein. Okay. Exactement.
2: C'est quoi les avantages de ce nouveau restaurant scolaire qui est magnifique dans le bourg de Champs-Vinel ?
1: Le gros avantage, d'abord, c'est l'espace pour travailler. On a une zone dédiée à chaque pratique, des espaces de rangement dédié à chaque aliment. C'est beaucoup plus pratique et confortable. On commence à être rodé, mais on apprend encore à gérer certains petits aspects du restaurant. Ça prend un peu de temps.
2: Quand on termine une journée de travail, qu'on a servi 300 repas, quand on rentre à la maison, Raphaël, est-ce que c'est toujours Raphaël qui cuisine chez vous ou est-ce qu'on passe la main à quelqu'un d'autre ?
1: Eh bien, ça arrive. Ça arrive que ce soit moi, mais c'est vrai que je vous avoue que des fois, je suis plutôt tenté d'aller gratter dans le jardin, faire pousser mes propres légumes également. Ou faire autre chose que de cuisiner, c'est vrai.
2: Merci beaucoup, Raphaël.
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0: C'est devenu un classique de la chanteuse Oshi. Je partirai. Dans le prochain quart d'heure, on retrouvera le groupe Police et puis on fera le point sur l'actualité puisqu'il est presque 14h.
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1: Et il est 14h, bel après-midi à l'écoute d'ici Périgord. Marine Le Génie pour le 90 secondes, les infos en France et partout dans le monde.
2: Même s'il est encore flou, l'accord de paix entre les États-Unis et l'Iran, annoncé hier soir, pourrait faire du bien au portefeuille des Français. Les prix du gasoil et de l'essence passent en dessous des 2 euros le litre, mais la prudence reste de mise. Il faut définir les détails techniques de la réouverture du détroit d'Ormuz, notamment. Et ce protocole d'accord intervient alors que le sommet du G7 débute en fin d'après-midi à Évian, en présence d'un Donald Trump triomphant qui doit convaincre ses partenaires français, allemands, italiens, britanniques, japonais et canadiens. Emmanuel Macron vient de prendre la parole. Il faut tout faire pour mettre en œuvre ce projet d'accord, dit le président, qui ajoute que le gouvernement va s'assurer que la chute des cours soit, je cite, répercutée à la pompe. La vérité, la technique ou encore le bonheur, trois thèmes au programme des épreuves du bac de philo ce matin. Avons-nous la maîtrise de nos paroles ou encore débattre? Est-ce chercher la vérité? Tous les sujets sont sur ici.fr et sur l'appli. Ici, des rassemblements prévus ce soir devant les tribunaux et devant le ministère de la Justice dans le sillage de l'affaire du meurtre de Liana dans le Gers. 150 associations et syndicats réclament une loi intégrale contre les violences faites aux enfants et aux femmes. Et puis il va faire chaud, très chaud cette semaine. Des records de température sont attendus avec un retour de la canicule et des orages possibles, notamment pour les journées de jeudi et vendredi. Vous avez toutes les cartes et toutes les prévisions en détail là aussi sur notre site ici.fr et sur l'appli ici.
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1: Vous l'avez vu aujourd'hui, du soleil hein, partout sur le département. On est monté jusqu'à 33 degrés à Périgueux, c'est encore le cas. À Ribérac, 32 à Vert, au Bugue ou encore à Lalinde. Pour demain maintenant, mardi, on devrait retrouver un temps à peu près identique, à savoir des températures de 24 degrés dans la matinée et on ira jusqu'à 31 voire 32 degrés dans l'après-midi. Très peu de nuages à l'horizon. C'est du soleil qui est annoncé par Météo France partout en Dordogne.
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0: On profite de l'après-midi ensemble, sous le soleil, Nora Etienne Dao et France Gall aussi, avec son classique Des branches. Tout ça, c'est dans le prochain quart d'heure.
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1: Le Périgord, c'est le pays des châteaux. Il y en a plus chez nous que dans la Loire. Et si vous profitez justement des 12 soirées d'été pour découvrir le patrimoine de la Dordogne sous un autre jour. Dès demain, mardi, le château de Jumillac vous invite à vivre une expérience hors du temps grâce à ses célèbres visites nocturnes. Au crépuscule, lorsque le soleil rougeoie à l'horizon, cette demeure ancestrale retrouve toute son atmosphère d'antan. Sur un fond de musique baroque, vous allez pouvoir vous laisser guider et compter les secrets du lieu par un chevalier ou une gente damoiselle. Vous découvrirez l'histoire de ce repère noble, agrandi et fortifié au fil des siècles pour résister à des assauts de mercenaires comme Richard Cœur de Lion, du Prince Noir ou encore du célèbre connétable de Guesclin. Les visites nocturnes vous attendent donc tous les mardis de l'été, c'est à partir de 21h30 jusqu'à 22h30 au château de Jumillac-le-Grand. Si vous voulez plus d'informations et surtout si vous voulez réserver, toutes les infos sur le site internet châteaudejumillac.com.

0: Ici Périgord, la première radio de Dordogne. C'était Crowded House avec Don't Dream It's Over. On continue aux côtés de Julien Clerc, Bruno Mars ou encore Sirima en duo avec évidemment Jean-Jacques Goldman sur leur titre Là-bas. Ça arrive dans le prochain quart d'heure avant les infos de 15h.
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1: Il est 15h, vous écoutez la première radio de Dordogne. Bon après-midi. Marine Le Génie, le 90 secondes, les infos en français partout dans le monde.
2: Le G7 commence à Évian en fin d'après-midi. Emmanuel Macron le préside au cœur des discussions entre les dirigeants des États-Unis, du Royaume-Uni, du Canada, de l'Allemagne, de l'Italie, du Japon et de la France. Le projet d'accord signé hier soir entre Washington et Téhéran. Donald Trump a promis la réouverture du détroit d'Ormuz dès la signature prévue vendredi. Mais la prudence reste de mise. On ne connaît pas encore les détails techniques de cette réouverture. Cet accord fera-t-il baisser les prix à la pompe? Le gouvernement y veillera sur le chef de l'État. Dès l'annonce, en tout cas, les prix ont chuté de 5% en dessous de 2 euros le litre pour le gasoil et l'essence. Dans l'affaire Liana, les résultats de l'enquête administrative sur d'éventuels dysfonctionnements seront dévoilés le 22 juin, lundi prochain. Dysfonctionnements notamment dans le traitement des plaintes visant Jérôme Barella, le principal suspect du meurtre de la collégienne. Dans le sillage de cette affaire, les associations engagées dans la lutte pour les droits des enfants et des femmes appellent, comme lundi dernier, à des rassemblements devant tous les tribunaux de France à 19h et devant le ministère de la Justice, place Vendôme, à Paris. La Coupe du Monde de foot avec 2 matchs à suivre. Espagne-Cap-Vert à 18h, Belgique-Égypte, ce sera à 21h. Et puis 40 degrés en Nouvelle-Aquitaine, 37 à 39 aussi dans la région parisienne. D'ici la fin de semaine, après la canicule du mois de mai, on attend de nouvelles fortes chaleurs cette semaine, de nouveaux records de température. 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
1: Et on fait le point sur le temps en Dordogne. Vous l'avez vu aujourd'hui, du soleil et des températures agréables, voire chaudes, hein, autour des 32 degrés. Ce sera comme ça pour demain, mardi également. On se réveillera autour de 24 degrés à Périgueux, 24 à Brantôme, à Thiviers, 23 sur Montignac et sur Sarlat, avec peut-être quelques légers nuages en matinée, mais dans l'après-midi, grand soleil, du ciel bleu et des températures de 31-32 degrés en moyenne attendues sur le Bugue, Sarlat, Montignac ou encore à la Linde et à Bergerac.

0: Coq Robin, When Your Heart Is Weak. Vous écoutez ici Périgord, bel après-midi, on est ensemble jusqu'à 16h.
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0: Il fait beau, il fait chaud et on profite de la playlist ici Périgord avec Jean-Louis Aubert. Merveille.

Je sais pas vous, moi ça va être l'heure de la pause café. Peut-être votre cas également. Justement, vous êtes au boulot, vous êtes à la maison, vous profitez comme vous pouvez du soleil. On écoutera Marc Lavoine avec C'est la vie, ou encore Ensemble, le collectif, sa raison d'être. C'est dans le prochain quart d'heure.

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1: En juin, c'est le mois de juin vert, celui qui met en lumière le dépistage du cancer du col de l'utérus. En Dordogne, ça se traduit par une action très concrète. Demain, l'assurance maladie installe une journée spéciale à la maison de santé Bergerac-Cyrano. Au programme, des consultations pour réaliser un frottis, cet examen simple qui permet de détecter la maladie très tôt, souvent avant même les premiers symptômes. L'idée, c'est d'aller vers celles qui ont décroché du suivi médical parce que le temps manque, parce que c'est compliqué d'avoir un rendez-vous ou simplement parce qu'on repousse. Sur place, médecins et sages-femmes assure les consultations. Rappelons que ce dépistage est recommandé pour toutes les femmes à partir de 25 ans et ce jusqu'à 65 ans, même vaccinées contre le papillomavirus. Alors si vous êtes concerné ou si une femme de votre entourage l'est, eh bien rendez-vous demain à la maison de santé Bergerac-Cyrano, assez fortement conseillé. Évidemment, vous serez pris en charge correctement par le personnel soignant.
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0: Une chanson du groupe américain Miami Sound Machine avec Conga. Avant de retrouver les informations de 16h, dans un petit quart d'heure, je vous propose Maxime Le Forestier, Charlotte Cardin avec The Way We Touch et Andrea Bocelli en duo avec Hélène Sécara. Vivo Perlet.
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1: Et vous écoutez la première radio de Dordogne. Il est 16h. Le 90 secondes, les infos en France et partout dans le monde avec Marine Le Génie. Et moi je vous retrouve demain à partir de 13h.
2: Même s'il est encore flou, l'accord de paix entre les États-Unis et l'Iran pourrait faire du bien au portefeuille des Françaises et des Français. Les prix du gasoil et de l'essence passent en dessous des 2 euros le litre, mais la prudence reste de mise sur ce protocole annoncé hier soir. Il faut notamment définir les détails techniques de la réouverture du détroit d'Ormuz. Un projet d'accord qui intervient alors que le sommet du G7 débute en fin d'après-midi à Évian, en présence d'un Donald Trump triomphant qui doit convaincre ses partenaires français, allemands, italiens, britanniques, japonais et canadien. Pour Emmanuel Macron, qui a pris la parole en début d'après-midi, il faut tout faire pour mettre en œuvre ce projet d'accord. Il ajoute que le gouvernement va s'assurer que la chute des cours du pétrole soit répercutée à la pompe. Fin de citation. Des rassemblements prévus ce soir devant les tribunaux de France et devant le ministère de la Justice dans le sillage de l'affaire du meurtre de Liana dans le Gers. 150 associations et syndicats réclament une loi intégrale contre les violences faites aux enfants et aux femmes. La vérité, la technique ou encore le bonheur, trois thèmes au programme des épreuves du bac philo ce matin. Avons-nous la maîtrise de nos paroles ou encore débattre? Est-ce chercher la vérité? Vous avez 4 heures, tous les sujets sont sur ici.fr et sur l'appli ici. Il va faire chaud, très chaud cette semaine. Des records de température sont attendus avec un retour même de la canicule et des orages possibles, notamment jeudi et vendredi. Les cartes ainsi que les prévisions en détail sont sur ici.fr et l'appli ici.
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5: Le Grand Bleu est à l'honneur cet après-midi avec un soleil généreux. Attention toutefois au coup de chaud si vous êtes en extérieur. Le vent est faible et le thermomètre s'affole avec des maximales brûlantes comprises entre 32 et 34 degrés. C'est bien au-dessus des normales de saison. La soirée restera bien dégagée, mais attention, les nuages vont s'inviter en cours de nuit pour finir par couvrir le ciel avec des minimales autour de 15 à 16 degrés. Heureusement, dès demain, mardi, retour d'une superbe journée ensoleillée avec quelques nuages matinaux et toujours une belle chaleur de 31 à 33 degrés. Bonne fin d'après-midi à tous à l'écoute de vos chansons préférées.
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0: L'imparfaite par Amir. Et juste avant, c'était Madonna, dont le prochain album est prévu pour le 3 juillet.
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0: Bonjour à tous, chers auditeurs et auditrices, on redémarre une nouvelle semaine ensemble. Quel plaisir d'être avec vous, votre radio Ici Périgord, toujours la première radio de la Dordogne. Des chansons de toutes les décennies, des classiques de répertoire, des tubes, et puis des nouveautés aussi, avec notamment celle de Mylène Farmer.

0: c'est à qui le tour? On vous le jouera d'ici la fin de l'heure dans le clip de cette chanson. Elle fait un bel hommage à son clip de Libertine d'ailleurs. C'est à voir. À cette heure-ci, vous le savez, on parle aussi occitan. C'est votre cours d'une minute avec Laurent Labadie. Bonjour Laurent.
1: Bonjour.
0: Et on va parler du romarin aujourd'hui.
1: Une anecdote rapporte que les étudiants grecs portaient cette plante sur la tête pour améliorer leur mémoire. En occitan, on l'appelle lou romani ou lou romanais. Il s'agit du romarin, littéralement la rosée de la mer. C'est joli, hein? Peut-être parce que cette plante se plaît en bordure de mer. Si le romarin se trouve à l'état sauvage, dans le bassin méditerranéen, l'outrubem tabé en périgord. On le trouve aussi en Périgord, car il supporte les gelées et adore les sols calcaires. Pour le comédien que je suis, quand je veux apprendre un texte par cœur, je me mets une branche de romarin sur mon chapeau, pour la mémoire. Plus laid que de dire à Kaoku, plutôt que de dire à quelqu'un, tu me fais la pencha, Kaukaré, tu fais-moi penser, tu me fais penser à appeler ma sœur pour lui porter du gâteau. Je mets un brin de romarin sur mon chapeau et j'y pense tout seul. Avec le romarin, votre mémoire se maintient. Allez, adieu.
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0: China Girl par David Bowie, un titre coécrit avec Iggy Pop au château d'Hérouville en France. Et justement, c'est le moment de crier Cocorico avec vos trois chansons françaises à la suite sur votre radio ici Périgord, la première radio du département. Pascal Obispo avec Tomber pour elle, la nouveauté de Gaëtan Roussel, l'ancien leader de Louise Attaque qui va nous chanter Tout s'en va. Et puis Francis Cabrel va ouvrir la danse avec La fille qui m'accompagne. Moi, je vous accompagne jusqu'à 19h et on va se retrouver après ce shot de chansons françaises pour vos infos pratiques au plus proche de vous, avec un endroit pour regarder le prochain match des Bleus tous ensemble.
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1: Ça, c'est une première dans le village. Le comité des fêtes de Castel-et-Béznac a décidé de marquer le coup pour le début de la compétition internationale. Demain, à partir de 19h, rendez-vous à Finsac pour regarder le premier match de l'équipe de France sur écran géant. Jamais une telle animation n'avait été organisée ici. Au programme, retransmission en grand format, buvette, grillade et entrée gratuite pour que tout le monde puisse en profiter. Que vous soyez fan de foot ou juste en quête d'une belle soirée conviviale, c'est l'occasion idéale de se retrouver entre voisins et de faire vibrer le village. Le comité des fêtes compte sur vous pour faire de cette première un bon souvenir bien mémorable. Rendez-vous demain à partir de 19h à Finsac, Castel-et-Béznac. L'entrée est libre. Votre musique continue sur l'antenne d'ici Périgord. On se retrouve à 17h30 pour un autre point de sortie.
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0: Un shot d'énergie avec One Republic, c'était Runaway. Et si on se prenait quelques minutes pour réfléchir, la philosophie, c'est de se poser des questions sur le fonctionnement humain. Et c'est bien dommage qu'on s'arrête de le faire une fois le bac passé. Alors Fred Ballard a demandé à ses humoristes de s'interroger sur certaines évolutions sociétales dans l'humour en tube.
1: Agatha Christie, les dix petits nègres, vous êtes au courant? Ils ont dit il faut changer de titre. Maintenant ça s'appelle... Ils étaient 10. Moi, j'apprends ça. Le lendemain, je vais chez mon libraire. Je dis bonjour, je voudrais Ils étaient 10. Il me dit, bah, avec vous, ça fait 11. Ah.
2: Voilà, réflexion d'un maître à penser philo-comique, Fabrice Eboué, un docteur en autodérision, qui nous interroge sur notre rapport à la tolérance, aux préjugés et à la connerie humaine aussi, accessoirement.
1: Ils veulent faire interdire Dumbo parce qu'ils disent, à un moment, il y a trois corbeaux noirs qui chantent le blues sur une branche, c'est une représentation raciste des noirs américains de l'époque. C'est vrai, mais moi j'ai vu Dumbo au CP, j'étais le seul élève de couleur, personne à la fin du dessin animé n'est venu me voir en me disant, oh le corbeau, le corbeau. Alors que le petit Benoît, qui avait les oreilles décollées...
2: Bah oui, on l'a appelé Dumbo jusqu'à son mariage, et ça c'est du harcèlement scolaire et moral, ce qui prouve que l'humain n'est vraiment pas un animal très fréquentable. Mais bon, faut pas commencer un devoir de philo comme ça, hein. La forme c'est aussi important que le fond, et un devoir de philo doit comporter...
3: Quatre parties. La première, l'introduction. Et attention, à l'inverse de la relation homme-femme, en philo, l'introduction, c'est pas le meilleur moment du concept. Hein. En philo, c'est plus important de réfléchir que d'avoir la réponse. Et c'est pour ça que la philo, c'est quand même une discipline très française.
2: Voilà, bah heureusement que les Belges sont là pour nous élever spirituellement. Merci Maître Vizorek pour ce cours magistral qui nous prouve que l'humour sauve de tout, même des sujets de philo les plus tordus. Être ou ne pas être drôle, faut surtout pas se poser la question.
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0: Facile d'oublier son nom, c'était Johnny Hallyday. La preuve qu'on n'oublie pas, puisqu'ici Périgord est partenaire du concert de Jean-Baptiste Guégan avec Johnny, le show d'une vie, qui sera de passage en Dordogne à l'espace étincelle de Bergerac le 20 novembre. On aura bien sûr l'occasion d'en reparler d'ici là. En tout cas, il est bientôt 17h, ce qui veut dire l'heure de vos infos. Mais d'abord, c'est REM avec Shiny Happy People et Mylène Farmer avec sa nouveauté dans moins de 2 minutes. C'est à qui le tour ?
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0: Shiny Happy People, comme vous et comme le soleil aujourd'hui, c'était REM.
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0: La première radio du département pour la fin de journée, il est 17h. Et pour les actus, c'est Jeanne de Butler.
2: Les pompiers ont encore été appelés plusieurs fois pour des incendies. Aujourd'hui, des départs de feu liés à la chaleur, comme à Limeira, où un hectare de pré a brûlé ce matin. Cet après-midi, à Coulonnier, en bas de la Rampinsole, le propriétaire d'un entrepôt qui faisait brûler du carton. Et avec le vent, les flammes se sont propagées au terrain, en pente, juste derrière. Les pompiers ont sorti 2 pompes-tonnes. 6000 mètres carrés de broussailles ont brûlé. La Dordogne est en vigilance jaune au feu de forêt aujourd'hui. La chaleur qui va durer toute la semaine et ça va même grimper côté température avec un pic attendu pour dimanche, 38 voire 39 degrés, nous dit Météo France. On sera plus de 10 degrés au-dessus des normales de saison et pas loin du record pour un mois de juin en Dordogne. Les sols risquent d'atteindre des niveaux records de sécheresse pour un début d'été selon les prévisionnistes. Les collectifs d'associations de victimes appellent une nouvelle fois à se réunir ce soir devant les palais de justice de Périgueux, Bergerac et Sarlat après l'affaire Liana. Un appel à se rassembler à 19h comme la semaine dernière pour demander une loi intégrale contre les violences sexuelles sur mineurs. Le gazole repasse sous la barre symbolique des 2 euros le litre selon les chiffres de la direction de l'énergie. Première fois depuis le mois de mars et la guerre en Iran, le prix moyen du litre a reculé de 2 centimes. Il affiche 1,995 € et ça devrait encore baisser. La Dordogne fait partie des 5 meilleurs départements français et c'est un Britannique qui le dit. Un journaliste du Daily Telegraph installé en France et spécialiste des voyages dans un article. Il a classé les 96 départements français avec une note. À chaque fois, et la Dordogne obtient 10 sur 10, comme le Vaucluse, l'Hérault, la Lozère ou encore les Pyrénées-Atlantiques. On vous a mis un extrait de son article sur ici.fr où il parle notamment de Joséphine Baker et du château des Milandes.
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0: Est-ce qu'il a dit que ici Périgord c'était la meilleure radio de toutes les radios, la première radio du département?
2: Il a pas aimé.
0: Va falloir lui envoyer un petit message.
2: Mais on va l'inviter à la radio et on va lui demander quelle est la meilleure radio de Dordogne.
0: Ah bah c'est sûr qu'il va dire ici Périgord. Je vois pas d'autre réponse. Voilà. Pour la météo, Jeanne, vous en avez un petit peu parlé dans le journal. C'est vrai que ce week-end, on attend des températures assez hautes et aujourd'hui, c'était déjà pas mal. On avait on a encore jusqu'à 34 degrés. C'est à peu près partout, même en Périgord vert. Pensez à bien vous hydrater. Le ciel restera parfaitement clair pour le début de nuit avant une arrivée de nuages par l'ouest avant l'aube. Côté Mercure, on attend 15 à 16 degrés au réveil. C'est quand même chaud, c'est pas en dessous de 10 pour une nuit pas très fraîche, mais ouvrez quand même vos fenêtres, profitez-en, et ce voile va vite se dissiper demain mardi pour laisser place à nouveau à une journée radieuse et très ensoleillée avec des températures comprises entre 31 et 33 degrés. Je vous dis à tout à l'heure, Jeanne.
2: À tout à l'heure.
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0: Allez, on repart pour une heure ensemble avec Véronique Sanson et sa chanson sur sa drôle de vie.
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0: son son et son piano qui nous a fait une frayeur après son infection respiratoire, mais elle va mieux et je vous conseille aussi le documentaire sur sa vie qui est dispo en replay sur France TV avec des archives de concerts de l'Institut National de l'Audiovisuel et des moments intimes comme celui où elle a réagi à la mort de Michel Berger notamment.
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0: Une nouvelle soirée ensemble, on est ensemble jusqu'à 19h, toujours avec vos chansons préférées. Bienvenue si vous venez de nous rejoindre en rentrant peut-être du travail. Il fait chaud chaud hein, en Dordogne, ce week-end c'était dur de rester au soleil et selon les prévisions Météo France, il va encore faire plus chaud ce week-end, alors préparez-vous. L'occasion de vous reparler de nos grottes en Périgord, même si nous ne sommes pas en pleine saison, elles risquent d'être prises d'assaut. N'hésitez pas à écouter l'épisode Partir d'Emmanuel Claverie sur Lascaux 4 et Maxange. Et puis, vous pourrez aussi écouter celui de Marie-Dominique Privé qui vient d'en sortir un sur le chemin des Bastides. Et qui dit chaleur, dit playlist en accord avec la météo. L'autoroute de l'enfer, du rock comme on aime dans votre playlist. J'espère que vous avez la clim dans la voiture. Alors ok pour les classiques, on a ce qu'il faut. Mais si je vous parlais d'une nouveauté, c'est celle de Benjamin Biolay qui revient avec un titre qui respire le soleil, qui change de ses habitudes. Après le succès de sa tournée acoustique de près de 50 dates, il va faire un tour dans plusieurs festivals avant de repartir en tournée dans les Zéniths avec deux concerts exceptionnels prévus à Paris les 5 et 6 novembre 2026. On écoute Écran Total.

0: comme si on était au bord de la mer. C'est sympa cette nouveauté de Benjamin Biolay, ça change, écran total. N'hésitez pas à la sortir, hein, la crème solaire et puis les chapeaux aussi, parce que ça chauffe. 17h10, c'est maintenant l'heure de retrouver Théo Martin sur votre radio ici Périgord. Il est là pour tester des choses et parfois des classiques.
1: Est-ce que vous vous souvenez de la première fois que vous avez vu les 12 travaux d'Astérix ? Pour beaucoup d'entre vous, c'était en 1976. Peut-être avec vos enfants, accrochés au bras. Eh bien, ce chef-d'œuvre fête ses 50 ans cette année. Et moi, du haut de mes 28 ans, je me suis dit qu'il était temps de le tester. Je connais Astérix par les albums. Mais ce film-là, je l'avais zappé. Alors je me suis installé un soir, persuadé de regarder un vieux dessin animé un peu poussiéreux. Et dès les premières minutes, j'ai compris pourquoi vous parliez encore de ce film-là. C'est malin, rythmé, certaines scènes m'ont fait beaucoup rire, seul dans mon canapé. Et puis il y a la scène, celle dont tout le monde m'avait parlé. La maison qui rend fou. Vous savez, ce bureau administratif où Astérix doit récupérer le fameux laissez-passer A38. À force d'entendre nos auditeurs me dire « attends de voir le formulaire », j'avais des attentes énormes. Eh bien, c'est encore meilleur que ce qu'on m'avait promis. 50 ans plus tard, ça reste d'une actualité assez folle. Qui n'a jamais galéré avec une administration ? Un film qui n'a pas vraiment pris de ride, les gags fonctionnent, les voix sont parfaites, et il y a une tendresse qui traverse les générations. Mon verdict ? Je pense que si vous l'avez découvert il y a 50 ans, je pense que c'est le moment de le revoir, peut-être avec vos enfants, vos petits-enfants, et si comme moi, vous étiez passé à côté, eh bien foncez, partout à Tis, vous ne le regretterez pas.
0: Alors moi, je suis plutôt parc Astérix pour les sensations fortes. Un truc à tester, Théo, n'hésitez pas, merci. En tout cas, je vous dis à demain, vous parlerez d'une appli pour reconnaître les fleurs et les oiseaux. Encore une chanson qui fait chanter sur l'antenne d'ici Périgord. Sachez que moi, je la choisis souvent en karaoké, donc je suis sûre que vous la connaissez aussi bien que moi. Chantons tous ensemble sur « Mon fils, ma bataille » de Daniel Balavoine.

0: J'espère que vous avez chanté hein. Mon fils, ma bataille, immense succès de Daniel Balavoine, qui n'est pas un titre autobiographique. C'est inspiré du film Kramer contre Kramer avec Meryl Streep et Dustin Hoffman. Voilà, c'était l'info du jour. Dans quelques minutes, c'est Émilie Mazoyer qui arrive pour l'actu musicale après Miley Cyrus dans moins d'une minute.
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0: célibat par Miley Cyrus qui vient d'inaugurer son étoile sur le Walk of Fame de Los Angeles et qui a atteint le milliard de streams avec ce titre, c'était Flowers. 17h20, Émilie Mazoyer est là pour nous mettre à jour sur l'actu musicale. Salut Émilie.
1: Salut tout le monde. Émilie au rapport pour votre dose quotidienne d'actualité musicale. C'est l'anniversaire de l'idole aujourd'hui. Il aurait eu 83 ans.
2: Allez.

Johnny Hallyday. Depuis sa mort fin 2017, les fans se réunissent tous les ans, le jour de l'anniversaire de sa naissance, pour célébrer sa mémoire. Ce soir, c'est sur grand écran que ça se passe, dans 80 cinémas partout en France. Projection unique du film L'Orada Tour, enregistré à Paris-Bercy en 1995. Une belle façon de lui rendre hommage quand on sait que Johnny Hallyday a donné 3500 concerts pendant sa carrière. Vous avez vu le nouveau clip de Madonna ? C'est carrément un film ! À quelques jours de la sortie de son 15e album, Confessions 2, qui sortira le 3 juillet, Madonna vient de dévoiler 6 chansons d'un coup dans Confessions 2, The Film, un court-métrage qui dure un petit quart d'heure et qui regorge d'invités très chics, la chanteuse Sabrina Carpenter, l'acteur de Sherlock, Benedict Cumberbatch, et la top modèle Kate Moss. Et ils font quoi, tous ces gens ? Eh bien, ils dansent dans les toilettes publiques en draguant Madonna, qui ne boude pas son plaisir. C'est à voir, hein, sur YouTube. Ça y est, Vianney annonce son nouvel album 3 ans après son disque de duo.

C'est sur Instagram, son mode de communication préféré avec le public depuis plusieurs années, que Vianney a lâché l'info. Je cite « Je crois que je tiens l'album, j'espère que vous aimerez les textes, car j'avais beaucoup à dire ». La tournée 2027-28 de Vianney est d'ores et déjà annoncée et en vente, une cinquantaine de zéniths à partir du printemps prochain. Depuis leur tube « Toutes les femmes de ta vie », il y a déjà 25 ans, les L5 se sont séparées, retrouvées. À un moment, elles étaient 3 ou 4, mais ça y est, les voilà de nouveau au complet. Alexandra, Coralie, Claire, Louisie et Marjorie pour la bande originale du film pour enfants « Pat Patrouille, Mission Dino » et peut-être pour une tournée, allez savoir.

Ah, j'adore ce titre. J'avais acheté l'album DL5 avec mon argent de poche, je m'en rappelle. Merci pour le souvenir, Émilie. Et puis, merci pour cette chronique. On vous retrouve ce soir à 20h dans Décibel avec Alexis H qui revient avec un livre à l'occasion des 50 ans du tube Hotel California d'Eagles. Avec ces températures, on se ferait bien une menthe à l'eau. Un peu comme Eve, notre chargée d'accueil, le fait à la radio pour nous tous. Et bien, vu que vous n'êtes pas avec nous, je vous sers du Eddie Mitchell pour vous rafraîchir avec des glaçons et même une touillette. Allez.

0: L'un des plus grands succès d'Eddie Mitchell, c'était en 1980. Dans quelques minutes, on va parler cinéma avec des séances en plein air avec ce beau soleil. Mais d'abord, c'est parti pour un point info pratique en lien avec un spectacle.
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0: Le spectacle L'attaque du train de Neuvic qui retrace ce moment clé de la résistance en Périgord. Il sera joué le 26 juillet, mais on cherche encore des figurants.
2: L'attaque du train, la principale composante, c'est trois maquis de la région, composés de jeunes hommes entre 16 et 25 ans, qui ont fait ce coup. Donc on a besoin d'un nombre certain de figurants, des jeunes hommes entre 16 et 25 ans, pour représenter donc ces maquisards qui sont intervenus sur la gare. Et on est à la recherche encore d'une camionnette des années 30. Alors, pour les connaisseurs, un type U23 de chez Citroën, qui nous fait défaut encore aujourd'hui.
0: Patrick Fanet, bénévole de l'association L'Outil en Main. Alors, si vous avez ce type de camion ou si vous souhaitez être figurant, vous pouvez envoyer un message sur la page Facebook de l'association.
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0: Après Neuvic, on s'envole pour l'Italie. C'est le sucre Zucchero qui nous chante Il Volo. Et Zucchero aussi, il vole, hein, puisqu'il est en tournée mondiale en ce moment. Prochaine date en Suisse, mais il va aussi aller en Allemagne, au Royaume-Uni, en France, et aussi dans le sud, à Aix-en-Provence et Nice, pour terminer avec l'Italie, bien sûr, mais aussi l'Albanie et l'Espagne. Vaste programme, quel envol!

0: Le vol de Zucchero.
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0: Et nous, on s'envole vers le cinéma à 17h33 sur l'antenne d'ici Périgord avec Julien Robillard, directeur adjoint de Ciné Passion. Bonsoir Julien.
3: Bonsoir Caroline.
0: Alors au programme cette semaine du plein air avec ce beau temps, j'imagine.
3: Évidemment, c'est la saison des cinémas plein air associés à des kermesses ou des fêtes d'établissement. Donc on est ravis de pouvoir à Ciné Passion soutenir ce genre de manifestation qui maille le territoire. Et donc vendredi, direction tout d'abord le Grand Périgueux avec la commune de Coursac qui fera sa fête des écoles vendredi. Il y a des jeux kermesses et les enfants de l'école pourront bien s'amuser. Repas organisé par les parents d'élèves et le cinéma La Fabrique de Saint-Astier déplacera sa billetterie pour tenir le cinéma en plein air du soir à 22h. Ce sera Super Mario Galaxy projeté dans l'enceinte du centre de loisirs. On sera sous les arbres, donc même s'ils annoncent des chaleurs, normalement ça devrait bien être agréable. On devrait être à l'ombre pour pouvoir profiter de cette séance qui démarra donc à 22h, donc vous l'avez noté, Super Mario Galaxy, c'est le second volet des aventures du petit plombier qui est transposé au grand écran. Le même soir, vendredi soir, direction Saint-Privat du Périgord, donc du côté de la Double, où cette fois-ci c'est l'EHPAD de la Ménardie qui a choisi de faire un cinéma en plein air avec le film Chasse gardée. La projection se déroulera devant le château. C'est l'occasion vraiment de faire du lien avec les résidents, d'avoir aussi les familles, de faire une belle soirée. Donc on est très heureux de pouvoir soutenir l'établissement sanitaire et social qui met en œuvre cette projection. Et pour vous donner encore plus envie de venir voir le volet 1 de ces aventures de chasse gardée, on vous a préparé avec Caroline quelques secondes du film.
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6: Mi-février c'est un petit mois, hein.
7: Tout le monde est là ?
8: Ouais !
7: Le mot d'ordre, c'est la sécurité. Compris ? André, merde !
0: La bande-annonce de chasse gardée. Et en bref, ce soir, il y aura aussi du cinéma itinérant, Julien.
3: Et oui, tout à fait. On prend la direction de Vers, où mon collègue Étienne a chargé le projecteur et va pouvoir venir installer. Ce soir, c'est la projection du film Des rayons et des ombres. Vous savez, porté par Jean Dujardin sur la période de l'occupation, avec ce portrait de journaliste un peu trouble. La projection démarra à 19h30 ce soir. C'est dans pas longtemps, finalement, hein, à peine 2 heures. Des rayons et des ombres.
0: Eh bien, on a bien noté tous les rendez-vous. Merci beaucoup, Julien.
3: Merci, à très vite.
0: Julien Robillard, directeur adjoint de Ciné Passion. Et pour gagner 2 entrées pour le film de votre choix dans un des cinémas du réseau Ciné Passion, vous devez répondre à cette question. Dans Chasse gardée, il y a un acteur français qu'on adore, qui a notamment joué dans Les Trois Frères ou encore Le Paris. C'est qui ? C'est Didier Bourdon ou Gérard Jugnot ? Didier Bourdon ou Gérard Jugnot ? 05 53 53 82 82 pour donner votre réponse. Et c'est maintenant Florent Pagny qui est dans votre playlist avec la dernière chanson du monde, son dernier titre qu'on écoute ensemble sur l'antenne d'ici Périgord. N'hésitez pas, si vous voulez vos places de cinéma, c'est maintenant.

0: Il nous prouve encore la puissance de sa voix. Avait-il besoin? Je ne sais pas. C'était Florent Pagny avec la dernière chanson du monde.
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0: C'est le jeu du ciné à 17h40. Je dérape. C'est lundi. Vous savez quoi? C'est le début de semaine. Alors, des fois, je dis c'est la fin de semaine. C'est le début de semaine. C'est tous les jours avec moi. Bonsoir, Véronique de Saint-Martial d'Albarède.
3: Bonsoir.
0: Vous jouez avec nous pour gagner vos deux places de cinéma. Alors, vous êtes infirmière. C'est bien ça?
3: C'est bien ça, oui.
0: Vous êtes souvent sur la route, non? Vous avez un cabinet?
3: Non, moi je suis dans un établissement, je travaille à l'hôpital d'Exideuil, l'hôpital local d'Exideuil, côté maison de retraite.
0: Très bien, d'accord, donc pas trop de route et vous n'allez pas trop au cinéma en ce moment?
3: Non, pas trop, non. C'est vrai que avec toutes les plateformes de streaming, etc., on est moins tenté à aller au cinéma qu'avant.
0: Alors qu'est-ce qui vous a donné envie de jouer pour gagner des places? Alors vous avez envie d'aller voir un truc?
3: L'impulsion peut-être de dire, bah tiens, on peut se faire une petite soirée en amoureux et aller au cinéma.
0: Oh, c'est une bien bonne idée ça. Alors moi je vous demandais qui avait joué dans le film Le Paris ou encore Les Trois Frères et qu'on voit sur l'affiche de Chasse gardée, Véronique. Qui est
3: ça? Didier Bourdon.
0: Tout à fait. Et ben voilà les deux places pour faire un petit cinéma. En amoureux, c'est pour vous?
3: Oui, merci beaucoup.
0: Et sachez que si vous êtes adepte des plateformes de streaming, il y a Chasse gardée 2 sur Canal+, qui est dispo.
3: Oui, et on l'a vu. On a vu le premier, on a vu le deuxième.
0: Et ça a l'air bien marrant. J'ai pas vu le 2. C'est pas mal. C'est à la hauteur du premier.
3: Ah oui, c'est pas mal. On a bien rigolé. Il y a plein de petits clins d'œil. Et puis, comme on est dans un département, il y a beaucoup de chasseurs.
0: Oui, c'est vrai. Donc, Les pauvres. Les beaux clichés. Bon, bah, super. Et ben, merci en tout cas, Véronique, d'avoir joué avec nous. Bonne séance en amoureux avec votre chérie. Et puis, quelle est la première radio en Dordogne?
3: Et ici Périgord.
0: Bah, j'ai encore le demandé. Bonne soirée, Véronique. À bientôt.
3: Merci. Bonne soirée. Au revoir.
0: Dans quelques minutes, on joue ensemble à un autre jeu, celui de la reprise, pour gagner des places pour la prochaine convention Périgeek Asia, un bel événement dédié au Japon dont nous sommes partenaires. Il vous suffira juste de trouver l'artiste original d'une reprise que je vous ferai découvrir ou redécouvrir. D'ici là, ça c'est pas une reprise, mais bien une chanson originale, celle de George Harrison, l'ancien membre des Beatles, c'est My Sweet Lord. À tout de suite et belle fin de journée à tous.

My Sweet Lord de George Harrison, une chanson qu'on peut retrouver sur la bande originale du film Marvel, les gardiens de la galaxie volume 2, qui comprend quasi exclusivement des titres des années 80. 17h47, je parle des gardiens de la galaxie et ça va vous plaire. Alors si vous aimez ce film, c'est le moment de jouer ensemble sur l'antenne d'ici Périgord. Je vous fais gagner 2 entrées pour Périgeek Asia, c'est samedi 27 juin au parc des expos de Marsac-sur-Lille, notre Japan Expo à nous, avec des stands de jeux, produits dérivés appartenant à l'univers pop culture, Pokémon, manga, jeux vidéo. La Périgeek Asia, c'est avant tout un événement passionné pour le meilleur de la culture geek. Que ce soit pour vous, vos enfants, c'est à faire. En plus, c'est climatisé, donc s'il fait chaud, vous pourrez vous mettre au frais. Pour ces entrées, il faut me trouver l'artiste original de cette reprise des Enfoirés.

Très belle chanson, mais chanson de qui? On l'appelait la fille aux yeux d'or. 05 53 53 82 82 pour donner votre réponse. Après les fans de Japon, j'ai un truc pour les fans de rock. I Wait Well, d'ACDC, d'ACDC, j'ai du mal, d'ACDC, c'est mieux. Je peux le dire en anglais aussi. ACDC, ça marche? Ça marche. Parfait si vous êtes en voiture, mais pas pour l'enfer, hein. Plutôt pour rentrer chez vous, je l'espère.

0: La batterie, aussi. Moi j'ai mis le casque à fond là. Ça fait toujours plaisir, c'était AC/DC avec Highway to Hell.
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0: Et on a Paquita de Saint-Aubin-de-Lanquet qui est avec nous pour jouer au jeu de la reprise. Bonsoir Paquita.
3: Oui, bonsoir.
0: Comment ça va du côté de Saint-Aubin-de-Lanquet?
3: Ça va très bien, il fait très chaud.
0: Ah oui, chaleur, hein. Chaleur, vous faites quoi, vous, par cette chaleur, vous êtes dehors, là?
3: Je vais faire une course, là.
0: Ok, il y a la clim dans la voiture?
3: Non, là, je suis dans la voiture, oui, c'est mon mari qui conduit.
0: Il y a la clim?
3: Oui.
0: Bon, tant mieux, ça va, alors. Bon, alors, vous, paraît-il que c'est votre petit-fils qui adore les mangas, c'est ça?
3: Mon petit-fils.
0: Il a quel âge?
3: Il va avoir 12 ans.
0: Ah oui, déjà, il se met déjà au manga à 12 ans, pas mal, pas mal. Ah, il s'appelle oui, comment?
3: Il adore, et sa maman aussi, donc il s'appelle Zachary.
0: Zachary, avec sa maman, ils vont aller à Périgicazia. Si vous m'avez donné la bonne réponse, je vous demandais qui est l'artiste original de cette reprise.
4: Il a neigé sur
0: yesterday. Vous pouvez le redire parce que le son était à fond.
3: Marie Lafontaine.
0: C'est ça. La fille aux yeux d'or, magnifique. Bon, bah, à vous les deux entrées pour Périgicazia, samedi 27 juin à Marsac-sur-Lille.
3: D'accord.
0: À offrir à Zachary et à sa maman.
3: Voilà.
0: Bon, bah, profite. Oui, c'est samedi. Samedi 27 juin.
3: D'accord.
0: Bon, voilà, c'est noté dans le calendrier.
3: Oui. Alors, je fais comment, là?
0: Ah, on va vous repasser Laurent, qui est à l'accueil, notre standardiste, qui va tout vous expliquer. Pas de panique.
3: D'accord.
0: OK? Et puis, vous êtes gentil avec lui parce que c'est un nouveau chez nous. Faut être sympa. Mais j'en doute pas que vous serez sympa. Bon, je vous embrasse. Je vous demande quelle est la première radio du département avant de vous repasser Laurent.
3: Ici Périgord.
0: Et oui, gros bisous et bonne course, Paquita.
3: Merci.
0: À bientôt.
3: À bientôt.
0: Si vous n'avez pas eu vos places pour la Périgicazia, j'en remets en jeu demain. Il est 17h53. C'est bientôt l'actu locale de 18h sur votre radio. Mais avant, c'est de la musique avec l'épaule tatou d'Étienne Dao dans moins de 2 minutes.
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0: L'épaule tatouée par Étienne Daho, une chanson qui respire le soleil comme votre journée.
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0: Et ici Périgord, première radio de la Dordogne, il est 18h. Jeanne de Butler pour l'info.
2: Encore plusieurs incendies aujourd'hui à Dordogne. Il y en a eu du côté de Mareuil, de Limeira ou encore Coulonnier. Bonsoir Marie-Astrid Guégan.
3: Bonsoir.
2: Est-ce probablement avec la cause de la chaleur? Mais les pompiers ont été appelés pour des feux à différents endroits du département.
3: Oui, des départs de feux dans des prés comme à Limeira ce matin à 11h ou à Vieux-Mareuil en Périgord Vert cet après-midi. Là, c'est parti d'une étincelle formée par le contact entre un tracteur et un caillou. Il y a aussi eu un incendie à Préissac d'Excideuil et un autre tout près de Périgueux, en bas de la Rampinsole à Coulonnier-Chamier. Le propriétaire d'un entrepôt fait brûler du carton à l'arrière de son bâtiment. Avec le vent, les flammes se propagent au terrain en pente juste derrière. 6000 mètres carrés de broussailles brûlent. Écoutez le propriétaire du bâtiment.
4: Le temps d'aller chercher les extincteurs. Quand je suis revenu, c'était déjà parti. En 10 secondes, ça prenait feu dans les broussailles. Ça m'a servi de leçon. Donc là, c'était dans un tonneau métallique, comme un barbecue, quoi. Je pensais maîtriser. Non, je maîtrise rien du tout. Ça va très vite. Donc il faut faire attention. Même pour faire un barbecue, là, je vais me poser les questions.
3: Heureusement, les pompiers sont vite intervenus avec 2 pompes-tonnes pour éteindre le feu.
2: Effectivement, Marie-Astrid, on le voit partout autour de nous, c'est très sec,
3: le sol. Oui, c'est ce que dit Météo France qu'on a eu au téléphone cet après-midi. Il calcule ça avec l'indice d'humidité superficielle des sols, ça veut dire la première couche de terre. Et ça, c'est particulièrement sec en ce moment. L'indice est de 0,35, au maximum c'est 1,5. Et en Dordogne, au mois de juin, le minimum qu'on a connu, c'est 0,34. Et puisque Météo France ne prévoit pas de pluie du tout dans les 2 prochaines semaines. Ça risque encore de s'aggraver. On risque là de battre un record.
2: Météo très sèche encore pendant les jours à venir. Il va faire jusqu'à 38 voire 39 degrés pour le pic attendu dimanche, nous dit Météo France. Il faut donc faire très attention si vous faites des barbecues en extérieur, si vous utilisez des machines également. On l'a entendu, des feux qui peuvent partir à cause des machines agricoles ou dans les jardins. Un accident entre une voiture sans permis et une Ford ce matin à Périgueux. La voiture a fait un arrêt au stop à l'angle du boulevard Vézonne et du boulevard Bertrand de Born quand elle a été percutée par l'arrière par une voiturette sans qu'on ne sache pourquoi. La conductrice de la voiture sans permis, une femme de 45 ans, a été transportée à l'hôpital de Périgueux, légèrement blessée. Les collectifs d'associations de victimes appellent une nouvelle fois à se réunir ce soir devant les palais de justice à Périgueux, Bergerac et Sarlat. Après l'affaire Liana, un appel à se rassembler dans une heure à 19h comme la semaine dernière pour demander une loi intégrale contre les violences sexuelles sur mineurs. Le gazole repasse sous la barre symbolique des 2 euros le litre selon les chiffres de la direction de l'énergie. Première fois depuis le mois de mars et le début de la guerre en Iran. Le prix moyen du litre a reculé de 2 centimes. Il affiche 1,995 € et ça devrait encore baisser selon le gouvernement. Le Boulazac Basket Dordogne officialise le départ d'Angelo Warner. Comme ici Périgord vous l'annoncez, le meneur de 34 ans nous quitte. Après 3 saisons au BBD, il était en fin de contrat. Bonsoir Baptiste Roux.
5: Bonsoir Jeanne.
2: C'est un des artisans de la montée en Betclic Elite qui s'en va.
5: Oui, dès sa première saison au Boulazac Basket Dordogne en 2023, Angelo Warner contribue largement à amener le club périgourdin en finale de Pro B. Cette année-là, il a même été désigné dans le 5 majeur du championnat. L'année suivante, il est l'un des patrons de cette équipe qui va réussir à chercher le titre de Pro B et la montée en Betclic Elite. Et puis cette année, dans l'élite française, le meneur américain a continué de progresser. On vous expliquait il y a quelques semaines sur ici.fr que le BBD avait plutôt envie de conserver Angelo Warner, mais le joueur avait entre les mains des propositions financières intéressantes de la part d'autres clubs. Pour l'instant, le BBD n'annonce rien sur la prochaine destination du meneur américain.
2: C'est le deuxième départ en 2 jours annoncé par le Boulazac Basket Dordogne. Hier, on a appris qu'un autre américain, Tony Snell, ne portera plus le maillot boulazacois la saison prochaine. Merci Baptiste. Le BBD qui a annoncé ce week-end son premier recrutement, Joshua Oudoudje. Il nous vient de Saint-Chamond. 6 ans après l'annonce de sa retraite internationale, Jefferson Poirot, le pilier de l'UBB formé à la Linde, fait son retour en équipe de France de rugby. Il fait partie des 28 noms convoqués par Fabien Galthié pour préparer le match amical de vendredi France-Angleterre 1. Ce sera à Vannes, une rencontre qui servira de rodage avant le championnat des nations, une nouvelle compétition qui aura lieu en juillet. La Dordogne fait partie des 5 meilleurs départements français. Ce n'est pas moi qui le dis, c'est un Britannique, un journaliste britannique du Daily Telegraph. Il est spécialiste des voyages, il habite en France depuis plusieurs années et dans un article, il a classé les 96 départements français avec une note à chaque fois. Et figurez-vous que la Dordogne obtient la note de 10 sur 10. Ce n'est pas une surprise. 10 sur 10 comme le Vaucluse, l'Hérault, la Lozère ou encore les Pyrénées-Atlantiques. On vous a mis un extrait de son article sur ici.fr. Il y parle notamment de Joséphine Baker et du château des Milandes.
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2: Et pour la météo, Caroline, on a dit donc qu'il fait très chaud et ça va continuer encore jusqu'à la fin de la semaine au moins.
0: Exactement, l'ambiance est particulièrement chaude, même encore maintenant à 18h. On frôle les 32 à 34 degrés partout en Dordogne. La soirée, elle s'annonce sympathique si vous voulez aller en terrasse, mais le ciel va se charger de nuages au fil de la nuit, avec des minimales douces autour de 15 degrés. Pas d'inquiétude quand même pour demain mardi. Les nuages du matin vont rapidement s'évaporer pour nous offrir une journée superbe et largement ensoleillée. Comptez encore 31 à 33 degrés au plus chaud de l'après-midi. Et oui, ça va être comme ça toute la semaine jusqu'au week-end même, avec des températures qui vont monter encore d'un cran d'ici samedi et dimanche.
2: Et on le rappelle, on est en vigilance jaune feu de forêt aujourd'hui. Il faut donc faire très attention. Une moindre étincelle peut provoquer un incendie.
0: Merci pour ce rappel, Jeanne. Je vous souhaite une très belle soirée.
2: Très bonne soirée à vous aussi.
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0: Venez, on va chercher un peu de fraîcheur avec cette chaleur. Allons en Bretagne, vers l'autre Finistère, avec les Innocents, la Bretagne, là où c'est toujours bleu sur la carte.

0: L'autre Finistère, chanté par les Innocents.
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0: Dernière heure ensemble avant de retrouver Laurent Petit-Guillaume avec le 100% années 80. Dans la playlist, il y aura bien sûr plein de tubes des années 80 et j'ai vu qu'il y aura Tes yeux noirs d'Indochine.

Alors j'ai sélectionné ce titre pas pour rien, parce que j'avais envie de vous parler de l'histoire folle d'Audrey Dumont, une artisane ardennaise. Sa micro-entreprise Ma Corde Sensible transforme les cordes de guitare usagées en bijoux. Et l'histoire a pris une autre dimension. Elle a été repérée sur Instagram par le staff d'Indochine. Audrey s'est vue confier les cordes de guitare de leur légendaire Arena Tour, qui a fait salle comble. On en a parlé souvent sur l'antenne d'ici Périgord. Le concept, faire une centaine de bracelets uniques vendus 60€ pièce avec un certificat signé par Nicolas Sirkis lui-même. Résultat, le 4 juin, lors de la mise en ligne, il y a eu un raz-de-marée. Les fans ont littéralement fait planter le site du groupe et tout s'est arraché en que seulement 30 minutes. Alors pour les déçus qui espéraient une séance de rattrapage, l'artisane est catégorique, le stock est épuisé. Alors pour avoir un de ces bracelets, il ne reste plus qu'à le demander à la Lune. Bah oui, je fais une référence à une autre chanson d'Indochine. Après la Lune, place au soleil, on va parler d'un spectacle de flamenco à Périgueux dans le choix d'ici Périgord. Mais d'abord, on écoute une nouveauté, celle de Zazie, c'est peu importe.

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1: Un titre électro pour Zazie, c'était Peu importe.
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1: Et on reste avec le soleil sur l'antenne d'ici Périgord avec une ambiance digne des rues de Séville. D'un spectacle de flamenco à Périgueux et pas besoin d'aller en Espagne pour ça. Pour en parler, je suis en compagnie de Gaëlle Rogation-Dubos, présidente de l'association Andaluna Flamenca. Bonsoir Gaëlle.
4: Bonsoir.
1: Présentez-nous l'association Andaluna Flamenca déjà, pour commencer.
4: Alors, l'association Andaluna Flamenca, c'est une association qui a été constituée par une bande de copines, unies par les liens de la passion, le flamenco et la sévillane, et qui existe depuis 2012.
1: Ça commence.
4: Voilà,
1: à faire,
4: ça commence un petit peu à faire. L'année prochaine, ça sera notre 15e année, voilà, et qui se situe sur le territoire de Hatture, Boulazac-Ilsmanoir, et à Trélissac.
1: Également, effectivement. Voilà. Alors, l'association propose des cours et donne madère tout niveau de danse.
4: Exactement, et ça, on y tient. Puisque quand on parle du flamenco, souvent, on a l'impression que c'est assez inaccessible, alors que pas du tout. Bon, on propose vraiment à tous les niveaux. On cherche aussi des hommes et des garçons. Hein,
1: ah,
4: voilà. Et on en a beaucoup moins.
1: Chers auditeurs, on vous appelle.
4: Exactement, c'est un appel. Mais on a eu la chance d'avoir des petits danseurs qu'on a gardés 3-4 ans, qui se font rares, mais c'était un véritable plaisir. Et quelques hommes qui dansent aussi la Sévilla, et qui en général ont des origines andalouses.
1: Donc, c'est vrai que quand on pense flamenco,
4: oui,
1: on se dit tout de suite la robe avec les pois et les volants.
4: C'est ça, exactement. Et il y a souvent, alors par exemple, on peut avoir la robe avec les pois, mais souvent on peut avoir une sévillane avec un joli garçon devant nous, puisque normalement on a des danses qui se dansent en couple, et c'est ce qui se fait régulièrement
1: à
4: Séville.
1: Je ne connais pas du tout la sévillane.
4: Oui, souvent on le confond, et on explique, quand on rentre dans l'asso, c'est une des premières choses qu'on fait, parce qu'il y a une grosse confusion. En fait, on met dans le mot flamenco, on rassemble un peu tout, alors qu'on a quand même deux disciplines un peu différentes, même si les habits se rejoignent, il y a toujours des couleurs, des petits pois, des choses jolies, mais on a le flamenco et la sévillane. Et la sévillane, c'est plutôt, ça s'apparente plutôt aux fêtes un peu populaires qu'on danse dans les férias andalouses, qu'on danse le dimanche à la maison après les repas de famille, et qui est une danse plutôt structurée mais festive, qu'on danse en quatre parties. Et qu'en général, on se transmet de famille en famille, d'enfants à parents, à grands-parents, voilà. Alors que le flamenco, c'est autre chose. Ça peut faire partie du registre de l'improvisation, c'est vraiment la passation de l'émotion, qui peut être d'ailleurs très diverse. Ça peut être des émotions très fortes de tristesse, de douleur, de mort, ou au contraire, de joie, d'envoûtement, d'allégresse. Il y a tout ça dans le flamenco, mais c'est plutôt des danses solo. Alors nous, en association, on les danse en chorégraphie à 10-12 personnes, mais en général, effectivement, ça reste des danses plus introspectives, on va dire.
1: D'accord. Alors, pour les cours, c'est le samedi matin à Trélissac et le vendredi soir à Hatture.
4: C'est ça.
1: Et là, c'est le spectacle de fin d'année, en fait,
4: c'est
1: de
4: ça,
1: vos élèves dans une belle salle que celle du centre départemental.
4: Exactement.
1: Joséphine Baker de Périgueux.
4: Exactement.
1: Alors, le spectacle s'appelle Origen.
4: C'est ça.
1: L'espagnol, ça veut dire origine. Donc, on
4: Exactement.
1: Va aller aux origines du flamenco.
4: Exactement. Cette année, on raconte les origines du flamenco. Chaque année, notre public qui nous suit le sait. On raconte toujours quelque chose de différent. Voilà, on ne présente pas que du flamenco, même si c'est du flamenco structuré, avec des jolies danses, très justes. Enfin, on essaye. Mais pour ça, on a un très bon professeur aussi, Magda Méziane, qui est notre petit soleil dans l'association. Et cette année, on a fait le choix de présenter les origines, parce que bizarrement, en 15 ans de flamenco, on n'en a jamais parlé. Or, pour nous, c'est fondamental, parce que la richesse du flamenco, c'est son métissage, en fait. C'est son enseignement culturel, puisqu'en fait, on classe très souvent le flamenco comme la danse espagnole, alors qu'en réalité, c'est le terrain de toutes les cultures, de tous les métissages. Et cette année, justement, on avait envie de raconter nos origines. Et même nous, en travaillant ce thème, on a appris, en fait. Parce qu'on apprend toujours, on apprend. Et ça n'est pas qu'espagnol, c'est vraiment issu. On a un héritage culturel indien qui est très important avec le voyage des gitans. On a les sonorités arabes qui sont très prégnantes dans le flamenco. On a les danses Hidaï Huelta qui traversent l'Atlantique et qui reviennent avec des accessoires, des musiques, des rythmes ensoleillés. On a tout ça. Et cette année, c'est ce qu'on avait envie de raconter.
1: Et ben, vaste programme, on pourrait
4: et
1: en parler tout l'après-midi.
4: Ah oui, je pourrais en effet.
1: 50 danseuses, enfants, adolescentes et adultes, accompagnées d'une chanteuse. Comment on fait pour prendre sa place?
4: C'est ça. Une chanteuse, Elodie, accompagnée de sa sœur, Sophie, qui sont deux amies à nous de longue date et qu'on aura l'honneur d'avoir sur notre scène, samedi soir, à côté des danses qu'on va présenter. Et pour nous, c'est un véritable plaisir.
1: Et pour prendre sa place alors, dites-moi.
4: Alors, pour prendre sa place, en fait, on peut réserver soit dans l'association, aux coordonnées d'Andaluna Flamenca sur Internet, soit on va à Marbeau à Périgueux, soit on va à l'espace culturel de Leclerc, où des places à tarif préférentiel sont encore un petit peu disponibles.
1: Eh bien, allons-y. Alors, ce spectacle, c'est samedi 20 juin à 20h au centre départemental Joséphine Baker. Ce samedi, donc, ouverture des portes à 19h30 avec entracte et restauration sur place.
4: Restauration à des prix imbattables.
1: Eh bien, super. Merci beaucoup Gaëlle Rogation du Boss de l'association.
4: Merci pour l'invitation.
1: Andaluna Flamenca.
4: Merci
1: bon
4: beaucoup.
1: Spectacle.
4: Merci.
1: À bientôt. La musique continue sur votre radio locale ici Périgord. Stevie Wonder mais aussi Ubi Forti avec un peu de reggae. Ça change du flamenco. C'est Red Red One pour vous.

0: Il a décroché le téléphone juste pour vous dire qu'il vous aime, c'était Stevie Wonder. Dans quelques minutes, c'est votre rendez-vous info pratique comme toutes les heures. Je vais vous parler du château de Jumillac. Mais d'abord, on écoute la révélation d'ici Périgord. C'est Manon Lisa juste après ça.
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1: Un carton pour cette chanson qui reprend les rythmes de Manu Chao. C'était Petit Pêcheur par Manon Lisa. 18h31, c'est l'heure de vos infos pratiques.
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1: Et le Périgord, c'est le pays des châteaux. 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Vous découvrirez l'histoire de ce repère noble, agrandi et fortifié au fil des siècles pour résister aux assauts des mercenaires de Richard Cœur de Lion, du Prince Noir ou encore du célèbre connétable du Guesclin. Ces visites nocturnes vous attendent tous les mardis de l'été de 21h30 à 22h30 au château de Jumillac le Grand. 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

0: Pourquoi tu restes par Amel Bent qu'on a découverte à la télé. Rappelez-vous, c'était dans l'émission La Nouvelle Star en 2004 et justement à 18h39, c'est l'heure de retrouver Patrice Gascoin qui parle de nos programmes télé. Et aujourd'hui Patrice, vous avez retenu le magazine de France 5, Le Monde de Jamy, qui s'intéresse ce soir aux feux de forêt en France.
1: Comme toujours, pour présenter ses émissions, pour aller au plus près du sujet qu'il va traiter, Jamy part sur le terrain et pour lancer celle de ce soir, il s'est rendu là.
2: C'est l'un des plus grands incendies qu'ait connu la France depuis les années 1950. Il a démarré ici, le 5 août 2025, au cœur du massif des Corbières, dans l'Aude. Les flammes ont détruit plus de 11 000 hectares, plus que la superficie de Paris. 11 000 hectares, c'est énorme. C'est ce qui brûle en moyenne chaque année sur l'ensemble du territoire français. Dans l'Aude, le feu a ravagé cette surface en 5 jours seulement.
1: Numéro spécial du Monde de Jamy ce soir sur France 5, numéro intitulé « Des feux extrêmes en France, sommes-nous prêts ?» Alors après le passage de cet incendie géant baptisé l'Ogre des Corbières, Jamy s'interroge. Avec le réchauffement climatique, des incendies extrêmes comme celui-ci risquent-ils de se multiplier ? Et surtout, sommes-nous bien armés pour faire face à cette nouvelle menace ? Pompiers, pilotes de Canadair ayant combattu les feux, gardes forestiers, éleveurs mais aussi scientifiques, Jamy part à leur rencontre dans ce numéro passionnant du Monde de Jamy et s'intéresse aussi au matériel dont nous disposons en France pour lutter contre les feux de forêt. Nous avons une flotte composée de 12 Canadair. Ils sont beaux, ils brillent dans le ciel et pourtant certains d'entre eux ont plus de 30 ans. La France en a commandé 4 nouveaux, mais étonnamment.
3: Chaque année, c'est un vrai casse-tête pour avoir suffisamment de Canadair disponibles dès le mois de mai. La sécurité civile devrait recevoir 4 nouveaux bombardiers d'eau, ce qui porterait leur nombre à 16. Mais ça va prendre du temps, car pour les construire, il n'y a qu'une seule usine dans le monde, au Canada. Et cela peut surprendre, mais même avec la multiplication des incendies, la demande mondiale est faible. Car on l'a vu, ces avions durent très longtemps. Faute de commandes, l'usine a même interrompu la fabrication pendant 10 ans. Résultat, il va falloir attendre au mieux 2028 pour recevoir 2 premiers avions. Et encore, ils ne seront pas que pour nous, car ils ont été achetés par la sécurité civile européenne.
1: On apprend plein de choses ce soir dans ce numéro, Le Monde de Jamy, consacré aux feux de forêt extrêmes. Allez, promis, demain, je vous propose un sujet nettement moins inflammable dans vos coulisses télé.
0: Un thème en accord avec la vigilance aux feux de forêt en Dordogne, je vous le rappelle. Merci beaucoup Patrice. Bientôt le sport en Périgord avec Francis Lacour cette fois. Mais d'abord, on écoute Mr Big avec Wild World.

0: Save the World par Mister Big. Un autre mystère, c'est Mister Francis Lacour, notre spécialiste du sport en Périgord, qui vous invite aujourd'hui à 1h30 de spectacle et de fraîcheur. Bonsoir Francis.
1: Bonsoir Caroline, bonsoir à tous.
0: NAP, le club de natation artistique périgueux, vous propose son gala annuel. C'est ce week-end à la piscine Bertrand de Borne.
1: Deux séances pour ce gala de natation artistique, samedi à 19h, dimanche à 15h. Le spectacle a pour titre Les yeux dans le bleu. Tiens, ça nous rappelle quelque chose. Hélène Franchesini, l'entraîneur, assume le clin d'œil.
2: Tout à fait, c'est un clin d'œil au documentaire qui raconte la victoire des Bleus en 98. Mais bon, sans surprise, le gala ne parle pas foot. C'est plutôt le format documentaire qui nous a fait utiliser ce clin d'œil.
1: Et le bleu, c'est l'eau de la natation.
2: Exactement, les yeux dans le bleu, puisque nous, on évolue dans la piscine pour vous montrer les plus belles chorégraphies qu'on a fait cette année.
1: Et ce sera l'occasion de célébrer à la fois les compétiteurs que vous avez été tout au long de la saison, parce que le club a performé en compétition.
2: Oui, tout à fait. Après, on va célébrer tous les collectifs. On a des collectifs de 5 à 60 ans. Donc vraiment, il y en a pour tous les âges, en solo, en équipe, en duo. J'en profite pour souligner qu'il y aura effectivement la présence des Doug Vador qui ont fait parler d'eux très récemment. Donc l'équipe masculine de Dordogne qui est championne de Nouvelle-Aquitaine. Et toutes les autres. L'idée, c'est effectivement de montrer le travail fait toute cette année. Mais c'est aussi une immersion d'1h15 dans la vie des athlètes NAP. Ça s'appelle Les yeux dans le bleu. En fait, on va, sous format vidéo, raconter les coulisses d'une année à NAP. Les coulisses et le quotidien d'un athlète NAP. En fait, c'est à la fois la présentation de tous les ballets qui sont travaillés tout au long de l'année et avec des inserts. En fait, c'est un inside NAP pendant 1h15 avec des inserts vidéo dans lesquels voilà, on va projeter ce qui s'est passé tout au long de l'année pour les différents collectifs dans les coulisses et dans leur quotidien.
1: Et dans ce genre de spectacle, de gala, on peut se permettre de faire des choses qui ne seront sans doute pas autorisées en championnat, en compétition.
2: Ce format-là, cette mise en scène-là, alors d'abord, je rappelle que la piscine est transformée en théâtre aquatique. On a vraiment une mise dans l'obscurité, des tapis rouges, on dirait vraiment un théâtre. Donc rien que pour ça, je pense que ça vaut le coup de venir voir parce que la piscine, elle est une fois par an comme ça et c'est très agréable et beau à regarder. La deuxième chose, c'est qu'il y a cette direction artistique que nous, on essaie de vraiment de travailler chaque année pour que ce soit un gala qui ressemble pas à une simple restitution de ballet, mais que ce soit vraiment un beau spectacle.
1: Gala proposé par la NAP Natation Artistique Périgueux ce samedi à 19h, ce dimanche à 15h à la piscine Bertrand de Borne à Périgueux.
0: En tout cas, merci beaucoup Francis. Avant Auriès, sa soirée mondaine, c'est parti pour un classique. Oh là là, quel classique, on adore. C'est issu de l'album le plus vendu de tous les temps, donc je pense que ça met tout le monde d'accord. C'est Michael Jackson qui est là pour nous chanter Billie Jean.

0: La soirée mondaine d'Oria, c'est la révélation niçoise sur l'antenne d'ici Périgord. Bientôt 19h et bientôt votre actu. Dans un peu plus d'une minute, c'est Laurent Voulzy qui nous chante Le pouvoir des fleurs pour la musique, histoire de se mettre dans l'ambiance avant l'arrivée de Laurent Petit-Guillaume pour le 100% années 80.
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0: Et oui, les fleurs ont un pouvoir, celui de faire toujours plaisir. C'était Laurent Voulzy. La fête de la musique va faire bouger la Dordogne tout le week-end. On va en parler toute la semaine sur l'antenne d'ici Périgord. Et pour certaines communes, ça commence dès le vendredi, comme à Mussidan, avec la fête, une fête de la musique solidaire. Tous les fonds récoltés seront reversés à la Caisse des solidarités des accompagnantes d'élèves en situation de handicap de Mussidan. Ça commence dès 18h, l'occasion de faire la fête pour la bonne cause.
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0: Merci d'avoir choisi la première radio du département pour votre lundi, les 19h. Et c'est Marine Legénie pour vos infos.
2: De nouveaux rassemblements débutent en ce moment devant les tribunaux de France, comme lundi dernier à l'appel des associations engagées dans la lutte pour les droits des enfants et des femmes. Après l'affaire Liana, les manifestantes pour la plupart réclament l'adoption d'une loi intégrale et plus de moyens humains et financiers pour la protection de l'enfance. Marie Boéda, bonsoir.
3: Bonsoir.
2: Alors vous êtes pour ici Place Vendôme à Paris devant le ministère de la Justice. Et contrairement à la semaine dernière, Marie, c'est un rassemblement autorisé cette fois.
3: Oui, exactement, autorisé avec des manifestantes, en majorité des femmes, qui se disent indignées et déterminées, le poing levé en direction du ministère de la Justice. Environ 300 manifestantes pour le moment du monde continuent d'arriver. Cette place, eh bien, elle est devenue le symbole de la détermination de la population pour dénoncer les violences sexuelles contre les enfants, clame devant les caméras une des organisatrices. Elle demande, comme vous le disiez, que la loi intégrale proposée par plusieurs députés soit votée à l'Assemblée nationale. Dans cette loi, des préconisations de la CIVIS, une commission indépendante qui a proposé 82 mesures pour lutter contre les violences sexuelles sur les mineurs il y a 3 ans. Eh bien, seulement 23 sur ces 82 sont appliquées, s'indigne l'association Face à l'inceste. Une manifestation qui vient donc de commencer, encadrée pour le moment par une quinzaine de CRS. Il n'y a pas que des représentants d'associations, des manifestants lambda, des jeunes femmes. Une me confie qu'elle a elle-même vécu des violences sexuelles. Il faut cesser cette impunité, dit-elle. Elle était déjà là la semaine dernière. Et enfin, sur une pancarte est écrit « On ne se taira plus ».
2: Marie Boéda, merci beaucoup pour ici Paris, Île-de-France. L'affaire Liana toujours avec les résultats de l'enquête administrative sur d'éventuels dysfonctionnements qui seront dévoilés le 22 juin, lundi prochain. Dysfonctionnements notamment dans le traitement des plaintes visant Jérôme Barella, le principal suspect du meurtre de la collégienne. Le coup d'envoi du G7 à Évian, en Haute-Savoie. Emmanuel Macron a accueilli tout à l'heure Donald Trump, un président américain triomphant après un projet d'accord signé avec l'Iran hier soir, même si la prudence reste de mise. Par exemple, sur les détails techniques de la réouverture du détroit d'Ormuz, dont la signature est prévue ce vendredi 19 juin. Alors, doit-on s'attendre à une baisse des prix à la pompe? Dès l'annonce, le cours du pétrole a chuté de plus de 5% en moyenne, mais ces automobilistes rencontrés à Limoges cet après-midi restent prudents, Axel Le Pape.
4: À la pompe, l'information sur cet accord a vite commencé à circuler.
5: Exactement, ouais, j'en ai entendu parler hier aux infos. Ouais.
4: Flavie est étudiante en master à Limoges et prend sa voiture tous les jours pour aller en cours. Alors elle espère que les prix vont redescendre, mais elle ne se réjouit pas trop vite.
5: Ça commence à être compliqué, on va pas se mentir.
4: Est-ce que vous pensez que ça va baisser rapidement les prix?
5: Je pense non, j'espère en tout cas, mais penser, je suis pas sûre pour l'instant.
4: Après de longs mois à subir des prix historiquement hauts, Julien, mécanicien à domicile, est plutôt résigné.
6: Je suis à mon compte, j'ai pas le choix d'aller travailler malheureusement.
7: Ah bah, j'espère que ça va baisser, oui, parce qu'il y en a marre de payer pour la connerie des autres.
8: On verra bien ce que ça va donner. Mais bon.
9: Qui a le choix maintenant?
10: On a une voiture, si on veut bouger, on est obligé d'avoir une voiture.
11: Ah bah j'espère que ça va redescendre et assez rapidement, parce que oui, ça fait un trou dans le budget quand même.
4: Il faut dire qu'en Limousin, de nombreux travailleurs font des dizaines de kilomètres chaque matin, comme Rémi.
12: Moi je viens de l'Ubersac en Corrèze. Comme tout le monde, on espère tous que ça baisse, hein, pas que ça monte. Ouais. On va pas retrouver ce qu'on a connu à 1,30€ le gasoil. Ça c'est fini, c'est une époque qui est révolue malheureusement.
4: Marie-Cécile va bientôt rentrer de congé maternité. Elle espère une baisse d'ici là, mais elle craint que ce ne soit pas pour tout de suite.
13: On reste toujours très haut après les crises, on ne redescend jamais à hauteur de ce qui était avant, donc je pense qu'on va payer les pots cassés encore longtemps. Non, je ne suis pas très optimiste.
4: Coïncidence ou pas, ici les habitués l'assurent, les prix ont baissé de quelques centimes ces derniers jours.
2: Axel Le Pape, ici Limousin. Sébastien Lecornu, le Premier ministre, assure de son côté sur X que les aides pour compenser la hausse globale des prix des carburants seraient versées comme convenu. La Coupe du Monde de foot avec les Espagnols, champions d'Europe en 2024, qui affrontent en ce moment le Cap-Vert, 0-0. L'Espagne, qui comme la France, fait figure de favori dans cette compétition. Alors jusqu'où peuvent aller les Bleus? Jusqu'à une 3e étoile? On a posé la question à des supporters dans les rues de Tours.
8: Bah, je les vois vainqueurs, hein. Gagnants, et puis on prend la revanche d'il y a 4 ans. Hein.
9: Ça dépend contre qui on tombe, mais ils ont une bonne équipe cette année. Il y a Dembélé, Mbappé, des grands joueurs, Lys. On a une bonne défense, un bon milieu et tout. Voilà.
14: De revivre tout ce qu'on a vécu, quand on repense à tout ce qu'on a vécu il y a 4 ans, avec Mbappé qui nous a fait une dinguerie contre l'Argentine. Ça, c'est les émotions qu'on peut ressentir quand on regarde des matchs de foot. Et moi, je crois en eux. Hein.
15: Juste la fin s'est mal passée, quoi.
14: Oui, la fin s'est mal passée, mais là, on va espérer que ça se passe mieux. Ouais, finale, ça serait incroyable.
16: Je vois bien France-Espagne, peut-être.
14: Moi, j'aimerais vraiment Argentine-France. La revanche, ça serait folle. Hein. Par contre, si on Robert, là, c'est... ça va pas faire.
15: Donc, allez les Bleus.
14: Ouais, allez les Bleus.
17: Allez les Bleus.
2: Et ce soir à 21h, c'est Belgique-Égypte. La France, elle débute sa Coupe du Monde demain face au Sénégal. Rendez-vous là aussi à 21h, à suivre en direct sur ICI, bien sûr.
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0: Le soleil est toujours largement présent pour ce début de soirée, couronnant une journée exceptionnellement chaude où le thermomètre a grimpé jusqu'à 34 degrés. Si vous êtes dans la vallée de la Dordogne, notez qu'un vent d'ouest modéré va se lever en début de nuit avant de faiblir. Le ciel va progressivement se couvrir au cours de la nuit, devenant très nuageux à l'aube avec 15 à 16 degrés. Mais pas de panique, dès demain mardi, c'est à nouveau une très belle journée qui nous attend. Après quelques grisailles matinales, le soleil reprendra largement ses droits pour nous offrir un après-midi estival avec 31 à 33 degrés. Passez une excellente soirée à l'écoute de votre 100% années 80. On se retrouve à 19h30 pour le dernier point info pratique de la journée.
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19: Bonsoir à tous, les tubes des années 80 n'ont toujours pas pris leur retraite, et c'est tant mieux, ils ont encore envie de nous faire chanter, danser, donc comme chaque soir, on leur réserve une heure, et ça commence comme ça.

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1: Jean-Jacques Goldman, elle a fait un bébé toute seule.
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1: Et après ça, je vous propose, il a fait un tube tout seul. Juin 1980, James Warren est seul dans son petit appartement à Londres, devant son piano. Le problème, c'est qu'il ne sait pas vraiment en jouer. Il pose ses doigts au hasard sur le clavier et se met à chanter « Change Your Heart ». Il enregistre ce petit moment d'improvisation et l'envoie à un label de maison de disques. Un producteur gratte sur ce début de mélodie, le retravaille, et c'est ainsi que naît « Everybody's Got to Learn Sometime ». James Warren vient de créer « The Corgis ».
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0: Stéphane Escher, c'était combien de temps ? On découvre en 1987 cet artiste venu de Suisse grâce à cette chanson que vous entendrez sûrement cet été car il repart en tournée des festivals. Stéphane Escher sera notamment le 26 juin au programme du festival Rencontres et Racines à Audincourt dans le Doubs. 1987, c'est aussi l'année où l'on entend beaucoup à la radio Kim Wilde et sa reprise de You Keep Me Hanging On qui arrive juste après ça.
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2: Le spectacle L'attaque du train de Neuvic retrace ce moment clé de la résistance en Périgord. Il sera joué le 26 juillet, mais on cherche encore des figurants. Patrick Fanet, bénévole de l'association L'Outil en Main, nous présente les profils recherchés.
3: L'attaque du train, la principale composante, c'est trois maquis de la région, composés de jeunes hommes entre 16 et 25 ans, qui ont fait ce coup. Donc on a besoin d'un nombre certain de figurants, des jeunes hommes entre 16 et 25 ans, pour représenter donc ces maquisards qui sont intervenus sur la gare. Et on est à la recherche encore d'une camionnette des années 30. Alors pour les connaisseurs, un type U23 de chez Citroën, qui nous fait défaut encore aujourd'hui.
2: Si vous avez ce type de camion, si vous souhaitez être figurant, vous pouvez envoyer un message sur la page Facebook de l'association L'Outil en Main. Et c'est reparti maintenant pour le 100% années 80 avec Laurent Petit-Guillaume. Bonne soirée.

0: Pour l'anecdote, Toto Cutugno, c'est aussi lui qui a composé « L'été indien » de Joe Dassin ou encore « Laissez-moi danser » de Dalida. Mais revenons à l'italiano.
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0: Upside Down, c'était Diana Ross. 1980, la planète entière dansait sur ce titre de la diva Diana Ross. Et c'est toujours aussi efficace, normal, hein, un titre composé par le célèbre duo du groupe Chic. Ça le fait. La suite de votre soirée, c'est Décibel qui arrive à 20h avec Émilie Mazoyer, le rendez-vous de toutes les musiques. Mais en attendant, retour aux années 80 avec l'un des plus grands succès de France Gall, Débranche, juste après ça.
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1: Et à 20h, c'est Décibel. Bah oui, bienvenue. Toute l'actualité musicale avec ce soir Alexis H. Il est journaliste sportif et musical. Et il signe un livre passionnant à l'occasion des 50 ans d'une chanson miraculeuse.

0: Beatles, Life in the Fast Lane, une vie à toute allure en français. C'est le titre du livre d'Alexis H. qui connaît tout, tout, tout sur ce groupe, qu'il ne faudrait surtout pas réduire à un seul tube, même si... quel tube ?
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0: Salut à toutes, salut à tous et merci de nous rejoindre en direct et en ce lundi soir. Décibel du 15 juin. Les fans de Johnny connaissent cette date par cœur. Aujourd'hui, c'est son anniversaire. On parlera de Johnny et on l'écoutera aussi tout à l'heure à la fin de l'émission. Le coup de cœur, la découverte du jour. C'est un artiste tellement talentueux que j'ai découvert très très récemment, qui s'appelle Yaya Minté. Il sort son premier album. Je pense que vous allez l'adorer. Rendez-vous sur les coups de 20h50. Et puis on va jouer au blind test autour des bisous, des kisses et des baisers en chanson. Il y en a plein qui parlent de ce thème brûlant et parfois un peu dégoulinant aussi. Mais si ça vous tente de venir jouer avec nous, alors il faut appeler Sadika. Elle est au standard 0810 055 056 0810 055 056. Mais en fait non, elle n'y est pas au standard, je la vois pas. Elle est là, Sadika, ou pas? Elle est là, elle arrive. Alors appelez pas tout de suite, appelez dans 2 minutes. Elle est en train d'arriver. Je vous dirai quand vous pouvez appeler. Allez, Décibel, c'est parti. Et bonsoir Alexis H.
3: Bonsoir Émilie.
0: Bonsoir, bienvenue dans Décibel. Je le disais, ouais, vous êtes journaliste sportif et musical. Donc en ce moment, normalement, quand votre téléphone sonne, c'est pour vous parler de la Coupe du Monde de foot, j'imagine.
3: Non. Pour tout dire, j'étais journaliste sportif.
0: Plus du
3: tout. Je l'ai été pendant un moment. Je reste journaliste musical pour les Un Rock en pige. Et à côté, j'ai un autre travail dans la communication.
0: Donc, okay. Voilà.
3: Mais j'ai été journaliste sportif et je suis la Coupe du Monde, évidemment.
0: Évidemment, allez les Bleus. Enfin, j'espère, vous êtes pour les Bleus, hein. Sinon, on arrête tout de suite, Alexis.
3: Ah,
0: c'est terminé. Non, en plus,
3: bien sûr,
0: souvent,
3: on est pour les Bleus.
0: Je sais que les fans de musique, évidemment, on est pour les Bleus, on est français. Mais on aime bien les Anglais, on aime bien. Voilà, il y a plein de gens qu'on aime bien. Bon, là, en l'occurrence, c'est en Amérique que nous partons. Autour, donc, de la carrière assez dingue de ce groupe qui s'appelle Eagles, un groupe californien. Vous avez appelé votre livre Life in the Fast Lane. C'est aussi le titre d'une de leurs chansons sur l'album Hotel California.

0: ma très jeune réalisatrice Iris me dit tout à l'heure, oh là là, le banger qu'elle connaissait pas, qu'elle avait pas.
1: Eh oui,
0: Life in the Fast Lane.
1: Faut écouter.
0: Faut écouter, voilà. Ouais. Tout la... Oui, mais alors, en fait, c'est ça, finalement. Et c'est super que vous soyez là ce soir pour parler de Eagles, Alexis H. C'est qu'avec Hotel California, qui est tellement énorme, qui est tellement un Himalaya de la musique, il y a beaucoup de gens qui disent, ah bah oui, Eagles, c'est le groupe d'Hotel California. Et vous, en fait, ce livre, alors, qui ressort effectivement pour les 50 ans d'Hotel California, c'est surtout pour que votre cri du cœur écoutez d'autres choses de Eagles.
1: Oui. Évidemment qu'on a envie d'écouter Hotel California. La chanson en elle-même, c'est une sorte de totem,
0: oui.
1: Presque un monstre du classic rock. Enfin, c'est du domaine de Stairway to Heaven, Bohemian Rhapsody,
0: oui,
1: ce
0: ça.
1: Genre de d'hymne, voilà, qui est
0: assez
1: passé
0: improbable.
1: En radio.
0: Ouais.
1: Improbable aussi par même la mélodie, parce que c'est pas un truc évident et pourtant aujourd'hui tout le monde connaît.
0: Ouais.
1: L'hôtel ensuite, l'album pardon, Hotel California. Donc il y a beaucoup de choses à découvrir sur cet album parce que les gens souvent s'arrêtent au single, au morceau titre, mais en fait il y a Life in the Fast Lane, c'est
0: ouais.
1: Un banger effectivement. Et puis il y a tout le reste. Que moi je connaissais pas forcément avant.
0: L'avant, mais
1: voilà,
0: oui.
1: Voilà, c'est ça. Parce que, comme beaucoup de gens, je suis venu aux Eagles par Hotel California. N'étant pas en plus américain, j'ai pas baigné dans la musique country ou le country rock, qui est la musique de leur début en fait. Et j'ai eu envie, de montrer que les Eagles, c'est pas juste cet album mythique.
0: Ouais.
1: C'est beaucoup de choses avant. C'est un groupe qui a rendu le country rock commercial, qui est parti très tôt, très vite, très haut. Et puis qui a un son qui a évolué au gré des envies, des arrivées, des départs de guitaristes, etc., etc.
0: Alors c'est vrai que ce livre, vraiment, si vous savez pas quoi lire cet été à la plage, franchement, emmenez-le parce que c'est les aventures de Eagles. Où en fait, nous, on s'imagine que c'est une espèce de monolithe et avec cette énorme statue qui est Hotel California et tout. En fait, oui, c'est un groupe qui a des aventures passionnantes. Et donc, si on peut s'arrêter sur l'avant Hotel California, c'est quand même fou. Hotel California, c'est le 5e album de Eagles. Et vous expliquez dans votre livre qu'en fait, ils ont eu d'énormes succès bien avant que cette chanson arrive. En fait, dès leur premier album en 1972.

0: fait partie des chansons incontournables, des classiques américains.
1: Ouais.
0: Take It Easy,
1: oui,
0: Eagles.
1: Classique de leur concert.
0: Ouais.
1: C'était, voilà, premier album, première chanson du premier album, succès incroyable. Bah, c'est un peu le son de la Californie de l'époque, en fait.
0: C'est
1: on est sur. Il y a un son country en fond, il y a du banjo, hein, on l'entend à un moment. Mais en même temps, c'est très rock, c'est assez commercial pour passer en radio. Et en fait, ce qu'ils ont réussi avec ce premier album, et notamment ce morceau, c'est justement à faire ce que d'autres groupes de country rock ne réussissaient pas à faire. Ils faisaient des bonnes chansons, des bons albums. Les Eagles se trouvaient que c'était pas forcément très bien produit. Et ils avaient cette vision de faire quelque chose. Bah déjà, plus qu'une vision, une envie de dominer le monde, en gros, hein, au niveau du rock. D'être le plus grand groupe américain puis mondial. Et en fait, derrière leurs deux leaders, Glenn Frey et Don Henley, bah, ils ont tracé leur voie comme ça et effectivement fait du country rock quelque chose de commercial qui est capable de passer en radio. Et des groupes comme Poco, Flying Burrito Brothers, etc., bah, n'étaient pas vraiment capables de ça. C'est des, ils ont fait des super albums, mais ils n'ont pas eu ce succès à la fois critique et commercial.
0: Alors Frey, bon, bah, il est mort en 2016, il y a une dizaine d'années, mais Henley va avoir 79 ans cet été.
1: C'est ça.
0: Est-ce qu'il a réussi, alors, est-ce qu'on peut parler de personnalité complètement dominante de l'histoire du rock et comment il est? Est-ce qu'il continue à donner des interviews? Est-ce qu'il continue à donner des concerts? Est-ce que Eagles existe encore aujourd'hui?
1: Eagles existe, là ils sont à Las Vegas en ce moment. Donc à la sphère, donc l'espèce d'immense géode
0: incroyable.
1: Voilà.
0: Oui. Normalement, c'est des groupes genre U2 qui font des concerts un peu plus jeunes.
1: Mais voilà, U2 avait inauguré sphère, et en fait, Eagles, bah là, ils ont prolongé jusqu'en novembre. De mémoire, ça fera, quand ils seront en novembre, ça fera 64 dates à sphère. Donc ils ont éclaté le record, de concerts donnés à sphère. En revanche, Don Henley, il donne pas énormément d'interviews, mais il en a donné une à la télé américaine là. Il y a pas si longtemps, en février je crois, où il expliquait que là ça pourrait être bien être la dernière année.
0: Il a 80 ans.
1: Il va avoir, voilà, c'est ça. Bah, oui. Bon, après, les Stones.
0: C'est vrai.
1: Mishka, ça y est, c'est passé, oui, en parler il n'y a pas longtemps. Voilà, ils sont toujours là. Ils sortent un album, ils tournent. Don Henley, je pense que là, il a fait le tour. Après, qui sait, ils ont déjà dit qu'ils arrêtaient il y a 15 ans, il y a 10 ans. À chaque fois, il y a. Les tournées s'appellent The Long Goodbye, First One, etc. Tout ce que vous voulez.
0: Mais ça, c'est bizarre, parce qu'on comprend qu'ils en, oui, ils en rient presque, en fait, de ça.
1: Oui, ils en rient. Après, certains en rient moins, c'est ceux qui doivent payer pour le prix des billets, parce que c'est pas donné, encore moins à se faire.
0: Ah oui.
1: C'est un sacré prix pour aller les voir là-bas. Mais par contre, c'est tout le temps plein. Et là, pour les concerts de novembre, c'est quasiment plein déjà.
0: Alors que contrairement aux Stones, eux sortent pas d'album. Hein.
1: Non, c'est fini.
0: C'est fini.
1: Le dernier, c'était 2007.
0: Oui. Et c'était peut-être pas le plus inoubliable.
1: Non, voilà. Loin de là. Voilà, c'était l'album de. En plus, ils ont voulu faire un double album, donc il est très très chargé. Il y a beaucoup de choses dans le bouquin. En plus de la vie des Eagles, évidemment, je reviens sur chaque disque.
0: Les musiques, ouais.
1: Voilà, et c'est clairement, il y a beaucoup de morceaux dont on aurait pu se passer. Il y a quelques bons morceaux quand même, ça reste un groupe qui sait écrire des chansons. Mais oui, ça fait très longtemps qu'il n'y a plus rien qui sort de nouveau. Ils sont là pour assurer le fan service, on va dire,
0: c'est ça.
1: En concert. Ils le font encore bien. Mais je pense que Don Henley, oui, là, il en a un peu marre. Il dit qu'il a envie de passer du temps avec sa famille, s'occuper de son potager, etc. Donc, pourquoi pas à 80 ans?
0: Il n'empêche que Eagles, c'est une poignée d'albums incroyables sortis entre 72 et 79. Et en 1976, ça, vous le dites très bien dans votre livre, quand sort l'album Hotel California, Eagles est déjà tellement un énorme groupe qu'en fait, leur best-of qui sort début 76, Hotel California, c'est fin 76.
1: 8 décembre, voilà.
0: Le best-of, c'est début d'année 76.
1: C'est 17 février,
0: Et c'est un des albums, l'album le plus vendu de tous les temps.
1: Aux États-Unis.
0: Ouais, c'est
1: voilà,
0: ça. Les 40, 4 premiers albums.
1: Donc là, justement, peu après le rendu du manuscrit, c'était assez drôle. On a appris qu'il devenait 4 fois platinum, donc 40 millions.
0: Millions
1: d'exemplaires.
0: Et vous avez écrit 38 millions.
1: Voilà.
0: Alors, c'est 40, vous avez raté 2 millions.
1: C'est 40 millions avec la mise à jour. qui est tombé. C'était terrible pour moi. Je venais de rendre le. Mais bon, c'est comme ça.
0: Donc 40 millions d'exemplaires.
1: 40 millions sur le sol américain.
0: Et ça, c'est
1: donc
0: même...
1: c'est mieux que Thriller de Michael Jackson. Ouais. Thriller reste devant au niveau mondial. Mais oui, c'est un ce Greatest Hits, donc qui est leur premier best-of, sort donc en février 76. Donc il y a aucun morceau d'Hotel California dessus, de fait. C'est un album incroyable parce qu'en fait, c'est un peu le, c'est ce que je dis dans le bouquin, c'est un peu le, l'album de country rock idéal. Voilà, si on voulait. Donc, il y a évidemment des morceaux de l'album précédent, One of These Nights, qui lui est déjà numéro un. C'est leur premier numéro un. C'est un peu l'album qui les propulse enfin sur le devant de la scène. Et quand Hotel California arrive, bah, comme dit, je crois que c'est Don Henley qui dit ça, le monde est prêt en fait.
0: C'est ça. Et vous aussi, vous êtes prêts à vous taper un bon Hotel California. Alors c'est parti, on va pas se priver. Et puis ensuite, je vais interroger Alexis H. sur le côté pas rockstar de Eagles, parce que dans son bouquin, il décrit une vie de rockstar absolument dingue. Et pourtant, je vous mets au défi de reconnaître un Eagles si vous le croisez dans la rue, vous, depuis la France. On va essayer de comprendre tout ça. Mais pour le moment, écoutons ce tube des tubes, Hotel California. Vous écoutez ici, et il est 20h12.

0: chanson finit comme ça. Alors voilà. Qu'on vient de se taper un double solo dément, et là les mecs se disent « Non mais on va baisser le son, les gens vont comprendre que c'est fini. » Alexis H, excusez-moi, mais vous croyez pas que les Eagles, que vous connaissez bien, que vous avez tant étudié, ils n'auraient pas pu nous faire une vraie fin ?
1: Mais j'en parle dans le livre, ça fait justement... c'est quelque chose que j'ai rajouté sur cette réédition. En me repenchant sur la chanson que j'ai évidemment réécoutée beaucoup, beaucoup,
0: ouais.
1: Même si je la connais déjà par cœur comme beaucoup de monde, je me suis dit qu'en fait, pour moi, c'était ce fade-out, il était parfait. Parce qu'on est dans un univers un peu fou, angoissant,
0: oui.
1: Hein, faut le dire.
0: Hein, c'est une espèce de cauchemar.
1: Ouais,
0: hein,
1: ouais, c'est un cauchemar, le mec veut sortir, mais on lui dit, bah, tu peux sortir, mais tu pourras jamais... échapper quelque part, ouais. Tu pourras jamais partir. Et en fait, le fait que ce solo, ce double solo en harmonie à la fin, que les deux guitaristes se retrouvent,
0: c'est beau, c'est beau.
1: Et qu'ils aient essayé de faire un fade out, bah, je trouve qu'en fait, on est dans ce tourbillon un peu de folie et qu'on a cette impression du mec qui peut pas s'échapper. Donc, je trouve ça plutôt pas mal, en fait.
0: Bon, et vous nous attendiez au tournant puisque vous vous êtes demandé si on allait le couper. Bien sûr que pas.
1: Non, non,
0: oui. Jamais. Ce serait péché. Dans votre livre, Eagles, Life in the Fast Lane, chez l'excellent éditeur Le Mot et le Reste, d'ailleurs qu'on embrasse, qui sort toujours des bouquins fabuleux, vous racontez donc l'histoire des Eagles. Et en fait, moi, de page en page, j'arrêtais pas de faire « Oh, oh non, c'est pas vrai !» Parce que j'imaginais que Eagles, c'était un groupe de musiciens, c'est d'ailleurs souvent un des groupes préférés des musiciens. On admire leur art, ce qu'ils ont au bout des doigts, la manière dont ils composent, etc. Ils sont d'excellents techniciens aussi. Donc j'imaginais moi que c'était des garçons sages qui n'avaient pas fait les mêmes phrases, puisqu'on parlait des Stones tout à l'heure, que les Rolling Stones ou les Zeppelin. Et en fait, en vous lisant, on apprend que c'était... ils donnaient pas leur part aux chiens en ce qui concerne la drogue, l'alcool, les jeux d'argent, etc. en tournée dans les années 70.
1: Ouais, c'était la folie.
0: Très turbulent.
1: Oui, oui, oui. Bah, en fait, ils vivaient leur vie de rockstar comme tous les grands groupes de rock des années 70, je pense, l'ont vécu. Effectivement, on a cité les Stones, Led Zepp, les Who étaient complètement fous aussi. Keith Moon, c'était un des plus barjots. Et d'ailleurs, il était pote avec Joe Walsh. Donc ensemble, en gros...
0: qui était le plus marrant.
1: Et Joe Walsh disait qu'en gros, il avait appris le saccage de chambre d'hôtel via Keith Moon, quelque part. Donc, il a appris à bonne école, voilà. Donc non, ils n'étaient pas du tout sages. C'était la folie. Dès lors que Eagles Mania, en fait, s'est mis en branle, c'était la folie. Ils organisaient donc des afters. Hein, voilà, le 3E, qui s'appelait 3 Eagles, en gros, la troisième mi-temps des Eagles, après les concerts. Et il y avait des techniciens qui devaient passer dans le public, distribuer des petits badges aux groupies, aux plus belles groupies. Il fallait qu'elles
0: puissent rentrer en coulisses.
1: Voilà, exactement, et qu'après c'était dans les chambres d'hôtel la folie, avec la baignoire remplie de bière, la cocaïne, toutes sortes de drogues, et puis tout ce qui peut s'en suivre.
0: Et alors vous racontez aussi, c'est hyper marrant, une espèce de poker qu'ils ont inventé, et avec ça ils arrivent à arnaquer les managers
1: d'autres groupes. Ils jouaient, ils avaient inventé le Eagle Poker,
0: de poker, mais c'est toujours eux qui gagnaient.
1: Oui, ils gagnaient beaucoup. De toute façon, après, puis bon, il faut imaginer les sommes qui s'échangeaient dans les avions, même entre eux dans l'avion. Ils jouaient avec des roadies, avec des techniciens, et des fois ils perdaient 2 000, 3 000 dollars comme ça.
0: C'était pas grave.
1: Non, pour eux, non. Au début, ça pouvait l'être, mais je pense qu'ils jouaient pas au même jeu. Et puis après, c'était plus grave du tout.
0: Et alors, je précise aussi, puisque Alexis H a parlé d'after, que même during le concert, pendant le concert, c'était n'importe quoi. On apprend qu'ils demandaient aux roadies de mettre des lignes de cocaïne sur les amplis. Ainsi, entre les morceaux, les musiciens pouvaient faire genre « Oh, je vais régler mon bouton qui marche pas bien !» Et en fait, à ce moment-là, ils prenaient de la drogue pendant le concert.
1: C'est ça, c'est Don Felder, l'un des guitaristes qui a été viré du groupe en 2001, qui raconte ça dans son autobiographie Heaven and Hell, My Life in the Eagles, qui est sorti en 2009. Et c'est un bouquin qui est assez fabuleux pour ça, parce qu'en fait...
0: mais il a plus rien à perdre.
1: Il déballe tout. Ça n'a pas trop plu à Glenn Frey et Don Henley qui ont voulu interdire la parution du bouquin pendant un moment. Et puis après, l'histoire de son éviction du groupe a été réglée à l'amiable, entre guillemets.
0: Oui.
1: Mais entre avocats et pour un montant, une somme d'argent dont le montant n'a pas été dévoilé. Mais oui, lui, il raconte tout ça par le menu et c'est assez fou, quoi. Alors évidemment, il y a des choses dans son bouquin à prendre avec des pincettes.
0: Oui.
1: Il faut essayer aussi de
0: écouter la version des autres.
1: Voilà, exactement. Ouais. Mais c'est rare d'avoir un tel point de vue, le point de vue interne d'un membre d'un groupe comme ça qui raconte. On a Life de Keith Richards pour le coup, pour revenir encore aux Stones, qui est aussi pas mal dans le genre.
0: Oui, il raconte des trucs pas très sympas sur Mick Jagger.
1: Aussi, oui.
0: Vous devriez le lire. Justement, alors. On parlait des Stones, on parlait de Led Zeppelin. Tout de suite, les Stones, on a des images. Led Zeppelin, tout de suite, on a des images. On voit les visages, on voit les corps, on voit les looks, on voit les attitudes. Mmh. Eagles, on n'a pas forcément... en tout cas, moi, je sais que je ne l'ai pas, et pourtant, je sais que j'aime leur musique, d'image mentale qui vient tout de suite. Parce que la pochette d'Hotel California, c'est hyper beau, c'est un ciel, un arbre et tout, mais ce n'est pas eux. Donc voilà, est-ce que ça... C'est un signe que c'est quand même pas des rockstars comme les autres et qu'en fait, ils ont plutôt tout misé sur la musique que sur le côté sexy de la rockstar.
1: La seule pochette d'ailleurs d'album sur laquelle ils apparaissent, c'est Desperado, donc celle du deuxième album, quand ils sont encore quatre. Sinon, tout le reste, effectivement, c'est des réalisations graphiques, avec leur vue avec la maison de disques, avec des photographes, etc. Mais oui, je pense que c'est exactement ça, en fait. C'était un groupe, Glenn Frey, quand il monte le groupe, il veut les meilleurs musiciens, les meilleurs songwriters, donc capables d'écrire tous des chansons et des mecs qui peuvent chanter aussi.
0: Et pas forcément des amis d'ailleurs, c'est ce que vous expliquez bien. Hein.
1: Non, ils sont pas forcément. Lui a développé une amitié assez forte avec Don Henley, évidemment, un peu à la Lennon-McCartney, c'est vraiment le parallèle qui vient le premier en tête, ce binôme d'écriture en fait qui s'est forgé surtout à partir du deuxième album. Mais oui, lui, il misait beaucoup sur la musique et pas tant sur effectivement les phrases. En concert, c'était très sage. Jusqu'à l'arrivée de Joe Walsh, qui met un peu plus de piment sur scène, qui bouge plus, qui fait des pitreries, qui est un mec un peu plus vivant. Mais sinon, c'est souvent assez strict. Et donc, je pense que c'est pour ça que, oui, le grand public, et puis il changeait beaucoup de tête aussi, un coup les cheveux longs, un coup les cheveux plus courts, la moustache, la barbe.
0: Est-ce que ça manquait de marketing, en fait, Eagles, ou est-ce que c'est très bien comme ça?
1: Moi, je pense que c'est bien comme ça. Ça leur a réussi quelque part. Ils ont montré qu'en fait, eux, ce qu'ils voulaient, et ça a toujours été le cas, c'était se démarquer par la musique.
0: Ouais.
1: C'était ça le leitmotiv, c'était faire des bons albums. Et ils voulaient. Et Hotel California, ce titre-là est quand même un exemple très parlant. C'est quand même un album incroyable de A à Z. Il n'y a pas un morceau faible.
0: Non.
1: Voilà, tout est ciselé à la perfection, produit à la perfection. Alors, il y en a que ça embête. Hein. Forcément, ceux qui sont adeptes d'un rock un peu plus garage, ça leur plaît moins.
0: Oui, ils trouvent que c'est trop premier de la classe.
1: Voilà, exactement. Ouais. Un peu trop propre. Mais bon, ils ont aussi pavé la voie pour le soft rock qui a inondé les ondes dans les années 70. Donc oui, quelque part, ils ont pas misé sur des personnalités... très fortes qui font des phrases en public, par exemple. C'est pas c'était pas Ozzy Osbourne avec Black Sabbath qui faisait des interviews bourrées, etc. On n'en était pas là.
0: C'est autre chose.
1: Voilà, exactement.
0: Alors, sur l'album Hotel California, donc en 1976, il y a une chanson qui s'appelle New Kid in Town, et c'est une de vos préférées.
1: J'aime beaucoup, oui.
0: Ah bon, on va l'écouter, ça vous dit?
1: Allons-y.
0: Alexis H. est dans Décibel et son livre Eagles Life in the Fast Lane est disponible aux éditions Le Mot et le Reste.

0: pour Hotel California. Les mecs se sont dit, bon, on va baisser le son. C'est bon, voilà, la chanson est finie.
1: C'est vrai, je m'étais jamais fait la réflexion, c'est exactement la même chose.
2: En fait, quand il y a des chansons vraiment immenses, moi j'aime bien quand il y a une vraie fin. Mais c'est un débat pour un autre jour, Alexia. Là, je voulais vous demander, en écoutant New Kid in Town, on se rend compte que les harmonies vocales sont sublimes. On parle beaucoup des Beach Boys, on parle des Bee Gees, avec ces voix comme ça merveilleuses qui s'entremêlent. Mais là, c'est le cas aussi sur New Kid in Town. Pourtant, on pense jamais à dire Eagles. Et les harmonies, jamais. Personne ne dit ça, sauf vous dans votre bouquin. Mais c'est pour ça, c'est super qu'il existe. Mais est-ce que, en fait, cet Hotel California est tellement énorme qu'on ne peut pas penser à autre chose quand on pense aux Eagles?
1: Oui, notamment en France, en fait.
2: C'est un problème français.
1: Oui, je pense. Aux États-Unis, s'ils remplissent des salles, ce n'est pas juste sur une seule chanson. Les États-Unis, c'est le pays de la country, donc tous les débuts dont on a parlé tout à l'heure, ça leur parle aux Américains, et tout le monde, quasiment tout le monde, a une copie du fameux Greatest Hits, le premier du nom.
2: Bah, 40 millions vendus, voilà, oui, il y en a un qui traîne forcément.
1: Et en fait, les harmonies vocales, c'est leur secret dès le début. Et dès le début, ils misent là-dessus, et Glyn Johns, qui est donc leur producteur sur les deux premiers albums, producteur des Who notamment, hein, et qui a bossé en tant qu'ingé son pour les Stones, Led Zepp, etc. Lui, il repère ça tout de suite, en fait. Et lui, d'ailleurs, quand les Eagles, quand Glenn Frey ou Don Henley lui disent, nous, on veut être un groupe de rock, forcément, lui, il les entend, il a bossé avec les Who, donc avec les Stones, etc. La magie, elle vient pas de leur côté rock.
2: C'est ça.
1: Elle vient de ses harmonies vocales. Pour lui, c'est un groupe de ballades. Et un groupe de country rock et de ballades. Et d'ailleurs, la production des deux premiers albums, elle est parfaitement adaptée à ce qu'ils faisaient à l'époque. Puis après, quand ils ont décidé de muscler un peu leur jeu, évidemment, ils se sont pris le chou avec lui et ça a mené. Voilà, il a dit. C'était un divorce à l'amiable, je ne sais pas comment on peut dire. Et ils se sont tournés vers Bill Simzik, qui lui avait produit des albums beaucoup plus rock, notamment le précédent de Joe Walsh à l'époque, et il leur a dit, si vous voulez vraiment faire du rock and roll,

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1: Et en ce 15 juin, l'actu musicale, c'est l'anniversaire de Johnny Hallyday. Annie, une de ses plus grandes fans, sera avec nous tout à l'heure dans Décibel. Elle l'a vu 280 fois en concert. Et forcément, le 15 juin, ce n'est pas un jour comme les autres pour elle. Donc, on l'écoutera tout à l'heure. On rendra hommage à Johnny. On vous fera découvrir Yaya Minté, un nouvel artiste qui vient de sortir son premier album. Il est trop fort. Il a une voix merveilleuse et son jeu de guitare absolument délicieux. Yaya Minté, c'est le coup de cœur du jour. Et puis on va jouer au blind test autour des bisous et baisers. Si vous voulez jouer avec nous, vous pouvez appeler Sadika au standard 0810 055 056. Le cadeau du jour, c'est le livre de mon invité Alexis H. Il s'appelle Eagles, Life in the Fast Lane, aux éditions Le Mot et le Reste. Je dis tout à l'heure, Alexis, que vous avez décidé, vous avez eu envie d'écrire ce livre parce que vous vouliez que tout le monde comprenne à quel point les Eagles, c'était génial, au-delà de Hotel California. Est-ce qu'il y a une autre raison? Est-ce que vous avez un rapport particulier avec ce groupe qui fait que vous vouliez coucher leur histoire sur le papier?
2: Non, pas du tout. Si ce n'est que quand j'ai commencé à écrire sur la musique, je pense en 2013, j'ai lancé un petit blog comme ça, oui. Ça se faisait à l'époque. Et en fait, je traitais de l'actu musicale comme ça, de manière très libre. Et au même moment, j'ai acheté le coffret Eagles noir qui regroupe donc tous les albums des années 70. Et c'est là que j'ai vraiment découvert qu'il y avait autre chose qu'Hotel California. Et en fait, je me suis lancé dans une sorte de story album par album. Je publiais un billet, ouais. Voilà. Et quelque part, la genèse, elle est là. Et puis après, quand en 2014, j'ai commencé à écrire pour les In Rock. Et puis, petit à petit, l'envie est venue de d'écrire sur la musique, version livre. Et pour moi, les Eagles, ça s'est imposé aussi parce qu'il n'y avait pas de livre sur les Eagles en langue française.
1: C'est vrai.
2: Voilà, il y a des livres en anglais, évidemment, oui, américains,
1: mais
2: etc.
1: Mais chez nous, il n'y avait rien.
2: Il n'y avait rien du tout. Donc, c'était aussi un moyen de combler un peu ce vide. Et puis, il y avait de la matière, encore une fois, puisqu'il y a la musique, il y a les frasques, etc. Il y a des choses à raconter. Et puis, c'est quand même un groupe qui a placé deux albums dans les trois ou quatre plus grosses ventes de l'histoire, là, au niveau mondial. Ouais. Donc, c'est quand même assez fou.
1: On est bien d'accord. Et donc, les albums incontournables, ils sont sortis entre 72 et 79. Et le cinquième étant Hotel California, qui a fêté ses 50 ans. Donc, cette année, Hotel California, allez, on révise. Welcome to the hotel. Avant de passer aux reprises, il faut quand même poser 2-3 questions parce qu'il y a des légendes autour de cette chanson Hotel California. Alors, on dit que son premier nom, c'était Mexican Reggae.
2: Oui, c'est ça.
1: C'est vrai, ouais. Ça.
2: Parce qu'en fait, le rythme, c'est un
1: reggae.
2: C'est un reggae. Et quand Don Felder a apporté la cassette sur laquelle, donc Don Felder, un des deux guitaristes lead du groupe, a apporté la cassette avec, je sais pas, une dizaine d'idées de chansons dessus, il y avait ce morceau qu'il
1: Mexican
2: avait
1: reggae écrit.
2: Alors, lui dit qu'il avait quasiment tout écrit déjà. Après, les versions divergent comme toujours.
1: Oui.
2: Mais quand Don Henley et Glenn Frey l'ont écouté, effectivement, ils ont voulu lui apposer ce nom parce qu'il y avait ce côté reggae et ce côté un peu mexicain, voilà,
1: oui.
2: En même temps. Donc, et pour Don Felder, le fait qu'il décide de donner un nom à cette démo, c'était très bon signe parce que souvent, ça voulait dire qu'après, c'était une idée qu'ils allaient creuser.
1: Parce qu'on s'attachait au morceau. Alors, une reprise des Gypsy King de Hotel California, elle est archi connue, elle est dans le film des frères Coen, The Big Lebowski. Pour une chanson qui a commencé en s'appelant Mexican Reggae, il y a une reprise d'un grand reggae-man jamaïcain, Max Romeo. Et puis Nancy Sinatra, la fille de son père,

0: dites, les paroles de cette chanson, elles sont maudites. On dit que si on les écoute à l'envers, c'est une messe noire, sataniste. On dit plein de trucs sur Hotel California. Vous avez analysé les paroles. On en a parlé tout à l'heure. Hein. Pour vous, oui, c'est un cauchemar californien, en fait.
1: Mais c'est ça, mais en fait, c'est même pas pour moi. C'est pour Don Henley qui les a écrites avec Glenn Frey. Bon, c'est surtout Don Henley qui a le plus contribué aux paroles. Mais pour lui, l'idée, c'était de montrer l'envers du rêve californien et de la réussite, etc. Ouais. Le revers de la médaille.
0: Et puis le côté aussi un peu tentaculaire de Los Angeles.
1: Puis toutes les phrases, que la drogue, etc. Alors il y a des gens qui ont dit que cet hôtel c'était un centre de désintoxication. Bon, lui il dit clairement c'est le voyage de l'innocence vers l'expérience en fait. Et il dit d'ailleurs que de nombreuses chansons des Eagles tournent autour de cette thématique. C'est quelque chose qu'il travaille énormément. Et je crois qu'en fait des fois il faut juste écouter les artistes et il faut pas aller chercher beaucoup plus loin, même si son talent en tant que parolier, parce que c'est un excellent parolier, il faut vraiment écouter les paroles des Eagles et notamment les chansons chantées par Don Henley. Ces paroles ont toujours un double sens, donc c'est ça qui est très fort avec cette chanson. On l'écoute, on la fait écouter à 10 personnes, 10 personnes pourront sortir une explication différente de ce qu'ils ont perçu ou cru percevoir de ce que dit la chanson.
0: Les Eagles, leur vie, leur œuvre, leurs engueulades, leur carrière, leurs frasques, leurs chansons, leurs albums. Il y a tout dans Life in the Fast Lane, votre livre, Alexis H, aux éditions Le Mot et le Reste. Juste pour finir, si jamais je suis la fée clochette et là, en un coup de baguette magique, je peux vous envoyer à la sphère. Est-ce que vous avez envie de les voir aujourd'hui ou pas? Enfin, de le voir, parce que oui, en fait, c'est...
1: Alors, ils sont trois de l'époque des années 70, puisqu'il reste Timothy B. Schmidt, le bassiste, Joe Walsh, un des deux guitaristes, et Don Henley, donc
0: Henley,
1: champ batterie.
0: Qui va être le grand Manitou.
1: Est-ce que j'y vais? Oui, si vous pouvez m'y envoyer, oui, parce que déjà, c'est les plus...
0: C'est pas cher, c'est gratuit, je suis la fée clochette, c'est cadeau.
1: Et comme le son a l'air assez incroyable à se faire, apparemment, tout le monde dit que c'est complètement fou, puisqu'à chaque place,
0: on entend et on voit des trucs incroyables.
1: Les écrans, etc. Donc je pense pour l'expérience dans une salle lambda, j'aurais peut-être dit non, mais parce que moi vous m'auriez envoyé en 76, sur la tournée Hôtel California.
0: Je suis la fée clochette, là il faut 3-4 fées clochettes pour 76, mais on est d'accord, on ira ensemble.
1: Voilà.
0: Merci beaucoup Alexis H. Merci, à bientôt. Merci.
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0: Et c'est l'heure de jouer au Blind Test. Ce fameux livre d'Alexis H. Eagles, Life in the Fast Lane, est à gagner. Et le thème du Blind Test ce soir, ce sont les bisous, les baisers en chanson. On joue avec Marie-Christine. Bonsoir Marie-Christine.
3: Bonsoir Émilie.
0: Comment ça va?
3: Moi, plutôt bien, puisque je t'ai pas parlé depuis très longtemps. Et j'ai eu la chance, il y a 3 semaines, d'aller au festival Parole Musique à Saint-Étienne et voir Feu Chatterton.
0: On adore Feu Chatterton. Ah, c'était comment?
3: Super.
0: C'était super.
3: Franchement, c'était super.
0: Excellent groupe.
3: On a revu Terre Noire, qu'on avait vu ensemble.
0: Oh là là,
3: à Saint-Étienne.
0: Eh ben, vous vous régalez un peu à Saint-Étienne, hein?
3: Ouais,
0: c'était un bon festival. Bon, super. Eh ben Marie-Christine, bienvenue. Et Elisabeth est là aussi. Bonsoir Elisabeth.
4: Coucou Émilie.
0: Comment ça va?
4: Bonsoir Marie-Christine.
3: Bonsoir Elisabeth.
4: Je rigole,
0: je vous entends souvent. Évidemment, toutes les deux, vous êtes des habituées de Décibel et ça me fait très plaisir de jouer avec vous ce soir avec des chansons qui parlent de bisous, de baisers et de kiss. Non, il n'y a pas kiss, j'ai mis que des titres en français. On cherche
4: d'accord.
0: Le nom.
4: Tu n'as pas mis kiss, oui.
0: Non, j'ai pas mis kiss de Prince.
4: Bien maquillée.
0: On cherche le nom de la personne qui chante, ou du groupe qui chante la chanson. Vous aurez 1 point par bonne réponse et à la fin, vous gagnerez toutes les deux, Elisabeth et Marie-Christine. Déjà parce que vous êtes merveilleuses et aussi parce que, de toute façon, c'est comme ça que ça marche dans Décibel. Vous gagnerez toutes les deux un exemplaire du livre d'Alexis sur les Eagles, ok?
4: Alors, est-ce qu'il sera dédicacé, Émilie?
0: Alors, est-ce qu'il sera dédicacé
4: Ça me ferait plaisir, je suis très dédicace.
0: D'accord, ben, si j'arrive à rattraper dans le couloir, oui, mais là du coup, je ne peux pas tellement sortir parce qu'il est parti,
4: je comprends.
0: Je pense qu'il est parti. Ah, désolé, mais je saurai pour une prochaine fois. Oui, non, il est parti, on me fait signe.
4: Oui. Sache-le pour la prochaine fois.
0: C'est toujours mieux un bouquin dédicacé. Allez, Marie-Christine, Elisabeth, on y va, on ne perd pas de temps. Une première chanson sur des bisous, des baisers. Dites-moi, qui chante ça? Qui Il s'agit d'un homme français.
4: Elisabeth, les Rita Mitsuko, peut-être ?
0: Non, c'est pas les Rita.
4: Elisabeth, ça serait Dao, Étienne, peut-être.
0: C'est pas Dao, mais c'est la même époque. C'est un groupe français qui, dont la dernière tournée a battu tous les records et ils ont joué devant plus d'1,5 million de spectateurs.
4: Est-ce que ça serait Indochine ?
0: Oui, bravo !
4: Indochine, voilà. Et ma fille l'a vu à Paris, hein, avec mon petit-fils.
0: Ah bah oui, de toute façon...
4: Alors, ils sont allés les voir à Paris, oui, Indochine.
0: Un million et demi
4: Magali,
0: de personnes qui sont allés voir Indochine en concert et c'était trop bien. Je vous mets à chacune un point, Marie-Christine et Elisabeth, puisque vous avez trouvé au même moment. Exactement. Allez, on continue, mesdames, avec une autre chanson de Bisous. Celle-là, je suis sûre que vous la connaissez, mais allez-vous vous rappeler du nom de l'interprète ? Ça, c'est une autre question.
4: Embrasse-moi idiot,
0: chanson
4: sur
0: Victor. Oui, bravo ! Mais quelle mémoire, bravo !
4: Embrasse-moi idiot.
0: Et j'ai oublié tes défauts. Mais comment tu peux te souvenir de ça, Elisabeth, enfin ?
4: Eh bien, écoute, la mémoire, beaucoup, les chansons, tu le sais.
0: Oui, mais Bill Baxter, c'est quand même pas un mot qu'on dit tous les jours, bon sang, c'est fou.
4: Eh bien non, mais voilà, c'est comme celui qui est décédé, qui était venu à la foire de Valentinique. Tu sais que je te parle dans le Doubs, qui est décédé avec sa... Ah, sa coupe, ses cheveux très très noirs.
0: Alors, les cheveux très très noirs qui est mort...
4: La banane.
0: Moi, tout de suite, c'est Ozzy Osbourne, mais ça doit pas être lui. Dick Rivers, peut-être non.
4: C'était un français, le groupe, c'était un groupe.
0: Ah, écoute, on retrouvera. Ah, les Fourbans, Bébert.
4: Les Fourbans, ils sont
0: là. C'est Bébert, elle parle de Bébert.
4: Emmeline, elle était devant avec mon mari, une copine. Elle avait 5 ans.
0: Que de bons souvenirs avec les Fourbans. Bah oui. Elisabeth a trouvé Bill Baxter et Indochine. Marie-Christine a aussi trouvé Indochine. On se fait un dernier bisou pour terminer le blind test. Mais qui chante ce bisou-là ?
4: Comment que ça soit Carlos, Elisabeth ?
0: Oui !
4: Eh oui, elle est bonne, Elisabeth, c'est la merveille du monde !
0: Incroyable, mais c'est une machine !
4: Eh oui, alors, j'ai pas le temps de réagir là.
0: Sur le nez ! Embrassez-vous, big bisous sur le nez.
4: Pas le temps de réagir. Oui, puis, et puis en plus, il n'était pas passé le morceau.
0: Non, il n'était pas passé, mais Marie-Christine a raison. Marie-Christine n'a eu aucune chance là, parce que Elisabeth.
4: Ah non, j'ai pas le temps.
0: Si elle commence à deviner les titres avant qu'on les envoie, moi je ne sais plus comment faire. Je ne sais plus.
4: Mais tu sais, je dois avoir une souchante.
0: Il y en avait plein. Ouais. Mais en tout cas, je suis ravie d'avoir joué avec vous, Marie-Christine et Elisabeth. Et donc, je vous envoie ce bouquin formidable sur les Eagles. Pas dédicacé, mais avec tout mon amour. Ça vous va ?
4: Oui, et puis, j'avais fait aussi, alors justement, j'avais demandé à une de tes standardistes si je pouvais justement avoir une petite dédicace de ta part.
0: Oui, eh bien, le message est passé et tout a été organisé. Pas de problème, j'envoie ça. Et je vous fais plein de bisous à toutes les deux. Bisous Marie-Christine, Elisabeth.
4: Merci.
0: À la prochaine, je vous embrasse et je vous propose de passer directement au coup de cœur parce que on n'a pas le temps.
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0: Bah oui, ce soir, je sais pas ce qui se passe, on est en retard. Ça, c'est Hôtel California qui nous a mis dans la sauce. Mais je tiens à vous présenter Yaya Minté. C'est un artiste qui est né au Sénégal, mais qui est basé à Paris. Il est auteur, compositeur, chanteur et producteur. Vous allez entendre sa voix. Moi, c'est vraiment ça qui m'a frappé dès le départ. Il a fait plein de premières parties, Yaya Minté, de Tiken Jaffa Coli, de Imani aussi, ou encore de Jane. Et il sort son premier album qui s'appelle So, dessus. À cette chanson merveilleuse Carry Me On, et c'est notre coup de cœur du jour, Yaya Minté. 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

0: Il s'appelle Yaya Minté. Le premier album So vient de sortir. Et merci à Flo Morel d'ici qui m'a fait découvrir cet artiste magnifique. Voilà, Yaya Minté. J'enquête. Pour le moment, pas de date de concert, mais je vous tiendrai informé, c'est promis.
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0: C'est déjà l'heure de la dernière chanson de l'émission. Vous avez l'habitude de la chanson anniversaire, sauf qu'aujourd'hui, c'est pas n'importe quel anniversaire. Johnny Hallyday, le taulier, le patron, le boss, l'idole des jeunes, aurait eu aujourd'hui 83 ans. Je ne peux pas parler de Johnny sans penser à mon amie Annie Lep. Bonsoir.
2: Bonsoir Émilie.
0: Annie Lep qui a vu Johnny en concert, tenez-vous bien, 282 fois. Johnny qui avait tellement l'habitude de la voir au premier rang, notre Annie, il te surnommait
2: Alcaline.
0: Alcaline, j'adore. Annie, tu as une émission de radio formidable sur Radio Rock Passion.
2: Oui, c'est Radio Web Passion, tous les mercredis de 21h à 23h. Et c'est du 100% Johnny, bien sûr.
0: Évidemment, ça s'appelle Sur la route avec toi, Johnny. Tout comme ton premier bouquin à oui. son sujet. Tu en as écrit un deuxième ensuite qui s'appelait Ma lettre à Johnny. Et cette année, tu as sorti Parlez-moi de Johnny. Avant que tu nous dises deux mots de ce livre, je voudrais savoir, le 15 juin, c'est donc l'anniversaire de Johnny. Il n'est plus là depuis bientôt 10 ans. Ça n'empêche pas les fans de célébrer la mémoire de Johnny, plutôt que d'ailleurs à l'anniversaire de sa mort, à l'anniversaire de sa naissance.
2: Exactement.
0: Qu'est-ce que vous faites cette année
2: Cette année, Universal a eu la bonne idée de retransmettre le film Laura Datour dans les salles de cinéma.
0: Okay. Donc partout en France, là, en ce moment.
2: Partout en France, ouais. En ce moment, voilà. On va y courir tout de suite après. Oui. Et c'est une belle journée, ce 15 juin. C'est son anniversaire, donc on va se retrouver dans les salles et on va mettre une ambiance de fou.
0: Ouais, le Laura Datour, c'est un très beau concert donc du milieu des années 90, puis voilà, de le voir en grand écran avec le gros son aussi.
2: Exactement.
0: Ces projections-là, c'est un peu des fêtes pour les fans, vous chantez, vous parlez.
2: Ah oui, on chante, on danse, on tape des mains, on se lève, on danse. Ce qui est différent par rapport au départ, c'est que maintenant on pleure beaucoup moins
0: ouais.
2: et on rigole beaucoup plus et on fait plus la fête comme si on était en concert en fait.
0: Bah ça lui aurait plu à Johnny, c'est ouais, sûr. Ouais. Donc là voilà, c'est en train de se passer. Si vous avez un fan de Johnny dans vos relations, il y a de fortes chances que là, à l'heure où on parle, il soit dans une salle de ciné pour célébrer Johnny. Et puis oui, toi aussi, donc tu as, Annie, cette mission en toi de faire vivre la mémoire de Johnny. Et donc ton dernier bouquin, Parlez-moi de Johnny, aux éditions Un Point C'est Tout, et bah, c'est une série d'entretiens avec plein de gens, des proches de Johnny, notamment son producteur, Jean-Claude Camus, Pierre Billon, voilà, avec qui il a écrit des chansons, tout comme Philippe Labro, Greg Slap aussi, oui. Son harmoniciste, voilà. Oui. Il y a Jacques Verrecchia, son avocat. Il doit avoir des trucs à raconter. Il fait même la préface du livre.
2: Oui.
0: Annie, c'est important pour toi de faire parler de Johnny maintenant qu'il n'est plus là.
2: Alors oui, parce qu'en fait, ça vient d'une phrase que Johnny m'a dit à la fin d'un concert en 2015, donc il y a un peu plus de 10 ans.
0: Ouais.
2: Il est venu, il m'a fait la bise et il m'a dit « Alcaline, un jour mes amis deviendront tes amis ». Et il a fait demi-tour. Wow. Et pendant une semaine, je me suis dit « Mais pourquoi il me dit ça ?
0: Pourquoi ?»
2: Pourquoi ? Donc j'avais noté ça dans mes petits cahiers de concert. Et là, je me suis dit « Eh ben voilà, 10 ans après, je vais aller au-devant de ses amis pour ouais. leur demander de me parler de Johnny, donc ses amis qui ont travaillé avec lui, enfin voilà, les producteurs, ainsi de suite. » Et ils m'ont tous reçu vraiment avec...
0: Ouais.
2: Vraiment.
0: Et j'ai l'impression qu'autour de lui, il a semé quand même beaucoup de bonheur et de joie dans sa vie, hein, parce que les gens en parlent avec énormément d'émotion. Hein.
2: Oui, et je ne savais pas comment ils allaient me recevoir, en fait, et je me suis aperçue au fur et à mesure des interviews qu'ils étaient super contents de ma démarche.
0: Bravo oui. à toi, Annie Lep, L-E-P. Les éditions, c'est Un Point, C'est Tout. Et le livre s'appelle Parlez-moi de Johnny. Et si vous voulez vous faire la trilogie, le premier, c'était Sur la route avec toi, Johnny. Et le deuxième, Ma lettre à Johnny. Mon petit doigt me dit, Annie, que tu es en train de préparer le tome 2 des entretiens avec les gens qui ont bien connu Johnny Hallyday. Parlez-moi de Johnny 2, c'est vrai ?
2: Oui, parce que quand j'ai fait ma liste des personnes que je pourrais interviewer, quand j'en ai parlé à mon éditeur, il m'a dit, non, parce que ça, là, ça va faire un livre de 800 pages, c'est pas possible.
0: C'est le Seigneur des Anneaux, Annie.
2: Ils m'ont tous dit oui, donc j'étais un peu embêtée. Donc ouais. Il m'a dit, pas grave, on va faire un tome 1, puis un tome 2. Et j'ai mon éditrice, là, qui m'a dit que comme le livre va sortir pour les 10 ans du départ de Johnny, on
0: donc
2: va
0: l'année
2: même faire,
0: prochaine, voilà, 2027.
2: On va même faire un paquet cadeau avec une jolie boîte avec le tome 1 et le tome 2 dedans.
0: Ok, bah bravo. Et donc peut-être que là, effectivement, en venant parler de lui comme ça à la radio, quelques minutes le soir de son anniversaire, et puis et ses livres, et puis ton émission de radio, tu comprends pourquoi il t'a dit que ses amis allaient devenir tes amis.
2: Exactement, exactement.
0: Merci beaucoup Annie. Bah je te propose qu'on se quitte en écoutant un extrait du concert le Laura Datour.
2: Exactement.
0: Tu l'as vu, j'imagine, à l'époque.
2: Bien sûr, j'étais au premier rang comme d'habitude.
0: 282 concerts de Johnny, elle a vu Alcaline. Ça rigole pas. Hein.
2: Bon anniversaire Johnny en tout cas. Plein de bisous Gabriel. Vers ton étoile.
0: Merci beaucoup Annie, à bientôt.
2: Merci, à bientôt. Louis.

0: 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Et vous faites évidemment chez vous la chorégraphie hein, avec les deux poignets croisés au-dessus de la tête. Hommage à Johnny, le live Lorada Tour Bercy de 1995. Ce soir, en ce moment même, dans tous les cinémas. Voilà, c'était notre hommage à Johnny Hallyday. Merci d'avoir écouté Décibel ce soir. Vraiment, ça m'a fait plaisir. L'équipe présente était Iris Guitoni, Iki, Elodie Biancamaria, Sadika Raoult et Franck Moilier. Et demain, qu'est-ce qui se passe? Eh bien, demain, c'est le premier match de la France à la Coupe du Monde. Alors demain, allez les Bleus en Amérique. Décibel sera là pour faire un petit warm-up, un petit échauffement avant le début du match. À demain 20h.
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0: Et merci de passer la soirée avec nous. La musique continue à 21h.
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4: C'est une amie, je dirais même, ça fait partie de la famille. 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

0: monde se demande qui est cette femme fatale dont Marc Lavoine chante les yeux revolvers. Eh ben voici la réponse.
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0: Pendant des décennies, le chanteur a brouillé les pistes, évoquant un amour de jeunesse pour protéger son jardin secret. Mais Marc Lavoine a enfin lâché la vérité. Ce n'était pas une petite amie, mais bien sa mère, Micheline. Elle lui répétait souvent « Si tu avais des revolvers à la place des yeux, je serais déjà morte. »

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0: Au début des années 90, Alain Bachung relance sa carrière grâce à un séjour aux États-Unis.
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0: En 91, l'artiste est au bord du gouffre, page blanche, doute total. Pour se sauver, il décide de s'offrir un pèlerinage à Memphis, dans le Tennessee. Bachung s'installe dans le temple absolu, le mythique Sun Studio, la même où Elvis Presley a inventé le rock'n'roll. Pour enregistrer Osez Joséphine, il donne une consigne à ses musiciens américains. Jouez-moi ça comme si vous étiez dans une fête foraine qui déraille.

0: Ce titre va non seulement devenir un tube monumental, mais surtout sauver la carrière d'Alain Bachung.
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2: Je vous emmène dans un salon de thé andouillé qui a ouvert ses portes il y a quelques mois. C'était l'été dernier. Ça s'appelle Au coin de la tasse, un lieu tenu par Marie-Annick Vicard, co-AP. Et comme dans tout bon salon de thé, on peut aussi boire du café. Ça tombe bien, Marie-Annick m'en offre un. Bon, ben merci pour le petit café, Marie-Annick.
3: Eh ben de rien, avec plaisir.
2: Oui, parce que vous aussi, vous buvez un café. Oui. Vous ne buvez pas de thé, alors?
3: Je bois les deux.
2: Ben, quand on vend les deux, c'est bien de connaître les deux.
3: Exactement.
2: Pourquoi vous avez créé ce lieu?
3: Parce que j'avais envie d'ouvrir un salon thé depuis des années. Pour moi, la commune d'Andouillé, ça a été une opportunité. Je suis arrivée sur la commune il y a 2 ans. Et je voulais monter un lieu différent, qui me ressemble, et dans lequel on pouvait accueillir des ateliers, où ce soit aussi un lieu de rencontre intergénérationnelle.
2: Mais vous aviez déjà tenu un commerce avant?
3: J'ai été libraire pendant 10 ans.
2: Je propose qu'on se lève, Marie-Annick. Comme ça, on va pouvoir aller faire le tour de ce salon de thé. Bon, c'est pas si grand que ça, mais il y a quand même plusieurs pièces. Là, on est dans la pièce principale. C'est là où vous proposez le thé, les cafés, il y a quelques gâteaux. C'est vous qui avez fait la décoration de ce lieu, parce que c'est très très joli. Hein.
3: Merci beaucoup. Oui, c'est moi. Donc, toutes les tables et les chaises ont été chinées dans les différentes recycleries Emmaüs de la Mayenne. Le buffet qui me sert à présenter les cafés, je l'ai acheté chez une dame sur Andouillé aussi. Donc, le meuble 100% local.
2: Il y a aussi un coin librairie. Et puis, nous entrons dans l'autre pièce de ce salon de thé où je continue à parler de décoration avec Marie-Annick. Je vois qu'il y a des photos d'Andouillé, de vieilles cartes postales. Je ne sais pas si on voit d'ailleurs votre commerce sur ces cartes postales.
3: Alors, on voit le bâtiment, effectivement, sur toutes les cartes postales, puisque fin 19e, début 20e, le bâtiment accueillait donc un hôtel, le Lion d'Or, qui ensuite est devenu dans les années 50-60 la Poste, avant d'être le cabinet notarial dans les années 90, et donc depuis la fin de l'été, un salon de thé.
2: Et c'est dans cette petite salle du salon de thé que sont régulièrement proposés des ateliers. Alors ça peut être des ateliers d'écriture, de dessin. Je retourne ensuite dans la salle principale, où sur le comptoir j'observe de très très beaux gâteaux.
3: Je travaille avec la boulangerie d'Andouillé qui est la Tendresse, qui me prépare cakes et tartes, et moi de mon côté je fais le cheesecake et je fais des scones. Donc des scones, c'est des petits pains anglais.
2: Bah moi je vous prendrai bien un petit bout de gâteau, alors avant de partir. C'est cheesecake, vous faites le cheesecake?
3: Moi je fais le cheesecake, oui, je sers ça.
2: Marie-Annick, avant que vous alliez me préparer l'assiette avec du cheesecake, je vois quand même qu'il y a un nain au niveau de la caisse de votre salon de thé.
3: Oui, c'est un nain que m'a offert une amie pour l'inauguration, et j'ai trouvé qu'il avait toute sa place dans la décoration du salon de thé.
2: Mais je pensais que c'était un endroit où, vous savez, comme le petit cochon, on peut mettre sa pièce, mais non, il y a pas, vous n'avez pas prévu ça.
3: Si, mais c'est pas le nain.
2: Ah, c'est pas dans le nain. Ah oui, c'est à côté, on peut mettre une petite pièce.
3: Exactement.
2: Mais attendez, c'est quoi ça?
3: Ça, c'est un personnage des films Ghibli, Voyage de Chihiro.
2: Ça fait du bruit?
3: Oui, tout à fait.
2: Mais c'est trop génial. Il fait un petit rototo à la fin.
3: Exactement, c'est parce qu'il a bien digéré le pourboire.
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4: Bonjour, je m'appelle Julien Patrick Escos, mais on me surnomme Papy Cocos. C'est un surnom qu'on m'a donné quand j'étais plus jeune. À l'époque, j'avais 14 ans, et c'est une amie d'école qui m'avait donné ce surnom. Et j'ai mon fils qui s'appelle Cocos.
5: Cet homme d'une 60aine d'années est un médocain, amoureux de sa terre, de son phare. Il se souvient d'un monument laissé à l'abandon durant son enfance, la base du bâtiment, envahie par les ronces et les herbes. Aujourd'hui, le phare de Richard est restauré, il se visite. L'enfant du pays est même devenu le gardien du phare. Cocos, qui d'ailleurs a plus un look de corsaire que de gardien.
4: Oui, tout à fait, parce que bon, quand les enfants viennent, ils me voient avec mon bandana, je suis le pirate.
5: Alors justement, comme les gosses, comme les gamins, comme les drôles, ici, nous allons visiter ce phare.
4: Oui, mais bon, il est pas grand.
5: Il est pas grand, mais on le voit.
4: Oui, mais bon, j'avais ma collègue Aurélie qui a travaillé moi cet été, comme elle disait, c'était son petit phare.
5: Quelles sont ses dimensions exactement?
4: 16 mètres de haut.
5: Et quelle est son histoire? Pourquoi a-t-il été construit ici, juste en bordure de l'estuaire de la Gironde?
4: Et apparemment, autrefois, il y avait un arbre qui est tombé. Les pêcheurs avaient fier à l'arbre. Et après, ils n'avaient plus aucun repère. Ils ont fabriqué ce phare à la suite.
5: Tout est lié à un arbre, c'est fou quoi.
4: Voilà, au départ, c'est un arbre.
5: On va rentrer, vous avez un trousseau de clés qui vous sert à quoi? À ouvrir le phare, tout simplement?
4: À ouvrir le phare. Caline! Kaline.
6: Et Kaline, c'est votre chienne, donc.
4: Oui, oui, c'est ma chienne. Ça fait 3 ans, comme un mois, qu'elle vit ici.
6: Ah ouais, dans le phare, alors, du coup.
4: Ben, elle vit dans l'appartement à côté, oui, avec moi.
6: Elle garde bien le phare ou pas?
4: C'est plutôt la gamelle.
6: Où va-t-on, là?
4: Je vais vous faire visiter mon chez-moi, là où j'habite, là où je vis tous les jours, enfin, où je dors le soir. C'est là où je passe mes journées.
6: Un bâtiment qui est collé au phare. Ah oui, il y a la cuisine en face.
4: Et à côté, j'ai mon salon. J'ai même la télé, j'ai tout ce qu'il faut.
7: À 7 ans.
4: Je vais sur ICI, parce que bon, les autres chaînes ne me plaisent pas trop.
6: La 3.
4: Voilà, c'est ça.
6: Comment vit-on à l'intérieur d'un phare?
4: Non, après c'est une habitude. On m'appelle l'ermite. J'aime bien la tranquillité, donc bon, l'hiver, moi, ça me dérange pas.
6: Aline.
5: Nous quittons le local personnel du gardien. Il nous emmène à présent visiter le musée et le phare en lui-même.
6: Aline.
5: Changement d'ambiance, autant à l'extérieur il fait très beau, autant quand on rentre à l'intérieur, ça résonne avec, pour commencer, la première pièce qui est un musée.
4: On a des pièces, que des photos que des personnes du coin nous ont données, enfin, ont donné à l'époque à l'association.
6: Ce phare avec la pièce d'à côté, votre local, c'est chez vous, c'est votre maison.
4: Mais c'est chez moi, et puis moi je l'ai toujours connu, donc après...
6: Quel est l'endroit que vous préférez?
4: Moi, le carré.
6: À proximité du phare.
4: À proximité du phare. Oui.
6: Et c'est pas le phare en lui-même.
4: Si, j'aime bien le phare, mais bon, je monte pas en haut, j'y monterai pas tous les jours.
6: On peut y aller là?
4: Bien sûr, on peut y monter, oui.
6: Donc forcément, il y a un escalier en colimaçon. Il y a combien de marches au total?
4: 63.
6: Vous savez qu'il y a une légende qui dit qu'il y a plus de marches à l'aller qu'au retour. Les... Et vous savez pourquoi? C'est parce que c'est plus facile à descendre qu'à monter.
4: Il y en a qui descendent et il y en a qui arrivent à nous trouver 72 marches.
6: On a presque le tournis, hein?
4: Oui.
5: Cocos, gardien du phare de Jodignac et Loirac, va reprendre les visites à partir du mois de mars prochain. En attendant, il se contente de profiter d'un cadre exceptionnel.
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8: Pour moi, c'est compliqué parce que la personne qui pleure, elle me fait beaucoup de peine. Bah après, moi aussi, je pleure parce qu'elle m'a fait beaucoup trop de peine et que voilà.
9: Pour moi, c'est difficile parce que parfois, la personne, elle est très, très, très énervée, donc elle veut pas nous écouter. Sauf que nous, on a envie de, par exemple, redevenir amis avec elle. Mais elle, elle voudra pas forcément, donc du coup, c'est dur de lui dire pardon.
10: Et ben, des fois, ça peut être compliqué, parce que ça dépend dans quelle situation tu es. Et puis même, des fois, ça peut être dur de pardonner une personne, parce que ça se trouve, des fois, elle t'a fait beaucoup trop de peine, ou qu'elle t'a fait quelque chose que t'as vraiment pas aimé.
11: C'est facile de dire pardon, mais des fois, selon la situation, et ben, les autres, ils vont dire que c'est trop tard.
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1: Jolie bouteille, sacrée bouteille, veux-tu me laisser tranquille?
2: Je veux une petite révolution est en train de se jouer et elle ne pèse pas bien lourd, juste 55 grammes. 55 grammes en moins par bouteille, autant dire même pas le poids du cassis que l'on met dans un kir royal.
3: Tu bois des kirs, toi ?
2: Bah oui, je bois des kirs avec modération, bien sûr. Mais revenons à notre bouteille. 55 grammes en moins, je disais.
4: Elle est légère, légère.
2: Ce régime minceur pourrait bien alléger sérieusement le bilan carbone de toute la filière, racontent nos confrères de Lyon Républicaine. Testé par les caves de Bailly-Lapierre à Saint-Brie et conçu par Veralia, le géant européen du verre, cette nouvelle bouteille passe de 775 à 720 grammes. Visuellement, rien ne change. À l'œil nu ou en main, on n'y voit que du feu. Mais derrière cet allègement invisible se cache un vrai coup de pouce pour la planète.
5: Eh bien, c'est une merveilleuse invention,
6: Merveilleuse invention.
2: Car aujourd'hui, le gros problème environnemental du vin, c'est la bouteille. Produire du verre, ça chauffe fort, des fours à 1800 degrés et beaucoup d'énergie. Alors forcément, chaque gramme économisé, c'est du CO2 en moins dans l'air. À grande échelle, le calcul est vite fait. 1 million de bouteilles allégées, c'est 18 tonnes de CO2 économisées.
7: Tu sens l'impact là ? Ah oui, je sens l'impact.
2: Un gros impact, hein, mais il a fallu 2 ans de tests, de modélisation et d'essais en conditions réelles. Eh oui, encore raté. La bouteille devait tenir le choc, supporter la pression, le transport, le vieillissement en cave. Et les gens qui font de la musique avec. Maintenant, la transition va se faire en douceur. Chez Bailly-Lapierre, cette démarche s'inscrit naturellement dans une philosophie déjà bien ancrée, stocker, produire et avancer pas à pas vers un crément plus éco-responsable.
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8: Un curé en soutane et en charentaise. Un curé farfelu, hein, mais aussi romancier et brocanteur, et capable de faire venir Jacques Brel ou Pierre Dac à Tusson, ce village situé dans le Nord Charente. Bienvenue dans la vie trépidante de l'abbé du curé. Roger Ducouré, il est ordonné prêtre en 1937. Il arrive à Tusson en 1942, il a alors 30 ans, et il restera près de 40 ans dans le village charentais. Très vite, il devient une figure incontournable de Tusson. Alors, bon, il faut dire que l'abbé Ducouré, c'est un sacré personnage. Alors, c'est un homme cultivé qui vit avec ses chats et ses livres au milieu d'un énorme bric-à-brac installé dans le presbytère. Alors, il s'est aussi distingué par les échanges réguliers et parfois musclés, avouons-le, qu'il avait avec le maire, qui était un instituteur athée. Évidemment, difficile de ne pas faire le parallèle avec le célèbre duo Don Camillo et Pépone. Et c'est d'ailleurs ce parallèle que faisaient les habitants de Tusson à ce moment-là. Et cette relation, elle va inspirer un premier roman policier à notre curé en 1954. Le titre de ce roman, écoutez bien, on a assassiné Monsieur le maire, tout un programme. Mais l'abbé du curé ne se contente pas d'écrire. Pour financer l'école privée qu'il a fondée, il organise des spectacles. Et il arrive à faire venir à Tusson des vedettes de l'époque. Pierre Dac, Fernand Reynaud ou encore Sacha Distel. Ce qui est quand même incroyable pour un village de cette taille dans les années 1950-1960. L'abbé Ducouré publie des contes pour enfants, des ouvrages historiques et même un livre intitulé « L'humour en soutane », salué à l'époque jusqu'au Vatican et le pape en personne. En 1970, il est élu membre de l'Académie d'Angoumois, en reconnaissance de son travail littéraire et surtout de la place accordée à la Charente dans ses écrits. À côté de ça, c'est aussi un rêveur. On raconte qu'un jour, il a oublié d'aller célébrer un mariage dans une commune voisine. Pourquoi ? Eh bien parce qu'il regardait un match de foot à la télé. À la fin de sa vie, l'abbé Ducouré entreprend une vaste monographie consacrée à l'histoire de Tusson. 2 volumes sont parus, le 3e n'a pas pu être édité en raison de son décès le 3 mars 1990. 36 ans après sa mort, l'abbé Ducouré demeure une figure singulière du paysage de Tusson, mais du paysage charentais, un prêtre écrivain profondément attaché à son village et dont l'empreinte dépasse largement les murs du presbytère de Tusson.
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3: Les petits bonheurs, généralement, ce sont des sourires qui se récoltent tous les jours au hasard des rencontres. Il suffit d'un micro ici, de ne surtout pas prendre de rendez-vous et de ne pas se présenter. Ça marche très bien à Megève, par exemple. Nous sommes donc en Haute-Savoie, sur les hauteurs de Megève, au Mont d'Arbois, pendant que des chevaux sont en train de monter dans une bétaillère.
5: Bonjour.
3: Bonjour. Matin de bonheur, venez vous occuper des bêtes.
5: C'est ça, on vient les mettre au chaud, ouais.
3: Ah, c'est-à-dire que là, ils quittent la montagne?
5: Ouais, ce coup-ci, ouais, c'est bon. Ce coup-ci, on va les ramener, on va les mettre en pension pour cet hiver, ouais. Ils ont passé tout l'été en montagne, donc ce coup-ci, ça y est. Ils vont aller se mettre au chaud pour l'hiver.
3: Ah oui, ils font toute la saison
5: là,
3: ici?
5: Ouais, ceux-là, ils font toute la saison ici. Il y en a qui sont là pour la monte, il y en a qui sont là pour l'attelage. Et puis vu que nous, on est élevage, il y en a, ils sont juste là pour grandir.
3: Vous, c'est pas juste un loisir, c'est votre métier?
5: Ouais, moi, c'est mon métier, ouais. Je suis cocher palefrenier. Ouais.
3: Quand vous dites pour l'attelage, c'est les calèches qu'on peut voir à Megève, par exemple?
5: Exactement, c'est ça.
3: Donc, les chevaux, quand ils sont pas attelés, on les voit ici, sur les hauteurs de Megève?
5: Ouais, c'est ça. Nous, on en a à l'Alpette, comme là en face, en haut de la côte 2000. On en a aussi au Mont d'Arbois, là, juste derrière. Et puis, après, au fur et à mesure de la saison, on les fait descendre petit à petit. Puis là, ils atteignent leur point le plus bas sur Megève. Puis après, on les change de département et puis voilà.
3: Donc là, ils montent dans le bus?
5: C'est ça, ouais. Ils montent dans le bus. Là, je vais en mettre 4. Là, après, j'ai mon patron qui va arriver. Il va prendre le reste. Et puis après, on va prendre un camion et une remorque. Puis on y charge tout dedans. Puis lui, il part cet après-midi.
3: Et là, ils partent où, hein, en résidence d'hiver?
5: Ils partent dans l'Allier, ceux-là. Ils partent dans l'Allier. Ils ont des gros champs de plusieurs hectares où c'est qu'ils ont du foin, des abris pour eux, de l'eau à volonté. Puis voilà.
3: L'Allier, donc en Auvergne, si je ne m'abuse, il fait pas beaucoup plus chaud qu'ici l'hiver?
5: Non, il fait pas beaucoup plus chaud. Mais par contre, ils auront plus d'herbe qu'ici, on va dire. Ils auront moins de neige, ils auront un peu plus de foin, un peu plus d'eau. Parce que nous, ici, c'est qu'on est tout de suite dans la neige. Et puis nous, on n'a pas assez de foin pour tous les nourrir l'hiver. Donc on préfère les mettre en pension. C'est beaucoup plus agréable pour eux. Puis pour nous, l'hiver, on a déjà bien assez de boulot comme ça. Donc au moins, ils sont un peu tranquilles aussi de leur côté.
3: Alors justement, vous faites quoi l'hiver si vous avez plus de chevaux?
5: Alors c'est pas qu'on en a plus, c'est qu'on en a moins. Toute la partie élevage en fait part tout en pension. Et en fait l'hiver nous on fait énormément de calèches. Sur Megève, on a des grosses calèches qui montent jusqu'à 12 personnes. C'est qu'on fait les fondus en calèche en soirée ou le midi. Et on fait juste des balades en calèche.
3: Bon, vous, j'imagine que le cheval c'est une passion, on fait pas ce métier là par hasard.
5: Mon grand-père était déjà éleveur de chevaux. Là maintenant je bosse chez un ami de mon grand-père. Puis voilà, après on fait ça par passion. De toute façon c'est pas par l'argent qu'on va le faire, hein, comme dans tout métier agricole.
3: Même à Megève?
5: Même à Megève, l'agricole, ça reste l'agricole, à Megève ou pas.
3: Je peux vous demander votre prénom?
5: Moi, c'est Mathieu, moi.
3: Et c'est quoi le dernier petit bonheur de Mathieu, s'il vous plaît?
5: Mon dernier petit bonheur, c'est d'avoir fait un galop sur les crêtes de la côte 2000 en plein été avec le soleil couchant. Et ça, je pense que je m'en souviendrai jusqu'à ma mort.
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1: Taureau, je crois que c'est du 21. Ah non, je sais plus.
2: Savez-vous ce que c'est que l'astrologie ?
3: C'est les astronautes qui vont dans l'espace.
1: C'est l'espace et les constellations, le placement des étoiles.
2: Vous êtes de quel signe ?
3: Verseau. Moi, je crois que je suis taureau.
1: Moi, je suis taureau.
3: Moi aussi, je suis taureau.
2: Comment on a découvert que vous étiez de ce signe-là ? C'est grâce à quoi ?
1: Au mois de l'année, par exemple, le taureau, je crois que c'est du 21 mars jusqu'au 20... Ah non, je sais plus.
3: Moi, j'avais un petit carnet de jeu et il y avait un jeu. Si on réussit le jeu, on savait on était de quel signe.
4: C'est quand même magique, hein ?
5: Waouh, c'est fabuleux ! Et pourquoi on fait ça ?
3: Je suis un peu Verseau. C'est de quel temps à quel temps ? C'est de la fin de janvier au début de février. Et moi, vu que je suis née le 31 janvier, je suis Verseau, du coup. Ça s'appelle des signes astrologiques. Et l'astrologie, du coup, c'est des signes astrologiques.
2: T'es taureau, ça veut dire que tu rentres, t'as besoin d'une étable ?
1: Non, c'est sur les qualités. C'est quand on est, par exemple, taureau, dans le mois où on est taureau, on n'est pas comme d'habitude.
2: Et vous êtes comment, messieurs les taureaux ?
1: J'en sais rien.
6: Il possède certainement des qualités, mais voilà. Lesquelles ?
3: Je sais pas, moi, je pense de l'émotion. Beaucoup, beaucoup d'émotions. Après, je sais pas.
7: Comment je peux te montrer que je peux être fort et sensible, noble et affectueux ?
3: Les taureaux, par exemple, ce sont des personnes qui sont nées pendant les mois de taureau.
8: C'est logique.
1: Quand on est taureau, on se contrarie plus, on est plus vexé, alors que d'habitude, non.
3: Taureau, vu que les taureaux, c'est costaud, je pense que les taureaux, ils sont costauds. Enfin, ceux qui ont les signes astrologiques taureaux, ils sont peut-être très forts.
2: Et les balances, alors ?
3: Quand on était le signe astrologique balance, c'est-à-dire que quand il y a quelqu'un qui nous dit quelque chose, on va le balancer.
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9: Là, on est vraiment dans l'ambiance. Hein.
10: Voilà.
9: Pour découvrir...
10: On va passer par là.
9: Oh ! Bonjour ! Donc là, parmi les bruits que vous entendez, on est vraiment dans l'ambiance du début de vinification dans un domaine viticole en Bourgogne. Alors, Nathan Drouin, on est chez vous et on est un petit peu pas chez vous.
11: Exactement, ouais. On est chez Vincent Girardin, donc au 5 impasse des Lampennes, à Meursault. Et donc, j'ai la chance de pouvoir vinifier ici dans cet espace chez mon patron.
9: Tout a été mis en tonneau déjà.
11: Oui, tout à fait.
9: De ce millésime 2025.
11: Exactement. Pour l'instant, seuls les aligotés sont en fermentation. Et les Saint-Romain et les Haussets du Reste, qui ont été récoltés un petit peu après, eux ne sont pas encore partis en fermentation. Ah. Ils sont en demi-muit, en fait. Ouais. C'est pas la pièce traditionnelle bourguignonne, mais c'est des fûts de 500 litres. Pour pas justement marquer trop le vin et donc avoir vraiment la fraîcheur de la ligotée, sur ce que je recherche.
9: Le fait d'avoir son petit rond de serviette.
11: Oui.
9: Dans un domaine assez gigantesque, hein, parce que là on est vraiment dans une forêt de tonneaux.
11: On est bien équipé, et c'est ça la chance.
9: C'est ça en fait, voilà, parce que le fait de démarrer une activité viticole aujourd'hui.
11: Exactement.
9: En Bourgogne, ça vous aurait demandé des millions d'euros, j'imagine.
11: Oui, beaucoup d'investisseurs, beaucoup d'investissements de ma part aussi. Et donc là, c'est vrai que j'ai la chance d'avoir les vignes et de me consacrer aux vignes et d'avoir cette partie-là pour vinifier. Donc oui, très chanceux et très reconnaissant aussi.
9: Parce que d'un point de vue organisation, ça ne doit pas forcément être facile non plus. Je me dis, vous partagez quoi, un calendrier, un tableau Excel sur « Attendez, je viens bosser tel jour pour moi, je viens bosser tel jour pour le domaine ?»
11: Non, je travaille au domaine et puis le soir, je fais mes petites cuvées ou le matin en arrivant, je m'organise comme ça. Ou entre midi et deux aussi.
9: Sur vos temps de pause.
11: Exactement.
8: Vigneron pour son domaine en dehors de ses horaires de travail, dans un autre domaine viticole, c'est le quotidien de Nathan à Meursault. 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
10: Sur le carnaval de Nice, la fête du citron, la fête du mimosa aussi. Tiens, moi j'aimerais bien qu'on en parle avec le monsieur qui est à côté de moi. Salut Thomas Brice.
12: Salut, bonjour à tous.
10: Je suis sûr que t'es à la fête du mimosa là, dans tes mille raisons d'aimer la Côte d'Azur.
12: C'est une certitude.
10: Allez, ouvre-moi tout ça.
12: Raison 654, la fête du mimosa. Ah. Alors ce sont des petits soleils au cœur de l'hiver. Le mimosa est une fleur qui pousse massivement dans notre région. Chaque hiver, le massif de l'Estérel et des Tannerons se couvre d'un jaune flamboyant. Bref, c'est un véritable trésor et c'est en son honneur que la ville de Mandelieu organise chaque année la fête du mimosa.
10: Et parce que Mandelieu, c'est considéré comme la capitale du mimosa.
12: En effet, mais c'est plutôt récent, car le mimosa, désolé de vous décevoir, n'est pas originaire du sud de la France. Et oui, il a été importé d'Australie au 19e siècle. Alors cette fleur d'or décorait les jardins des somptueuses villas de la Riviera, mais ne supportant pas la captivité des enclos, la plante s'est enfuie pour coloniser les collines de la région. Bien aidée par le climat méditerranéen et des sols riches, le mimosa a conquis les paysages et nos esprits, car cette fleur couleur soleil est devenue un symbole de la Côte d'Azur.
10: Et c'est pour ça que Mandelieu organise la fête du mimosa.
12: Et oui, au début du XXe siècle, dis-toi que l'exportation du mimosa devient la principale activité de la commune. Des bouquets sont envoyés aux quatre coins de la France, voire de l'Europe, apportant un peu de notre soleil chez nos voisins au temps grisâtre. Et depuis 1931, Mandelieu organise chaque année une fête spectaculaire qui émerveille petits et grands. Cette tradition presque centenaire est devenue un moment phare de la ville, même si on se rappelle que malheureusement la fête a dû s'arrêter pendant une dizaine d'années à cause d'une mauvaise récolte et des incendies. C'est finalement en 1996 que Mandelieu a pu célébrer à nouveau le mimosa.
10: C'est assez récent. Et d'ailleurs, cette fleur ne sert pas qu'à faire des bouquets ou à décorer les chars de la fête.
12: Et on peut tout faire avec du mimosa. On le retrouve dans des parfums célèbres comme Givenchy, mais on le retrouve aussi dans nos assiettes. Vous connaissez tous l'œuf mimosa.
10: Oui.
12: Bon, là, c'est un mauvais exemple parce que là, c'est vraiment un œuf maillot saupoudré avec du jaune qui évoque un œuf mimosa. Par contre, vous pouvez vraiment en faire des beignets, voire des confiseries.
10: C'est vrai.
12: Bref, c'est un plaisir pour les yeux et les papilles. Et si vous voulez tout savoir sur cette fleur emblématique, ne loupez pas la fête du mimosa à Mandelieu, car c'est bien évidemment
10: une bonne raison d'aimer la Côte d'Azur.
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1: Monsieur le jardinier, ce nom vous dit peut-être quelque chose. Il donne de nombreux conseils sur les réseaux sociaux pour tenter de garder nos plantes en bonne santé et surtout en vie. Elle vient de publier un livre qui va vous intéresser si vous aimez le jardinage. Tout le monde peut jardiner. Bonjour monsieur le jardinier.
2: Et bonjour.
1: À quel moment vous avez compris que le jardinage allait devenir un petit peu plus qu'un loisir?
2: Dès que j'ai goûté mes premières récoltes, la qualité qui était incomparable et c'était vraiment des produits d'exception, j'ai été piqué.
1: Vous expliquez avoir commencé avec des échecs comme tout bon jardinier qui se respecte. Qu'est-ce qui a changé dans votre approche entre vos premières frustrations et la méthode actuelle que vous avez pour jardiner?
2: Alors, je n'ai pas une méthode en particulier pour jardiner et c'est pour ça que ce livre il est intéressant parce qu'il y a plusieurs méthodes et chacun va pouvoir utiliser les méthodes qui sont adaptées à sa situation, que ce soit un climat qui est différent, un sol qui est capricieux, peu importe, une exposition particulière. En fait, il n'y a pas une vérité.

0: ça vous a donné des sources d'inspiration?
1: Oui, bah on a tous en Lorraine une grand-mère ou une arrière-grand-mère qui cultivait son jardin et qui nous a nourris quand on était petits avec des bons petits plats faits maison, quoi.
0: Dans ce livre, vous affirmez que la main verte, justement, elle n'existe pas. C'est un mythe un peu qu'on essaye d'entretenir?
1: Oui, parce qu'en réalité, tout le monde peut jardiner du moment où on a les bonnes compétences. C'est pour ça que ce livre a été créé. Je l'ai découpé en deux parties. La première partie, c'est 7 règles qu'on doit respecter pour pouvoir jardiner en harmonie avec la nature. Et la deuxième partie, c'est un calendrier mois par mois que pour pouvoir suivre et savoir quoi faire.
0: Est-ce qu'on peut vraiment nourrir une famille toute l'année avec un potager, même ici en Moselle?
1: Si on prend par exemple mon arrière-grand-mère, elle nourrissait 9 enfants avec son potager. Donc nous, justement, on a une histoire culturelle où vraiment, je pense qu'on est les meilleurs jardiniers en France, hein, parce que le climat, il est vraiment pas facile. Plus être sur les légumes du soleil, donc tout ce qui va être tomates, aubergines, melons, ça, on va avoir des difficultés. Mais pour le reste, au contraire, vu qu'on a quand même pas mal d'eau, on va pouvoir se nourrir plus facilement qu'à Marseille, par exemple.
0: Vous fédérez plus d'un million de personnes sur Instagram, c'est assez énorme. Qu'est-ce que ça change dans votre manière de transmettre?
1: Je me rends compte surtout qu'il y a de plus en plus de gens qui veulent se mettre au jardinage, qui veulent retrouver une nourriture qui a vraiment du goût. Et en fait, justement, c'est ce million d'abonnés, il m'a permis de savoir un peu les questions que les débutants se posent. Je suis passé par là aussi. Mais toutes les questions, toutes les semaines, j'ai des questions, et j'y ai répondu dans le livre.
0: Tout le monde peut jardiner, c'est le livre que vient de sortir Monsieur le Jardinier, notre star du potager ici en Moselle. Je vous conseille de vous le procurer, de l'offrir même à ceux qui n'ont pas la main verte. Ça pourra peut-être fonctionner. Merci à vous.
1: Merci, à vous aussi.
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3: Un début de conversation pour vous aider dans l'apprentissage de la langue bretonne aujourd'hui et puis après un nom de famille qui permet de faire front.
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3: Alors, c'est pas évident d'apprendre la langue à la radio. J'essaie de vous donner quelques clés chaque jour, mais pour ça encore faut-il être à l'heure pour écouter les chroniques. Donc, pour ne pas rater l'heure, il y a une question que vous devez connaître. Une phrase. Pédeuré. Je suis sympa, c'est une phrase courte. Trois mots. Pédeur et ou éo, si vous voulez. C'est facile à traduire, c'est quelle heure est-il? Péd, c'est un mot interrogatif qui signifie combien? Péd. À retenir, évidemment, ça sert dans plein d'utilisations. Pédeur, quelle heure? Et à la fin, éo, c'est une des formes du verbe être en breton conjugué. Pédeur éo, pédeuré, quelle heure est-il? Retenir cette phrase vous permettra de ne jamais rater vos rendez-vous de toutes sortes et surtout vos rendez-vous radiophoniques. Pédeur éo, quelle heure est-il? Alors pour répondre s'il est midi par exemple, vous répondrez Christeis éo. Midi, il est. Et on n'oublie pas le verbe à la phrase, on ne dit pas juste Christeis, on dit Christeis éo. Pédeur éo, quelle heure est-il? Christeis éo. Il est midi. Bon, dites pas ça une autre heure qu'à midi, ça marchera moins bien.
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3: Et un patronyme frontal aujourd'hui, ou un nom qui fait front, comme je vous le disais, ou même plusieurs, Taldir ou Talourne. Deux mots commençant avec le préfixe Tal, T-A-L. Et Tal, qui n'est pas la chanteuse en breton, a plusieurs sens. En premier, c'est le front humain, évidemment, Tal, Antal, le front, Tal, Antal et Begarpen, le front en haut de la tête. C'est mieux s'il est là, d'ailleurs. Et donc, si votre nom de famille est Taldir ou Talouarne, eh bien, mieux vaut ne pas donner de coup de tête au risque de casser celle d'en face, car Taldir veut littéralement dire front d'acier, rien que ça. Et Talouarne, c'est pas en reste non plus, Talouarne, c'est le front de fer. Alors, encore un nom ramenant une époque où les hommes se faisaient remarquer sur les champs de bataille ou dans les mêlées. Et les Taldir ou Talouarne étaient visiblement pas mauvais pour donner ou amortir les coups. C'est pas une raison pour faire pareil. Moi, je vous dis à demain, même heure.
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5: Saviez-vous qu'en France, une grande partie des voitures de police que vous voyez dans les séries n'ont jamais arrêté personne? Non, non, elles viennent parfois d'un hangar très discret en Alsace. Oui, oui, ici, entre deux zones industrielles, on fabrique l'illusion du cinéma avec plus de 90 000 objets différents. Aujourd'hui, je teste pour vous Ciné-Régie à Geispolsheim. Nous sommes dans une zone d'activité en périphérie de la ville. Assez clair.

0: classique, hein. Sauf que sur le parking, on peut apercevoir plusieurs voitures de police qui attendent tranquillement. Intriguant, hein. Et là-bas, j'y retrouve Mickaël. C'est le directeur fondateur de Cinérégie. C'est une compagnie d'ici, hein, qui propose à la location des uniformes, des costumes, des véhicules, des armes et même de la décoration pour le cinéma et la télévision. Mickaël m'accueille avec un super sourire et une phrase plutôt rassurante. Tu verras ici, tout est faux, mais tout doit paraître vrai. Et il n'a pas tort, hein. En poussant la porte de l'immense hangar, je comprends que je viens d'entrer dans un monde littéralement parallèle, où se mêlent des uniformes à perte de vue. Police nationale, gendarmerie, pompiers, militaires. Chaque uniforme correspond à une époque précise. Une couture, un écusson, une nuance de bleu. Tout compte, parce qu'un détail faux peut ruiner littéralement la crédibilité d'une scène. Alors, comme le veut la chronique, j'ai évidemment tenté d'en porter un. Mais je découvre immédiatement un problème. Oui, marcher avec assurance quand on porte un uniforme officiel, ça ne s'improvise pas. Non. Je ressemblais davantage à un agent de sécurité un peu paumé plutôt qu'au commissaire Moulin, si vous voyez ce que je vais dire. On poursuit en changement littéralement d'ambiance, hein. Place aux fusils, aux flingues et autres lance-roquettes. Méga impressionnant. Mais Mickaël insiste, hein. Toutes les armes sont neutralisées ou adaptées pour le cinéma. Ah oui, ici on rigole pas avec la sécurité, hein. Elle est maximale pour une illusion absolument totale. Et je vous le confirme ici, on n'est pas avec des petits joujoux en plastoc. Non. Et Mickaël a déjà fourni des tournages de films assez balèzes, hein. Si je vous dis Fury avec Brad Pitt, ou encore Sherlock Holmes avec Robert Downey Jr. Et même le film Les Rivières Pourpres. La classe quand même, hein. Cinérégie peut même livrer ses véhicules et ses équipements sur des tournages partout en France et même en Europe. Alors je vous laisse imaginer la scène, hein. Lorsqu'il y a un contrôle routier disons banal, la tête de l'agent quand il réalise que le véhicule de police n'est pas un officiel et qu'à l'intérieur on y trouve un bazooka, 10 mitraillettes et 12 fusils à pompe. Et heureusement, hein, avec l'attestation très spéciale que présente Mickaël, tout est réglé, hein. Mais il faut le dire, la scène reste quand même très cocasse. Comme quoi, à Geispolsheim, on peut vivre un polar sans même commettre de délit.
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1: Aujourd'hui, direction les Grands Mursins à Arcon. C'est un site qu'on connaît un petit peu pour ses arbres majestueux et ses panoramas, mais un petit peu moins pour son emblème animal. Avec nous, Marion Gilardon de l'Office du Tourisme de Roanne. Est-ce que vous pouvez nous en dire un petit peu plus ?
2: Effectivement, l'emblème de cet espace naturel sensible est l'écureuil. C'est un clin d'œil historique. Le domaine a appartenu pendant près de 80 ans à la Caisse d'épargne, de 1934 à 2011. Et comme vous le savez, leur emblème, c'était l'écureuil. Quand Roanne Agglomération a repris la gestion du site, ils ont conservé l'écureuil comme symbole du lieu pour deux raisons, à la fois par fidélité et parce qu'il y a de vrais écureuils qui y vivent, bien sûr.
1: Et puis l'écureuil, on le retrouve un peu partout, sur les panneaux et même sur un sentier de randonnée.
2: Oui, tout à fait. Le petit sentier balisé, une boucle très accessible, s'appelle la boucle de l'écureuil. Ce sentier est idéal pour les familles avec enfants. Il est en quelque sorte l'entrée en matière idéale pour découvrir la diversité des milieux qu'offre le domaine des Grands Mursins.
1: Revenons un petit peu en arrière. Racontez-nous l'histoire de ces lieux.
2: L'histoire commence en 1932 quand la Caisse d'épargne souhaite créer un centre de vacances au grand air pour les enfants et son personnel. Deux ans plus tard, les premières plantations forestières démarrent et en 1936, on aménage un arboretum pour étudier les essences forestières adaptées au reboisement local.
1: Il y a une essence prédominante dans cet arboretum ?
2: Globalement, au Grand Mursin, on retrouve une dominance impressionnante de résineux, mais le plus répandu est le douglas, qui couvre à lui seul la moitié du domaine. Ce sont des grands arbres élancés aux aiguilles persistantes. Et à leur côté, on retrouve les sapins pectinés, qu'on appelle ici les sapins noirs, qui donnent leur nom au bois noir.
1: Et ce lieu, géré par Roanne Agglomération, vit, bouge et accueille.
2: Cet espace naturel accueille des activités de pleine nature, notamment la course d'orientation et le VTT avec des sentiers balisés. Et un programme d'animation est également proposé chaque année et renouvelé d'avril à octobre, proposant ateliers, balades, cinéma en plein air, toujours dans un respect de l'environnement.
1: Voilà, ainsi tout l'on peut respirer, apprendre, se balader et même croiser quelques écureuils malicieux. À très bientôt, Marion Gilardon.
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3: Frédéric Roch a créé à Saint-Pavas un lieu divin et qui expose bien plus de 10 vins produits à consommer évidemment avec modération. Sa passion, les vins, les vieux millésimes. Frédéric Roch, légende ici.
4: Bonjour, je m'appelle Frédéric Roch, j'ai 51 ans. Je suis né à Alençon, dans l'Orne, mais je me considère manceau de cœur. Et ma particularité, c'est donc d'être un amateur de vieux millésimes de vin. Alors, quel a été mon parcours ? Je suis scientifique de formation, j'ai été statisticien dans des laboratoires pharmaceutiques. Ensuite, je suis devenu conseiller en gestion de patrimoine, où j'ai travaillé en banque, en assurance et à mon compte. Et depuis 2022, j'ai créé Boire du Bon, une cave bar à vin. Et cette cave bar à vin, elle est à Saint-Pavas. Alors cette passion pour les vieux millésimes, ça a commencé quand je me suis intéressé au vin, dès l'âge de 18 ans. Je me suis intéressé petit à petit aux vieux millésimes lors d'achats de vin en vente aux enchères. Un jour, je suis tombé sur une bouteille de ce type-là qui était vraiment exceptionnel et donc là a commencé mes achats de vieux millésimes et c'est devenu vraiment une passion et la majorité de mes bouteilles en cave sont des vieux millésimes maintenant. Est-ce que je suis alcoolique si je bois des vieux millésimes? Non, au contraire, c'est vraiment dans des moments exceptionnels où je sors ce type de bouteille. Alors, quel est le plus vieux millésime que j'ai pu goûter? Alors, j'ai bu un Sauternes de 1937, qui est une très grande année de Sauternes. Et récemment, pour mes 50 ans, je me suis ouvert une bouteille de ma cave personnelle, un quart de chaume 1933, du château de l'Échardery. Et donc, c'était exceptionnel aussi. C'est le seul vin de la Loire qui a l'appellation Grand Cru. Ah, le meilleur vin du monde, ça c'est une question très difficile, parce qu'aujourd'hui, on fait du bon vin partout dans le monde. Mais c'est vrai que la France fait des vins exceptionnels. Et donc, voilà, il y a les amateurs de Bordeaux, les amateurs de Bourgogne. Donc, je veux pas rentrer dans ce match. Moi, je suis un amoureux des vins de la Loire. Voilà, c'est notre région. Hein, on est en Sarthe. On touche du doigt l'appellation de la Loire avec les Janières sur le sud de Sarthe. La Loire, c'est immense. Hein, ça va de Muscadet jusqu'à Saint-Étienne avec les côtes du Forez. Et donc, entre ces deux appellations, il y a énormément, énormément de choses. Est-ce qu'en Sarthe, on fait des bons vins? Oui, on fait des très bons vins. Le Janières est une appellation qui est de plus en plus réputée. Kurnonski, qui était surnommé le prince des gastronomes, disait que deux ou trois fois par siècle, le Janières peut être le meilleur vin du monde. Voilà, c'était Frédéric Roch. J'étais très heureux de vous parler de ma passion et donc profiter de la vie parce que chaque année est un bon millésime.
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2: Nous l'avions déjà reçue dans Toujours à la page en tant que romancière. La romanaise Magali Milot est de retour dans les librairies, mais cette fois en tant que médecin. Le métier qu'elle a exercé passionnellement jusqu'à un burn-out en blouse blanche. C'est d'ailleurs le titre qu'elle a choisi pour ce témoignage qui paraît chez l'Archipel. Mon burn-out en blouse blanche. Un livre qui commence le jour où Magali échappe de peu à la mort au volant parce que son cœur déclenche au milieu de nulle part une crise de tachycardie. Et ce n'était pas le premier symptôme, il y avait eu des bronchites à répétition, l'eczéma et même l'apparition d'un foyer d'endométriose. Et bien sûr, la course contre le temps pour s'occuper de ses enfants, recevoir ses 40 patients par jour, les ruminations nocturnes, la boule au ventre le jour. Et il y a aussi eu le déni, un refus de voir qu'il était urgent qu'elle arrête. Même cet accident, évité de justesse, n'aura pas su lui mettre les points sur les i. Pourquoi, Magali Milot ?
5: Je ne sais pas exactement, mais c'est vrai que j'avais beaucoup de culpabilité à m'arrêter par rapport aux patients, par rapport à ma famille. Dans nos études, on ne nous apprend pas à prendre soin de nous. On nous apprend à toujours être là, toujours travailler, voilà, faire plus. Et puis, en tant que femme, j'allais dire, on est un peu des rocs. On est, voilà, on est les piliers. Et oui, je me disais, il faut que je tienne, quoi. Il faut tenir.
2: Et vous aviez des reproches qui vous étaient faits dans le cadre familial, effectivement. Comment vous les expliquez ?
5: Je pense que c'est pas compris ce qu'on vit quand on est en burn-out. Et voilà, et peut-être que l'entourage a besoin de savoir que c'est pas quelque chose qu'on ne veut plus faire, c'est juste qu'on peut plus parce qu'on n'a pas assez d'énergie. Donc je pense que c'est pas compris.
2: Pas compris non plus par une partie du corps médical, parce que vous avez quelques consultations qui sont quand même assez violentes.
5: Oui, les médecins ne m'écoutaient pas vraiment. En tout cas, certains que j'ai vus. C'était assez compliqué, ça, pour moi.
2: Qui a été ou quelle a été la première personne ou le premier moment qui vous a autorisé à vous dire, là, je vis quelque chose et c'est légitime de dire stop ?
5: Alors, la première personne, ça a été quand même la psychologue qui m'a suivie. Mais au début, c'est pareil, je ne voulais pas croire à ce qu'elle me disait. Elle m'a vraiment dit, c'est un burn-out, etc. Il va falloir du temps. Mais moi, j'étais encore dans le déni en me disant, non, mais c'est trop long. Elle me parle d'un an et demi de repos, moi j'ai envie de reprendre et je vais reprendre bien plus vite.
2: Écrire ce livre, pour vous, c'était un bilan, c'était un message ? Comment est-ce que vous l'avez abordé ?
5: Pour moi, c'est plus un message en fait. C'est plus pour aider les gens qui sont en burn-out, mais aussi les proches. Après, c'était aussi alerter, parce qu'il y a beaucoup de burn-out en ce moment, dans toutes les professions, mais le milieu médical est quand même bien impacté. Le système médical actuellement, je vais dire, il est plus performant, parce que chaque médecin a trop de patients, comme je le mets à la fin. La patientèle a augmenté de 1/5 par médecin. C'est très compliqué. Donc c'est pour ça qu'il y a des médecins qui tombent, j'allais dire, malade de plus en plus. Moi, je dirais ce qui est essentiel par rapport aux professions médicales, aux médecins, c'est prendre soin de soi pour pouvoir ensuite redonner aux autres. Et puis après, même pour la plupart des personnes, essayer toujours de se ramener un peu à soi et à quels sont mes besoins, quelles sont mes limites, et j'ai le droit de dire non pour certaines choses pour pouvoir me préserver ma santé.
2: Magali Milot a vécu 3 ans de descente aux enfers et a mis 3 ans à se reconstruire grâce au repos, à la méditation, à la danse, à l'écriture. Grâce à un recentrage sur elle-même et une remise en question profonde de son mode de vie. Elle délivre un témoignage touchant et un message indispensable dans « Mon burn-out en blouse blanche » paru chez l'Archipel.
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3: Ils sont jeunes et ont un avis sur tout. Ici Picardie donne la parole au Tchou Picard. Annick Bonhomme.
4: Pourquoi appelle-t-on l'eau l'or bleu ?
5: En fait, l'eau, ça donne de l'énergie, ça peut donner aussi des bonnes vies aux animaux et ça peut donner des bons trucs à l'environnement. Ça sert à la vie de contenir de l'oxygène et sans l'eau, en fait, à la Terre, ça s'en fait une grosse boule de désert.
6: Bah, pour moi, on appelle l'eau l'or bleu parce que bah, l'eau, c'est précieux. Prends par exemple le pays, l'Afrique, au Sahara. Bah, l'eau, là-bas, c'est comme de l'or. Si t'en as, c'est magique. Parce que là-bas, ils ont pas beaucoup d'eau. Mais oui, l'eau, c'est précieux. Et c'est aussi important parce que quand il y a des réchauffements climatiques, il n'y a plus beaucoup d'eau.
7: C'est grâce à ça qu'on vit.